0: Dieu dit à Caïn, le sang de ton frère Abel crie de la terre jusqu'à moi. Donc il y a des espaces où il y a le sang qui crie. Il y a une expression qu'on va entendre souvent quand qu'on va lire aussi lorsque nous parcourons la Sainte Bible. Il est dit, cela existe jusqu'à aujourd'hui. Cela a subsisté jusqu'à ce jour. Cette expression-là revient souvent dans l'Ancien Testament. Cela subsiste jusqu'à aujourd'hui. Cela a existé jusqu'à ce jour. Spirituellement, cela veut dire qu'un autel a été bâti. Et donc, c'est un portail interdimensionnel entre le monde physique et le monde spirituel. Sur le plan littéraire, c'est simple. Cela veut dire qu'au moment où on réécrivait, les scribes réécrivaient ces textes anciens, ils précisaient que ces espaces-là, ces lieux-là existaient encore de leur temps. Mais spirituellement, cela veut dire qu'il y avait des autels, des ouvertures spirituelles entre le monde des esprits et le monde physique. Nous allons lire un autre texte rapidement. Nous allons lire le texte de Jean chapitre 12. Jean chapitre 12, le verset 31. Jean chapitre 12, verset 31. Et après, nous lirons Matthieu chapitre 16, verset 19. Jean chapitre 12, verset 31.
1: Jean 12, verset 21.
0: 31.
1: Verset 31, qui dit, maintenant a lieu le jugement de ce monde. Maintenant, le prince de ce monde sera jeté dehors. Et moi, pardon, amen.
0: Amen. Le prince du monde sera jeté
1: dehors.
0: Dehors. Quand on dit dehors, c'est qu'il y a un dedans. Mm-hmm. Donc voici, quand Jésus nous parle en Matthieu chapitre 12, Matthieu chapitre 12, verset 29 et 30, il parle de l'homme fort, qu'aucune personne ne peut bénéficier des biens d'une maison sans avoir auparavant assujetti l'homme fort qui y régnait. Matthieu chapitre 12, les versets 29 et 30. Il dit, comment quelqu'un peut-il entrer dans la maison d'un homme fort et piller ses biens sans avoir auparavant lié cet homme fort? Alors seulement il pillera sa maison. Verset 30, celui qui n'est pas avec moi est contre moi, et celui qui n'assemble pas avec moi disperse. Matthieu 12, verset 29 et 30. Donc, Jésus dit clairement qu'il y a deux camps. Mm-hmm. Celui qui n'est pas avec moi est contre moi.
1: Tout à fait.
0: Voilà. Celui qui n'assemble pas avec moi disperse. Donc, il y a deux camps, deux faces. Face de Dieu, face du serpent. Sur le plan territorial, les esprits, c'est pareil. Jésus dit, personne ne peut entrer dans la maison d'un homme fort et entrer en possession de ses biens, jouir de ses biens, sans avoir auparavant lié cet homme fort. Quand le Seigneur parle ici d'une maison, où quelqu'un établit sur une localité, il faut savoir que la maison, il y en a de plusieurs sortes. La maison en tant que corps humain, une personne physique. Il y a la maison en tant que bâtiment. Vous avez déjà entendu parler de maison hantée.
1: Bien sûr.
0: Voilà. Maison hantée, des personnes qui dorment et puis le matin se retrouvent dans la rue. Ça existe.
1: On connaît ces histoires.
0: Oui, je connais même une maison comme ça.
1: Ah oui?
0: Oui. Physiquement même. Je connais une maison comme ça qui a été déclarée hantée depuis très très longtemps. Vous dormez dans la maison, et puis le matin, vous vous trouvez en pleine rue, et puis tout le monde vous regarde, vous êtes surpris. Oui. Donc, il y a la maison en termes de lignée familiale, comme une généalogie. Mm-hmm. Vous vous souvenez de Josué chapitre 24, où Josué dit, moi et ma maison, nous servirons l'Éternel. Et non, il ne parlait pas ici d'un bâtiment, mais c'était sa lignée familiale, sa descendance. Donc, il y a la maison en tant que commerce, comme une entreprise, comme une marque. Mmh. Voilà. Par exemple, quand on dit la maison ne fait pas de remise, etc. Mais quand il y a une maison, il y a un homme fort qui est dans le territoire où la maison est établie.
1: Quand il y a une maison physique.
0: Quand il y a une maison physique.
1: Il y a un homme fort.
0: Un homme fort qui est dans le territoire où cette maison est établie.
1: Mm-hmm.
0: Cet esprit peut empêcher des prières de monter.
1: Mm-hmm.
0: Oui. Cet esprit peut empêcher les réponses de ces prières au cas où elles sont montées.
1: Mm-hmm.
0: Peut empêcher que les réponses descendent. Voici des réalités. On a vu tout à l'heure avec Daniel chapitre 10.
1: Oui, le prince de Perse.
0: Voilà. Quand, en Jean chapitre 3, Jean-Baptiste dit, un homme ne peut recevoir que ce qui lui a été donné du ciel.
1: Mm-hmm.
0: C'est vrai. Un homme ne peut recevoir que ce que Dieu lui accorde.
1: Mm-hmm.
0: Mais en même temps, il est bon de savoir que dans le ciel, il n'y a pas que Dieu.
1: Ah oui.
0: Puisque il y a plusieurs niveaux de ciel.
1: Le ciel, le premier, le deuxième, le troisième.
0: La Bible parle du prince de la puissance de l'air. Quand on combat contre les esprits dans les lieux,
1: célestes.
0: Les lieux célestes.
1: Mm.
0: Pas un lieu céleste, les lieux célestes. Voilà. Donc, certains reçoivent des choses qui sont en réalité en dessous de ce que ces personnes devaient normalement recevoir. Exemple, 10 000 francs descendent du ciel. Et tu ne reçois que 500 francs. Parce que dans le ciel, une bonne partie a été absorbée par les puissances destructrices dévoratrices.
1: Si tout n'est pas dévoré là-bas.
0: Voilà. Là encore, merci de l'ajouter.
1: Mm-hmm.
0: Là encore, si tout n'a pas été absorbé,
1: ouais.
0: Certains ne reçoivent que très peu. J'ai une fois rendu un témoignage ici.
1: Ah oui, rafraîchis-nous la mémoire.
0: J'ai une fois rendu ce témoignage. Autant que vous le dites, ça me revient à l'esprit. À l'époque, il y a très longtemps, j'ai passé un moment un peu compliqué. C'était difficile.
1: Mm-hmm.
0: Ça, c'était au début des années 2000. Et un jour, je fais un songe où dans le songe, il y avait le soleil en haut et puis il y avait un rayon de soleil qui venait vers moi tandis que j'étais couché. Je me voyais moi-même dans le songe couché.
1: Mm-hmm.
0: Et il y avait un rayon de soleil qui venait vers moi et j'ai vu un démon, un esprit très noir, sale et vilain qui s'est intercalé entre le soleil
1: et
0: moi qui étais couché. Donc le rayon du soleil venait sur lui et il bloquait cela. Il bloquait ce rayon de soleil. Et donc j'étais couché, le rayon de soleil ne m'atteignait pas.
1: On peut dire que tu étais à l'ombre.
0: Bon, s'il faut le dire ainsi. Mais ce rayon de soleil ne me touchait pas. Quand je me suis levé le matin,
1: mm-hmm.
0: j'ai tout de suite compris que c'était un blocage d'ordre spirituel.
1: Mm-hmm.
0: Et j'ai prié ardemment ce matin-là. Et je suis sorti. Quand je suis revenu le soir, mes mains étaient chargées. Argent, vivre, non-vivre, savon, banane.
1: Wow.
0: Plantain, je vous assure.
1: Wow.
0: Oh, c'était compliqué la période. Quand j'ai combattu, tout de suite quand je me suis réveillé, que c'était une révélation pour dire, il y a un esprit qui bloque les rayons de grâce que le Seigneur envoie vers toi. Je suis venu les poches pleines, en tout cas c'était un jour de béni. Ce sont des réalités spirituelles.
1: Tout à fait.
0: Voici, ce sont des réalités. Donc, dans le ciel, quand j'en dis, un homme ne peut recevoir que ce qui lui a été donné du ciel. Oui, c'est ce que Dieu te donne.
1: Mm-hmm.
0: Mais en même temps, ce que Dieu te donne, il y a d'autres esprits dans les lieux célestes qui diluent, qui empêchent que tu reçoives
1: la totalité.
0: La totalité. Voici notre réalité. Donc, quand Jésus dit le prince de ce monde, cela j'étais dehors, c'est qu'il y a une zone d'où il est chassé et une zone où il est maintenant positionné. Matthieu chapitre 16, verset 19. Voici une réalité que Jésus nous donne. Il dit, tout ce que nous lirons sur la terre sera lié dans les cieux.
1: Mm-hmm.
0: Matthieu 16, verset 19. Et tout ce que nous délirons sur la terre mm-hmm. sera délié dans les cieux. Je parlais tantôt du découpage. Ce que nous découpons ici, sur la terre, comme zone, si nous, l'État, le gouvernement décide par exemple de diviser une commune initiale en deux différentes communes, mm-hmm. spirituellement, il y a le reflet.
1: Dès qu'une décision est prise sur la terre,
0: spirituellement, il y a effet.
1: Même si la décision est politique, la décision politique est reflétée automatiquement, ça veut dire que le double.
0: Exactement, il y a effet dans le ciel. Et si dans le ciel, que ce soit Dieu ou que ce soit des démons qui décident aussi de diviser, par exemple, un territoire, mm-hmm. qui prennent des décisions, il y a aussi effet sur la terre parce que ces esprits vont influencer
1: les
0: gouvernants à agir dans ce sens.
1: Sans qu'ils ne le sachent.
0: Voilà, pour eux,
1: mm-hmm. c'est eux-mêmes.
0: Penser que c'est eux-mêmes, ils vont trouver des raisons
1: réfléchissent.
0: Scientifiques, oui. documentaires, des données, des statistiques. Voici, les organisations internationales ont démontré ceci. Mm-hmm. Nos études, nos chercheurs, après plusieurs années d'enquête, ont révélé cela. Mm-hmm. Les rapports sont clairs. Alors nous décidons. Mm-hmm. Mais les, ça a été décidé déjà depuis dans le spirituel.
1: Ouais.
0: Je vous donne juste quelques exemples, vous allez comprendre. Lorsque Salomon a péché en commettant l'idolâtrie avec ses nombreuses femmes étrangères, qu'est-ce que Dieu dit en 1 Roi chapitre 11 verset 11 1 Roi 11:11. Dieu dit, comme tu as fait cela, je vais t'arracher le royaume. Mais à cause de mon serviteur David, mm-hmm. il aura toujours un descendant sur le trône. Mais une bonne partie du royaume sera donnée à quelqu'un d'autre. C'était Dieu qui l'a dit dans le spirituel. Mm-hmm. Dans le physique, qu'est-ce qui s'est passé par la suite? Il y a eu Jéroboam qui a eu 10 tribus. Mm-hmm. Et Roboam, fils de Salomon, n'a eu que 2 tribus. Judas et Benjamin. Voici. La décision qui était spirituelle s'est reflétée dans le physique à travers une guerre civile, un schisme.
1: Et les gens faisaient la guerre croyant que c'est leur cœur qui faisait cette guerre.
0: Oh, spirituellement, c'était déjà décidé. Donc, c'était le reflet sur la terre. Donc, beaucoup de choses qui sont dites dans le spirituel, qui sont faites dans le spirituel, ont leurs effets physiques. Et bien entendu, il y a des raisons physiques qu'on va avancer. Des causes sociales, etc., de gouvernance, etc. Et dans le même temps, vous allez aussi voir que des choses qui sont faites physiquement vont aussi avoir des ricochets sur le plan spirituel. Exemple, lorsque la royauté de Saül lui est ôtée, mm-hmm. quelles étaient les circonstances? La Bible dit qu'il a mal agi. Mm. Et comme il a désobéi à Dieu, le prophète Samuel vient lui faire des reproches. Lorsque le prophète Samuel se retourne, Saül qui était à genoux essaie de lui demander pardon, mais il attrape le manteau et le manteau se déchire. Samuel alors lui dit, on peut lire ça en 1 Samuel chapitre 15 verset 27. 1 Samuel chapitre 15 verset 27. Samuel lui dit, de la même manière que le manteau a été déchiré, Dieu aussi déchire ton royaume.
1: 1 Samuel 15
0: verset 27, il t'arrache le royaume. 1 Samuel 15 27.
1: Et comme Samuel se tournait pour s'en aller, Saül le saisit par le pan de son manteau qui se déchira. Verset 28, Samuel lui dit, l'Éternel déchire aujourd'hui de dessus toi la royauté d'Israël et il la donne à un autre qui est meilleur que toi.
0: Amen.
1: Amen.
0: Donc il y a eu la déchirure physique d'abord,
1: mm-hmm.
0: et en même temps, ça s'est converti en prophétie. La déchirure physique, mm-hmm. s'est convertie en prophétie. Il y a eu la déchirure spirituelle. Son royaume lui a été ôté.
1: Un homme ne reçoit que ce qui lui a été donné du ciel.
0: Donc, il y a les deux mouvements. Mm-hmm. Jésus l'a dit clairement en Matthieu 16, 19. Ce que vous lirez sur la terre sera lié dans les cieux. Donc, ce qu'on lit sur la terre est lié dans les cieux. Il y a des décisions qui sont prises sur la terre et spirituellement, le monde spirituel, soit Dieu, soit les démons en prennent acte.
1: Mm-hmm.
0: Eux aussi.
1: Ils font ce qu'ils ont à faire.
0: Voilà. Par ricochet, comme suite. Et à l'inverse, il y a des choses qui sont faites dans le spirituel qui ont aussi leur pendant sur la terre, physiquement.
1: Mm-hmm.
0: Voilà pourquoi en Job chapitre 38, Job chapitre 38, le verset 33,
1: mm-hmm.
0: Dieu questionne Job. Ici, c'était Job à un de ses interlocuteurs, mm-hmm. un de ses interlocuteurs, pour être précis, et il dit, connais-tu les lois du ciel? Règles-tu le pouvoir?
1: Job 38. Hein.
0: Verset 33. Connais-tu les lois du ciel? Règles-tu le pouvoir sur la terre? Donc, le ciel a des lois à travers les astres, les mouvements des astres qui ont des influences sur la terre. Job 38, verset 33.
1: Connais-tu les lois du ciel? Règles-tu son pouvoir sur la terre?
0: Sur la terre. Donc, les choses spirituelles ont des effets sur la terre. Donc, quand des esprits sont dans des espaces, dans des territoires, dans certains quartiers, dans certaines villes ou dans certains villages, il y a une influence terrible. Un pouvoir sur la terre, sur les humains.
1: Mm-hmm.
0: Tout à l'heure, on a parlé de Salomon. Comment Dieu a pris la décision, il y a eu effet sur la terre. Ça, c'est 1 Roi chapitre 11, mm-hmm. verset 11 et verset 31. 1 Roi chapitre 11, verset 11 et 31. Mais nous, que nous n'allons pas lire ici, mm-hmm. pour aller plus vite et permettre aux auditeurs d'appeler et poser leurs préoccupations. Donc, voici des réalités où il faut faire vraiment attention et les esprits impactent nos vies. Si nous ne sommes pas spirituels, nous serons emportés par ces esprits. On va lire rapidement, nous sommes vers la fin. Actes des Apôtres, chapitre 17, le verset 21. Actes 17, verset 21.
1: Actes, chapitre 17, verset 21. Qui dit, « Or, tous les Athéniens et les étrangers demeurant à Athènes ne passaient leur temps qu'à dire ou à écouter des nouvelles. »
0: Très bien. Relisez encore.
1: « Or, tous les Athéniens et les étrangers demeurant à Athènes ne passaient leur temps qu'à dire ou à écouter des nouvelles. »
0: Athènes, c'est une vieille ville, la capitale de la Grèce.
1: Les Athéniens.
0: C'est une ville antique. La Bible dit à Athènes, les Athéniens et les étrangers résidant à Athènes, c'est-à-dire les autochtones, les originaires même de la ville, les descendants des premiers habitants de la localité, y compris les visiteurs.
1: Les étrangers.
0: Les étrangers. Ne passaient leur temps qu'à dire et à écouter les nouvelles. L'esprit d'Athènes, c'était le commérage. Et vous savez qu'à l'époque, il y avait aussi beaucoup de philosophes. Les philosophes grecs,
1: c'est ça.
0: Ça vient de là-bas.
1: Tout ce qui était action de la parole.
0: Philosophie, pensée, le logos.
1: Le commérage.
0: L'esprit de commérage. Aujourd'hui, en français, ivoirien, on va dire de béret.
1: Pakpatoya.
0: Exactement. Nos amis d'Afrique centrale vont parler de Congossa. Le Congossa. Donc, un esprit. C'est ce qui influençait les habitants de la localité. Que tu sois un autochtone ou un allochtone, tu es influencé par cet esprit. Dès que tu arrives à Athènes, tu passes tout ton temps
1: à critiquer, à écouter les philosophes.
0: Tu passes ton temps à écouter, tu ne fais qu'écouter, tu ne fais que parler.
1: Ils avaient beaucoup d'agora là-bas.
0: Exactement. Je fais juste une parenthèse ici pour dire que c'est cet esprit-là que Satan a envoyé à travers les réseaux sociaux.
1: Ah oui?
0: Oui. Bon, ça, c'est un autre sujet. Voilà. Merci.
1: Mais on voit, on comprend.
0: Donc, c'est l'esprit d'Athènes. Dis et écoutez les nouvelles. C'est une influence sur la ville. Tous ceux qui étaient là-bas. Mais vous allez voir que dans ce même texte de Actes des Apôtres, chapitre 17, quand vous lisez le verset 11, c'est là où la Bible nous parle des Béréens. Que les Béréens avaient de bonnes dispositions, contrairement aux autres. Parce que ceux-ci prenaient le temps de vérifier dans la parole. Donc vous voyez que selon les localités, selon les espaces géographiques, il y a un comportement qui est implicitement ou explicitement dicté. Acte 17, le verset 11. Ces Juifs avaient des sentiments plus nobles que ceux de Thessalonique. Ils reçurent la parole avec beaucoup d'empressement et ils examinaient chaque jour les Écritures pour voir ce qu'on leur disait, si ce qu'on leur disait était exact. Voilà. Donc la Bible fait la distinction entre les chrétiens de Thessalonique et les chrétiens de Béré. Parce que ici, l'apôtre Paul était arrivé à Béré avec Silas. Donc selon la localité, même la vie de l'esprit est impactée.
1: Ici, ils écoutaient, mais ils ne cherchaient pas à colporter, à
0: non, ici, à Acte 17, verset 11, la Bible parle ici des Béréens.
1: Oui, les Béréens, les ils écoutent et ils vont vérifier.
0: Dans les Écritures, voilà. Est-ce que ce que Paul a dit est conforme? Est-ce que ce que Silas a dit est écrit dans la Sainte Parole, etc.?
1: Or, les Athéniens passaient leur temps à dire et à écouter
0: les nouvelles.
1: Les nouvelles.
0: Et vous voyez que verset 11 le dit, ces Juifs avaient des sentiments plus nobles que ceux de Thessalonique. C'est-à-dire que les chrétiens de Béré étaient différents des chrétiens de Thessalonique. Pourtant, c'était tous des chrétiens.
1: C'est ça.
0: Enfin, c'est des juifs.
1: C'est ça.
0: Donc, des juifs de Bérée étaient différents des juifs de Thessalonique. Donc, selon la localité, il avait une certaine mentalité, une manière d'être.
1: Et pourtant, c'est la même parole de Dieu qu'ils recevaient, eux tous. Hein.
0: Et c'était tous aussi des juifs.
1: Ouais.
0: Ces juifs avaient des sentiments plus nobles que ceux de Thessalonique. Donc, les juifs de Thessalonique étaient différents des juifs de Bérée. Pourtant, un, ce sont tous des juifs. Mm-hmm. Deux, c'est la même parole qui leur est prêchée, mais selon la localité, la réaction est différente.
1: Les esprits qui contrôlent, voilà. les mentalités, les faits, qui contrôlent les habitudes des gens, tout et tout, ne sont pas les mêmes.
0: Ce n'est pas les mêmes, la même chose. Donc, il y a l'influence de l'espace. On a lu tout à l'heure, Apocalypse.
1: Mm-hmm. Et qui influence ? Il y a l'influence, mais qui influence quoi ?
0: Et si vous prenez le cas des sept églises d'Asie,
1: mineure,
0: en Apocalypse, Apocalypse chapitre 2, on parle de 4. Apocalypse chapitre 3, on parle également de 3.
1: Mm-hmm.
0: Voilà, 4 et 3. Donc, chapitre 2, 4, chapitre 3, 3. Donc, ça fait 6, 6. Ça fait 12. Vous parlez de l'église, les élus. Ça aussi, c'est prophétique. Hein?
1: Oui, c'est une révélation que tu vas nous détailler.
0: La chiffrologie biblique, même la numérotation aussi est spirituelle. La numérotation, les chapitres, les versets. Voilà, ici. 6, 6, 2 plus 4, 3 plus 3. Ça fait le 12.
1: Mm-hmm.
0: L'église, l'élection. Donc, ici, on va voir même que les églises même sont différentes. Donc, les églises, même la vie spirituelle, selon la localité, peut être dérangée.
1: Et c'est pourquoi, dans certaines églises, on retrouve des habitudes et des comportements qui ne sont pas les mêmes que les autres églises d'un autre quartier. La même communauté, hein? Je ne dirais pas le nom de communauté, mais la même dénomination. Tu vas trouver les chrétiens d'Abobo sont différents des chrétiens de Yopougon, qui sont différents des chrétiens de Koumansi, qui sont différents des chrétiens de Port-Boué.
0: Même si c'est la même communauté.
1: Même si c'est la même communauté.
0: Mais la manière de réagir, de faire, sera un peu différente. Ce sont les réalités. Donc, il faut vraiment être prudent dans la marche avec le Christ et faire très attention à être spirituel. Quand on est spirituel, l'influence de ses esprits est moins sur nos vies.
1: C'est ça.
0: Et quand on est conduit par l'esprit, il y a certaines zones, certains endroits que l'on évite. L'esprit lui-même va nous empêcher d'y aller.
1: C'est ça.
0: Pour éviter des combats inutiles.
1: Vraiment.
0: Tu peux prier, tu peux avoir la victoire, mais Dieu lui-même peut t'épargner de combats que tu aurais pu éviter.
1: Et à la place de ces combats, souvent même sans victoire apparente, tu pouvais vraiment faire des miracles quelque part avec ces mêmes prières.
0: C'est cela. Exactement. Alors, on va terminer rapidement avec Actes des Apôtres, chapitre 13 et Daniel, chapitre 11. Actes des Apôtres, chapitre 13, versets 6 à 12. Actes des Apôtres, chapitre 13, versets 6 à 12. Nous n'allons pas lire, c'est un peu long.
1: D'accord.
0: Actes 13, versets 6 à 12.
1: Et Daniel, c'est...
0: Daniel, chapitre 11, le verset 1.
1: D'accord.
0: Dans Actes des Apôtres, chapitre 13... Les versets 6 à 12, la Bible dit que Paul et Barnabas sont envoyés par le Saint-Esprit dans leur tout premier voyage missionnaire. Et ils arrivent sur une certaine île et ils croisent là un homme appelé Elimas. Elimas le magicien. C'était sur l'île, c'était à Paphos. Et ce Elimas le magicien était aux côtés d'un gouverneur. Un proconsul appelé Sergius Paulus. Ce Elimas le magicien empêchait Sergius Paulus de donner sa vie à Christ, de croire en l'évangile qu'annonçait Paul et Barnabas. C'était son rôle. Nous devons savoir qu'auprès de toutes les autorités, il y a un Sergius, il y a un Elimas le magicien à côté d'un Sergius Paulus. Il y a toujours un esprit maléfique qui se tient à côté de chaque autorité sur la planète Terre, quel que soit le type d'autorité, afin de l'influencer négativement, pour ne pas qu'il donne une suite positive aux demandes de son peuple, pour ne pas que cet homme gère le pays ou gère son département c'est-à-dire ce qui lui est confié, selon les principes divins. Mais à l'inverse, quand vous lisez Daniel chapitre 11, verset 1, lisez Daniel 11, 1.
1: Daniel chapitre 11, verset 1. « Et moi, la première année de Darius, le Mède, j'étais auprès de lui pour l'aider et le soutenir. »
0: Très bien. Qui parlait?
1: C'est Daniel.
0: Non.
1: C'est pas Daniel?
0: Non. Donc, si vous lisez Daniel chapitre 11, verset 1, celui qui parlait, c'était un ange. L'ange parlait à Daniel en disant, l'ange dit à Daniel.
1: Ok, l'ange faisait un rapport
0: un récit, à Daniel. Voilà. Il lui dit, moi, l'ange, j'étais auprès de l'empereur pour l'aider et le soutenir. Auprès de toute autorité, il y a deux esprits. Un ange de Dieu et un démon.
1: Les deux faces.
0: Les deux faces. Auprès de n'importe quelle autorité, il y a un ange de Dieu qui lui souffle les bonnes décisions pour le bien du peuple. Il y a un autre esprit, un démon, qui lui souffle ce qu'il faut faire pour que le peuple souffre, pour qu'il y ait la perversité, la méchanceté dans la nation. Auprès du président de la République, de n'importe quel État, ou pour ceux qui ont un régime monarchique, auprès de n'importe quel roi, vice-président ou premier ministre, vice-premier ministre, tel ministre,
1: gouverneur,
0: tel préfet de région ou de département, tel sous-préfet, tel maire, tel sénateur, tel député, tel chef du village, auprès de n'importe quelle autorité politique, administrative, sécuritaire, etc.
1: Religieux.
0: N'importe quelle autorité, il y a deux esprits. On a vu tout à l'heure, à Acte 13, il y avait Sergius Paulus qui essayait Alimas, Elimas le magicien, qui essayait d'influencer le proconsul Sergius Paulus pour ne pas qu'il croie en l'évangile. Donc, il demeure dans les œuvres ténébreuses. Et, dans ce même temps, il y avait aussi Paul et Barnabas qui lui annonçaient l'évangile, donc le chemin de la vérité, de la justice et de la droiture. Donc, les deux versions, les deux pensées, d'un côté, le magicien, donc la pensée satanique, de l'autre côté, la pensée divine avec Paul et Barnabas. Donc les deux pensées étaient soufflées et c'était à l'homme qui est au milieu, le gouverneur, de prendre sa décision. Donc, une autorité est influencée par les esprits du territoire. Et sur chaque territoire, il n'y a pas que des esprits maléfiques, il y a aussi des esprits venant de Dieu, des anges, que Dieu aussi positionne sur des espaces pour que la gloire de Dieu soit établie sur la terre, pour que son règne vienne, pour que sa pensée soit communiquée aussi aux gouvernants et aux habitants. Donc voici comment est-ce que l'ange de Dieu se tenait auprès du gouverneur en Daniel chapitre 11, verset 1. Mais vous verrez que c'est dans ce même territoire que se tenait aussi le chef de l'armée ennemie qui combattait. Voici. Les deux influences. Voilà pourquoi la Bible nous a recommandé de prier pour les autorités. Quand nous élevons la voix, c'est comme en Exode 17. Exode chapitre 17, lorsque Moïse élevait les mains, la Bible dit, Josué qui combattait était plus fort que dans la vallée. Mais lorsqu'il baissait les mains, c'était Amalek qui était plus fort. Donc quand nous prions pour nos autorités, la pensée de Dieu les inonde et les décisions sont pour le bien du peuple. Il faut toujours prier pour n'importe quelle autorité, même le chef de village. Toutes les autorités. Que Dieu nous bénisse.
1: Amen.
0: Il y a encore quelques passages, mais nous allons permettre aux auditeurs d'appeler, poser des préoccupations.
2: Ce que Christ a fait est puissant pour chacun d'entre nous. Ce que Christ a fait, il l'a déjà fait. Il ne va plus le refaire. Première chose, Dieu ne viendra pas faire ce qu'il m'a dit de faire. Deuxième chose, Dieu ne te demandera jamais de faire à sa place ce qu'il t'a dit dans sa parole, que c'est lui qui va faire ça. Troisièmement, Dieu ne viendra pas refaire ce qu'il a déjà fait en Jésus pour moi. Dieu a situé les responsabilités. C'est pourquoi si Dieu te dit qu'il fera quelque chose dans la Bible, ne prends pas sa place, c'est à lui de faire. Si Dieu aussi te dit de faire quelque chose, n'essaie pas de l'amener à faire ça à ta place.
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0: Répète, 01 02 08 18 02. Alors, le docteur Paul, il est là. Il est là pour vous répondre et répondre à nos préoccupations. Chers auditeurs, nous prenons un premier auditeur. Docteur Paul Elie, bonjour ma sœur.
1: Bonjour.
0: Bienvenue sur Radio Fréquence Vie. Bienvenue à ce Radio Minaire sur les esprits territoriaux. Nous vous écoutons. Vous nous appelez d'où et quel est votre nom?
1: J'appelle de d'Abidjan.
0: Oui.
1: Rivera Bonimé.
0: Quel est ton nom?
1: Mon nom reste anonyme.
0: D'accord.
1: Voilà, vraiment, l'enseignement du pasteur m'a tellement touché le cœur. Ouais. Parce que vraiment, de la manière il a prêché là. Non, il a tellement décortiqué. Moi, j'aime les prédications comme ça.
0: Si tu aimes les prédications comme ça, si tu aimes les prédications comme ça, chaque vendredi, chaque deux vendredis, il faut écouter Radio Fréquence Vie.
1: Oui. Ça, il décortique, ça dit pas à pas, pour que ça touche même le cœur. Vraiment, je bénis le nom du Seigneur ce soir pour que, vraiment, pour ce monsieur, quoi. Maintenant, moi-même, j'ai une préoccupation. Je voulais que le pasteur prie pour moi. Quand je dors, il y a un esprit qui me fatigue. Dans les débuts, je me battais avec cet esprit. Bon, avant, c'était comme un mari de nuit.
0: Et maintenant?
1: Hein?
0: Et maintenant, comment tu le ressens?
1: Non, bon, je viens. Avant, c'était comme un mari de nuit qui couchait avec moi. Qui couchait avec que je le veuille ou pas. Je ne vois personne, mais quelque chose couche avec moi, dans le rêve. Donc, quand j'ai donné ma vie à Jésus-Christ en 2023, j'ai commencé à combattre cela. En tout cas, j'ai prié, j'ai tenu ferme, j'ai tout abandonné. Même produits, je prenais, j'ai arrêté tout ça. Les mèches, j'ai tout abandonné. Ils étaient nombreux, hein? Beaucoup ont fui. Parce que moi-même, j'ai fait un rêve dans le rêve où il y a une femme petite, noire. Elle et moi, on s'est séparés. Elle a dit que ce n'est pas intéressant qu'on se sépare. Moi, j'ai dit, c'est chic qu'on se sépare. Elle est partie. Mais cet esprit-là persiste. Je ne sais pas pourquoi. Ça couchait avec moi. Maintenant, ça ne couche plus. Ça dit, il n'a pas de forme. Il est invisible. Dans les rêves même, je ne peux pas. Ça dit, je me bats avec une force que je ne vois pas. Une force que je ne vois pas. Comme s'il a autorité sur moi. J'ai donné ma vie à Jésus. Hein. Je prie beaucoup. Je prends des gênes, des moments de gêne à cause de cet esprit. Mais il est toujours là. Maintenant, il ne couche plus avec moi. Ce sont mes seins, là. Je dis, je ne sais pas. Je pleure même quand je me lève.
0: Il fait quoi, tes seins?
1: Mes seins. Je vois que quelqu'un l'a têté, mes seins. C'est quand je dors. Je ne sais pas. Dans le rêve.
0: D'accord.
1: Et je me réveille avec.
0: D'accord.
1: Je pleure même d'abord avant de prier.
0: D'accord.
2: Merci,
1: une
2: madame.
1: Une force que je ne vois pas.
0: On a compris.
1: Il n'a même pas de forme. Vraiment, je veux que cet esprit quitte ma vie. Je n'aime pas, je ne sais pas comment faire.
2: Ok, merci bien madame, c'est bien noté. On comprend votre douleur et l'intensité de votre désir de vous débarrasser de cet esprit violeux.
1: Je n'aime pas ça.
2: Je vous recommande déjà de ne plus parler de mari de nuit, dites violeur de nuit. Pour marquer le désaccord. Vous savez que le diable est très subtil. Nous amène de manière détournée à accepter, à valider sa présence. Donc, quand maladroitement les uns et les autres disent mari de nuit ou femme de nuit, on dit bien mari. Donc, c'est comme s'il y a eu un accord tacite, implicite ou direct. Donc, dites violeur et violeuse de nuit pour marquer le désaccord, la séparation et donc la brutalité de cette entité. Donc, c'est bien dit. Ce que nous allons faire, vous allez prendre mon numéro et plus tard, dans les jours qui suivent, vous allez m'appeler. Je vais vous écouter et puis vous donner des orientations précises. Mais déjà, quand je vous ai écouté, ce qui m'est venu à l'esprit, c'est que cet esprit coriace qui vous embête, c'est depuis votre enfance.
1: Hey.
2: C'est depuis votre enfance
1: Bon.

0: Comme on est à la radio, sinon.
1: Voilà, je vais parler, je
0: Une
1: vais
0: chose,
1: parler, je vais pas, je
0: voilà.
1: ne vais pas aller loin.
0: Vous pouvez parler, je vais dire moi-même, j'avais beaucoup à dire, quoi.
1: Non, c'est depuis votre enfance que cet esprit-là est entré. Donc vous-même, vous comprenez un peu de quoi je parle.
0: Oui, je
1: Ok, vous
0: comprends.
1: comprenez de quoi je parle, donc ce sera
0: Oui.
1: hors antenne que nous allons échanger. Il y a
0: Bon, il y a
1: longtemps.
0: un problème où je suis là, je travaille dans une famille, mais puis c'est une famille musulmane.
1: Ce n'est pas bien grave, vous allez prendre mon contact.
0: Ok.
1: Et quand vous serez disponible, vous m'appellerez et puis on
0: Ok.
1: échangera tranquillement. Merci,
0: Madame,
1: merci.
0: s'il vous plaît, c'est la première fois que vous participez à cette émission, que vous appelez, je veux dire.
2: C'est la troisième fois.
0: C'est la troisième fois que vous
2: C'est
0: appelez à mon
2: troisième fois.
0: émission, à une nuit soft power.
2: Oui, j'écoute beaucoup votre émission.
0: D'accord.
2: J'aime beaucoup même toutes vos émissions lundi, mercredi et vendredi là.
0: Est-ce que vous avez mon numéro de téléphone? Parce que la clé, c'est le numéro de téléphone. Parce que c'est avec le
2: Non, non,
0: numéro de ce téléphone que
2: j'ai pas
0: vous
2: ça.
0: pouvez entrer en contact avec mes invités.
2: D'accord.
0: D'accord. Donc, à cause de vous, je vais encore redonner le numéro de téléphone maintenant.
2: OK.
0: Voilà. C'est le 01 02 08 18
2: 18,
0: 02.
2: d'accord.
0: Voilà, je reprends 01 02 08
2: 18
0: 18 02.
2: 02. OK.
0: Et vous prenez ce numéro, même si aujourd'hui vous n'avez pas besoin de m'appeler ou bien d'envoyer un message, vous n'avez pas besoin de prendre le numéro de l'homme de Dieu d'aujourd'hui. Vous aurez besoin de prendre le numéro de l'homme de Dieu de lundi ou de mercredi. Donc c'est pourquoi quand je donne mon numéro, gardez ce numéro en même temps. Vous me faites juste un SMS ou bien un message WhatsApp pour dire que vous avez besoin du numéro de l'homme de Dieu. Voilà. Donc ça c'est vraiment un service que je rends à tous les auditeurs parce que je sais que les thèmes que nous développons sont des thèmes qui amènent, qui appellent le contact des hommes de Dieu et de ceux qui nous écoutent. Voilà. Donc de temps en temps, si le Seigneur vous bénit, n'oubliez pas aussi de me déposer des unités. Comme ça, je pourrai faire les messages si facilement aux gens. Il arrive souvent que je ne réponds pas automatiquement parce que je n'ai pas d'unité. Je dois attendre jusqu'au soir pour pouvoir répondre tout et tout. Voilà. Nous vous écoutons, chers auditeurs. Vous pouvez appeler. Vous pouvez faire comme cette sœur qui nous a appelé de la Riviera Benoumé, qui a gardé l'anonymat. Mais bon, vous pouvez aussi. Je vois que beaucoup de personnes appellent le numéro, mon numéro personnel que je vous ai donné tout de suite. Mais ce n'est pas là qu'il faut appeler. C'est sur les antennes. C'est sur le 0758 3x21. Allô?
3: Allô?
0: Oui, bonjour mon frère.
3: Bonjour,
0: Merci. Ce soir, je ne savais pas qu'il pouvait avoir des anonymes. Je ne demandais pas aux gens de garder l'anonymat. Mais bon, le sujet, c'est un sujet ouvert. C'est un sujet de. Voilà. Maintenant, si vous voulez garder l'anonymat, il n'y a pas de problème, vous pouvez garder l'anonymat. On vous écoute. Vous nous appelez d'où?
3: c'est ton frère Ariel Sue.
0: Oh, comment ça va, mon frère Ariel? Ça fait longtemps.
3: Oui, ça va bien. Ça va bien.
0: D'accord. Ariel, nous t'écoutons.
3: Je voudrais remercier le Seigneur pour l'homme de Dieu.
0: C'est le docteur Paul Elie.
3: Oh, vous voyez,
0: Et
3: docteur Paul.
0: ce n'est pas doctorat imaginaire. C'est un vrai docteur universitaire et c'est un docteur de la parole de Dieu.
3: D'accord. J'ai beaucoup aimé, en tout cas, son message. Il a donné beaucoup d'exemples. Mais j'ai une préoccupation. Tantôt, ta prédication me met en colère.
0: Ah bon?
3: Oui, tantôt, ça me soulage. Parce que il a touché toutes les couches. Hein. D'abord, signifier déjà comment Jésus a fait sortir l'homme de son village dans la localité. Ça m'a permis de comprendre déjà l'esprit territorial.
0: C'est ça.
3: Un jour, il y a un homme de Dieu qui a prêché, j'ai rien compris dans ça, mais ce soir, il a décortiqué.
0: L'homme de Dieu a prêché sur le même thème, les esprits territoriaux, et tu n'as rien compris.
3: Voilà, j'ai vu qu'il planait, mais ce soir, l'homme de Dieu a décortiqué.
0: Moi-même, là, quand il a dit que voici le thème de ce soir, Je lui ai dit, mais ce thème, l'esprit territorial, c'est trop. Est-ce que ça, là, c'est en 20 minutes, on a déjà fini ça. Il m'a dit, écoute seulement, tu vas voir, il y a beaucoup de détails que je vais donner. Et effectivement,
3: oui, c'est votre question, même, c'est par rapport à votre question dans le début, qui a fait qu'il a, il a ouvert la presse, et puis ça, on a, j'ai bien compris maintenant.
0: Mm-hmm.
3: Voilà, même quand il parlait de Esther 3-8,
0: mm-hmm.
3: j'ai compris, il y a certaines choses, quand tu ne fais pas, en quoi tu as combattu parce que tu as décidé de défendre ta foi.
0: C'est ça.
3: Ça c'est le message clé même.
0: Mm-hmm.
3: On comprend maintenant pourquoi on est combattu dans certaines familles, dans certains villages.
0: Mm-hmm.
3: Et même dans certaines localités.
0: C'est ça.
3: Mais là où ça va encore me faire, ça me choquer,
0: mm-hmm.
3: c'est que c'est vrai, il a décortiqué, mais il n'a pas donné la solution. je continue.
0: D'accord.
3: Aujourd'hui, nous sommes enfants de Dieu.
0: Mm-hmm.
3: Voilà où ça me choque.
0: Mm-hmm.
3: Si nous, on appartient à un grand Dieu,
0: mm-hmm.
3: et que ses esprits peuvent nous influencer,
0: mmh.
3: où est maintenant la capacité de notre Dieu? Et le pasteur a beaucoup prêché, sans toutefois donner plus de solutions. Seulement la solution qu'il a donnée, il a dit simplement, faisons attention. Et qu'on soit conduit par l'Esprit. Mais où est l'importance du sang de Jésus qui nous a rachetés? Bon, c'est juste un peu qui me choquait. Parfois, il dit, c'est bien, après, ça me choque. Ils nous disent un peu la solution. Nous devons faire, je peux habiter, on peut dire, bon, tout à l'heure, il y a une maison hantée.
0: Mm-hmm.
3: Et puis, un enfant de Dieu dit, bon, mais moi, j'ai un Dieu puissant. J'ai un Dieu puissant, puis j'arrive, bon, où les gens ont peur, j'arrive, et puis il n'y a rien, le Seigneur se manifeste.
0: Mm-hmm.
3: Mais il n'a pas beaucoup touché ces couches-là, c'est ce qui a fait que je disais que ça me mettait un peu en colère.
0: C'est ça.
3: Mais il a décortiqué dès le départ, j'ai compris l'essentiel.
0: D'accord, au fait, ce mais qu'on doit retenir, frère Ariès, ce qu'on doit retenir oui. avec les radiomineurs, c'est des séminaires radiophoniques. Et là, ce que Dr Paul Elie a donné comme enseignement, c'est comme un précis des doctrines. Il nous a donné ce qu'il faut à un chrétien pour combattre, pour orienter ses propres combats spirituels. C'est là par la connaissance. Le peuple périt par manque de connaissance. Dès que tu as la connaissance, tu demandes au Saint-Esprit d'organiser cette connaissance que tu viens d'avoir. Et puis, tu vois, c'est un plus. Vous voyez, non ? Au fait, même là, je vais vous dire une chose. Le docteur Paul Elie, son ministère, c'est Jean 1:1. Au commencement était la parole était avec Dieu. Et voilà, vous connaissez Jean 1:1. Donc, c'est quelqu'un qui aime faire asseoir ses auditeurs dans la parole de Dieu. Nos victoires se trouvent dans la parole de Dieu. Si tu connais les thèmes qu'il débat, qu'il nous enseigne, c'est pour nous amener à... Comme tu as dit, souvent ça t'énervait, ça te faisait des choses. Voilà, ça dit qu'il arrive à déclencher cette chose en nous qui va nous rendre tranchants et par la connaissance, nous allons remporter des victoires. Je crois que c'est ce qu'il faut beaucoup retenir. C'est pourquoi, dès le début, j'ai dit prenez bic, prenez feuille, notez, parce que c'est quelqu'un qui est ordonné dans ses enseignements. Ses passages bibliques sont clairs et nets et ça suit une progression. Si quelqu'un a les mêmes progressions, peut reproduire ce message. Je sais que l'émission passe à l'heure ainsi. Les gens qui écoutent, ce ne sont pas des petits chrétiens. Ce sont des chrétiens qui sont assis, qui ont la soif. Ce sont des chrétiens qui investiguent. Et le Seigneur nous emmène des bons enseignements comme ça. Il ne faut pas vraiment perdre ces enseignements parce qu'on n'a pas pris note. Et parce que souvent, on reçoit même des enseignements. Et puis, on ne sait pas organiser, on ne sait pas tirer de ces enseignements-là les sujets de prière qui nous concernent et comment faire pour nous en sortir. Ça, voilà, ça, c'est pas bon. Il faut vraiment déceler comment faire pour nous en sortir à partir de la parole de Dieu qui nous enseigne. Que le Seigneur te bénisse, mon frère.
3: En tout cas, j'ai fait 3 pages. Hein, j'ai fait 3 pages.
0: Gloire à Jésus, je suis très content.
3: Voilà, ce n'est pas parce que j'ai aimé le message.
0: Oui, c'est un très bon message.
3: Comme la solution était très cool pour dire c'est mal, faut qu'on soit conduit par l'Esprit de Dieu.
0: C'est ça.
3: Voilà, c'est pour dire, ah, mais il a trop fait, puis il n'y a pas assez de solutions. Sinon, j'ai compris le message.
0: Mm-hmm.
3: Voilà, qui nous donne encore plus de solutions. Et ce qu'il nous a fait asseoir dans la parole, ça, ici, il n'y a pas de problème.
0: Mm-hmm. D'accord.
3: Vraiment, merci encore.
0: D'accord.
3: Et Dieu bénisse son ministère.
0: Merci beaucoup.
3: Je suis à l'écoute jusqu'à ce que ça finisse.
0: D'accord. Donc, j'ai un témoignage aussi. Voilà. Ça, c'est une auditrice... que vous connaissez par le nom certainement, parce que chaque soir pratiquement, elle est calée, elle nous écrit pour dire, sur la plateforme pour dire qu'elle est là, elle nous écoute. Avant même que l'émission ne commence, elle s'assoit pour écouter l'émission. Et elle dit, je garde son anonymat bien sûr, j'ai été confronté à ces esprits lorsque j'ai aménagé dans la maison où j'habite actuellement. Le premier esprit était un géant comme la taille de Goliath. Le jour de la consécration certainement de la maison, il est tombé et on a entendu un grand bruit au sol. Le deuxième, c'était la grosse mouche. Toutes les grosses mouches toutes les nuits. C'était la chasse aux mouches pendant un mois. C'est réel. Il y a des endroits où on sent la présence de Dieu. Mon cas est contraire. Il y avait un occultiste qui était là avant moi. J'ai dû faire des prières sur prière pour avoir une paix précaire. Maintenant, ma préoccupation est la suivante. Dans mon cas, quels sont ces esprits? Car j'ai aménagé là sous pression. C'est vrai, on ne prie vraiment pas souvent avant d'aménager. Que le Saint-Esprit nous donne le discernement vivement. Voilà. Donc elle dit qu'elle a pris beaucoup de notes de ces enseignements que tu as donnés.
1: Amen. Gloire à Dieu. C'est Monsieur Ceux qui a appelé tout à l'heure. Et il a posé une préoccupation. Quelles sont les solutions? Les solutions, je l'ai indiqué. Mm-hmm. Peut-être qu'il n'a pas
0: prêté attention.
1: Il n'a pas totalement vu cela comme je n'ai pas beaucoup répété. Mais la solution, c'est d'abord être guidé par l'Esprit. Mm-hmm. Si on se laisse guider par le Saint-Esprit va nous éviter même déjà les combats.
0: C'est ça.
1: Simplement, il va nous éviter même certains combats. Il va nous dire, ici, fais ton commerce ici, implante ton magasin là, ouvre tes bureaux à tel endroit, ne va pas là-bas. Ça, c'est d'abord un. Mm-hmm. Il sait ce qui est bon et ce qui ne l'est pas. Mm-hmm. Donc, quand on est conduit par le Saint-Esprit, il y a certaines choses qui sont évitées d'office.
0: D'accord.
1: Ensuite, même quand on est confronté à certains combats, mm-hmm. le Saint-Esprit va nous dire, agissons de telle et de telle manière. C'est-à-dire, fais ceci ou fais comme cela.
0: Ou ne fais pas cela.
1: Ou ne fais pas par rapport à la situation que tu vis, à laquelle tu fais face. Je vous donne juste un exemple, comme on parle de solutions. Mm-hmm. Je vous donne juste une parenthèse. Vous savez, il y a beaucoup de choses à dire. Il y a même d'autres passages que je n'ai même pas pu lire.
0: Oui, bien sûr.
1: Voilà, d'autres passages qu'on n'a pas pu lire.
0: Bien sûr.
1: On est obligé d'écouter pour donner la possibilité aux autres d'appeler. Donc souvent, c'est le fait d'écouter aussi l'enseignement pour permettre des appels qui fait que certains aspects ne sont pas évoqués dans l'enseignement. Mais une des solutions comme ça, quand on prie dans les maisons pour consacrer les maisons, mm-hmm. très souvent, c'est les murs, les portes mm-hmm. que l'on touche, les linteaux des portes, le sol, etc. Voilà. Mais il y a des endroits où il faut toucher et majoritairement, les gens ne prient pas pour ça. Les prises électriques et les robinets.
0: Mm-hmm.
1: Oui.
0: Les tuyaux PVC.
1: Tous les tuyaux, tout ce qui est tuyauterie, c'est rattaché directement aux profondeurs de la terre. Quand qui dit profondeur de la terre, on sait. Mm-hmm. C'est rattaché directement à l'eau. Mm-hmm. Voici des réalités spirituelles. Quand on prie pour consacrer les maisons, toutes les prises électriques, les interrupteurs, tout ce qui est prise, robinet, les WC, les trous d'évacuation. Voici une solution.
0: Mm-hmm.
1: Claire. Je me souviens une fois, je priais pour la consécration d'une maison et le Seigneur Jésus me dit à la personne de m'inviter à entrer dans sa maison. Apocalypse chapitre 3, verset 20. Mm-hmm. Je me tiens à la porte et je frappe. Celui qui ouvre, j'entrerai chez lui. Il dit, mais beaucoup de personnes prient pour que je vienne, mais eux-mêmes n'ouvrent pas la porte. Il dit, dis à la personne de m'inviter, que la personne me dise, Seigneur Jésus, entre dans ma maison. Il dit, beaucoup crient, viens, viens, viens, mais je viens comment? Si on n'ouvre pas la porte. Il dit à la personne d'ouvrir la porte, d'aller à la porte, d'ouvrir la porte afin que j'entre effectivement et j'entrerai. J'ai dit. Donc quand on prend la parole, il y a le sens littéral, il y a le sens aussi spirituel. Les deux vont de pair. Le sens littéral et le sens spirituel ou prophétique. Donc dans les solutions, j'ai dit la clé, c'est être guidé par le Saint-Esprit. C'est véritablement être guidé par l'Esprit du Seigneur pour éviter des combats et savoir exactement ce qu'il faut faire. C'est tout. Il n'y a pas un rituel. Parce que certainement, monsieur Seu a pensé qu'il y avait une codification des démarches à suivre. Oh étape 1, ouais. Étape 2. Non. Quand on est alerté par l'esprit, on est vif d'esprit, automatiquement, on est conduit d'une certaine manière et il va nous dire fais ceci, fais comme cela, évite ceci ou ne fais pas de telle manière. Simplement. C'est très simple. Et ça semble être léger, mais c'est la conduite par l'esprit. Qui peut savoir que telle zone est une zone qui a une forte teneur négative? Ce n'est pas visible à l'œil nu. Qui peut savoir que tel endroit a une forte concentration négative ou positive? Ce n'est pas visible, ce n'est pas perceptible à l'œil nu. Mais c'est perceptible par l'esprit. C'est la conviction intérieure du Saint-Esprit en nous. Qui va nous dire, ici, c'est bon. Donc, cela se fait à travers le développement de l'intimité avec Dieu, à travers une vie de prière, une vie d'obéissance à l'Esprit du Seigneur et la subtilité, l'intuition et l'obéissance. Parce que souvent, Dieu nous parle, mais on n'obéit pas. Donc, la solution n'est pas une suite d'étapes, de démarches à suivre. C'est la sensibilité à l'Esprit. Bon, avec quelques expériences que je viens de donner. D'accord. Quand vous priez, ouvrez la porte de votre maison, la porte principale, le portail, la porte du salon, de la chambre, ouvrez et puis dites réellement à Jésus, selon Apocalypse chapitre 3, le verset 20, que toi-même tu as dit, je me tiens à la porte et je frappe, celui qui ouvre, j'entrerai chez lui, viens. Et puis vous priez aussi pour les points que j'ai cités tout à l'heure. Voici. C'est simple, pas grand-chose, juste simple. Elle conduit par l'esprit.
0: D'accord. D'accord. Donc, la préoccupation de l'auditrice que j'ai lue,
1: oui.
0: Pour elle, dans son cas, avant qu'elle ne rentre dans la maison, il y avait un occultiste, un béninois, qui faisait certainement des pratiques vaudou et autres. Et donc, elle a retrouvé dans la maison beaucoup de mouches. Elle a combattu ces mouches-là, tant bien que mal par la prière. Et elle dit qu'elle a eu une victoire précaire. Dans son cas, elle demande une orientation.
1: Alors, ici, il est bon de savoir. Et ça, c'est une recommandation. Je comptais même le dire parce que généralement, on me demandait mon mot de fin.
0: C'est ça.
1: Il est bon de savoir que tout ce qui est commerce, vous voulez faire un business quelque part, sur un terrain, dans une maison neuve ou ancienne, vous voulez habiter, etc., faites toujours une consécration. Appelez toujours un homme de Dieu, si vous ne l'êtes pas, ou si vous voulez vous faire accompagner, pour consacrer, pour prier pour l'espace. C'est important, c'est essentiel. La Bible dit que le sacrificateur vient évaluer la maison. Si cette maison était soupçonnée d'avoir une lèpre, dans le livre des Nombres, la Bible dit qu'il y avait un soupçon de lèpre dans une maison, on appelait le sacrificateur et quand le sacrificateur vient, il fait une évaluation. Donc, le sacrificateur vient, quand il est conduit par l'esprit, il donne la suite de l'action. Il faut toujours penser à amener un serviteur de Dieu authentique à poser les bases spirituelles dans tout nouvel espace que vous voulez occuper, que ce soit pour y habiter ou pour faire des affaires. Une clé importante. À défaut, vous-même, si vous avez la carrure spirituelle pour le faire, vous le faites. Autant que vous pensez pouvoir le faire, conduit par le Saint-Esprit. Vous pouvez vous-même le faire avec des versets bibliques. Pas forcément avec une question d'huile ou d'eau, non, non, non, non. Avec des versets bibliques. Et si le Saint-Esprit vous convainc d'utiliser quelque chose, je dis bien si le Saint-Esprit vous convainc d'utiliser de l'huile, vous le faites. Simplement.
0: Vraiment. Nous allons prendre un auditeur qui insiste. Allô?
4: Allô?
0: Bonjour mon frère.
4: Bonjour. Bonsoir tout le
0: monde. Merci. Quel est ton nom? Tu nous appelles d'où? Et quelle est ta préoccupation? D'accord, tu nous appelles d'où?
4: Saint-Jean.
0: Saint-Jean. Bon, tu veux garder
4: l'anonymat? Songon, je veux garder l'anonymat.
0: Voilà, Songon, voilà. Il faut, tu gardes l'anonymat, mais il faut qu'on entende le message. D'accord, okay, on t'écoute.
4: Il y a des barrages. Il y a la localité ici.
0: Mm-hmm.
4: C'est un gros serpent.
0: Un gros serpent?
4: Oui, un gros serpent. À plusieurs reprises.
0: Tu l'as croisé?
4: Oui, croisé. Domine ce secteur. C'est une bêtise. Plusieurs personnes ont croisé ce serpent. Plusieurs personnes. Moi-même, je l'ai croisé. La Côte d'Ivoire jouait un match.
0: D'accord, mais quelle est la préoccupation? On comprend ça, mais quelle est la préoccupation? Parce qu'il est, il est déjà là.
4: La préoccupation, c'est qu'il y a des blocages.
0: Le serpent crée des blocages.
4: C'est comme si c'était l'Éviathan.
0: D'accord, ok. D'accord, ok, on a compris. Merci beaucoup. Alors, homme de Dieu, j'ai reçu beaucoup de SMS que je n'ai pas pu lire. Il y a beaucoup de gens qui appellent. On n'a pas pu vraiment les récupérer pour les prendre pour qu'ils disent leurs préoccupations. Mais je tiens à lire le dernier SMS. Le SMS de... il dit « Je suis le frère Armand, entre parenthèses, Cocody. On voit souvent des accidents qui se répètent sur la route de Yopougon vers le Banco. Les gens disent que c'est une famille de génies qui vivent là-bas. Dans ce cas, est-ce qu'on peut parler d'esprits territoriaux ?
1: Ok, merci. Mm-hmm. Pour cette question, de manière, pour le point qu'il évoque, mm-hmm. je n'ai pas de révélation dans ce domaine.
0: C'est ça.
1: Donc, je ne peux pas dire est-ce qu'effectivement il s'agit d'une famille de génies ou pas. Ça, je ne peux pas avancer cela mm-hmm. parce que je n'ai pas reçu de révélation dans ce sens.
0: C'est ça.
1: Mais si cela est avéré qu'il y a effectivement des esprits de la forêt du Banco qui, soi-disant, traverse la route.
0: C'est par rapport à ce que le frère qui garde l'anonymat vient de dire aussi. Hein.
1: Oui. Voilà, que donc, des esprits qui sont dans une certaine zone.
0: Uh-huh.
1: On parle alors d'esprits territoriaux.
0: Okay.
1: On a vu tout à l'heure, avec Marc chapitre 5, mm-hmm. le verset 10, mm-hmm. comment est-ce que ces esprits disaient à Jésus, ne nous renvoie pas hors du territoire. Mm-hmm. Donc, on veut demeurer ici, c'est notre zone mm-hmm. opérationnelle.
0: C'est
1: donc
0: ça.
1: Il y a des esprits qui se sentent très bien dans des localités. Si vous nous lisons par exemple le texte de 2 Rois chapitre 1, le verset 2, 2 Rois chapitre 1, le verset 2, la Bible dit qu'il y a Baal-Zébub, le dieu d'Écron, mm-hmm. le dieu de la ville, de la localité d'Écron.
0: Le prince des mouches.
1: Voilà, le dieu des mouches. Bon, ce qui a donné plus tard Belzébuth dans le Nouveau Testament. Mm-hmm. Dans l'Ancien Testament, c'était Baal-Zébub. Donc, c'est la dérivation du nom qui donne Belzébuth. Et donc, le dieu d'Écron, donc de la ville d'Écron, de la localité d'Écron. C'est une divinité, c'est un esprit qui est dans la localité.
0: Mm-hmm.
1: Donc il y a des esprits territoriaux, effectivement, qui influencent et qui créent aussi souvent des accidents. C'est une réalité. C'est vrai. Mm-hmm. Donc des esprits qui sont dans des espaces, qui sont dans des cours d'eau, qui sont dans des forêts, mm-hmm. ça existe bel et bien. Je vous donne un témoignage. J'étais en mission pour l'œuvre de Dieu mmh. dans une localité. Et avant d'y aller, avant de quitter Abidjan, le Seigneur m'a mis à cœur, en y allant, dans le cours d'eau, que je fasse une onction d'huile dans le cours d'eau en question, que j'allais croiser, qui était proche de la localité où je me rendais.
0: Mmh.
1: Et je suis allé, j'ai fait comme le Seigneur a dit, mais je vous assure, la même nuit, c'était terrible. Une horde d'esprits dans la chambre où j'avais été logé. Et c'était, tenez-vous bien, des esprits féminins avec de grands chevelus, beaucoup de cheveux, comme vous voyez les publicités en ville, mais avec des queues de serpent. Avec des queues de serpent, ils étaient plusieurs. Elles sont venues contre moi à plusieurs successivement. Mais j'ai prié, et puis bon, après, ça s'est calmé. Mais la nuit, c'était même la première fois de voir ça. Je vous assure. Tout le reste du corps est serpent. Maintenant, le haut
0: est une femme. Un visage de femme.
1: Visage de femme. C'était pas le bas n'était pas poisson, ce jour-là. C'était pas des poissons, mais des corps de serpent enroulés. Et plusieurs comme ça, avec beaucoup de cheveux. Donc, j'ai compris que l'action avait porté, comme le Seigneur me l'avait inspiré. Donc, c'est effectivement, ça. Ces esprits-là impactent beaucoup de vies, impactent négativement. Mais je le dis et je le répète, si vous êtes conduit par l'esprit, ces choses-là auront une influence moindre sur vous. Ils peuvent influencer les autres, mais avec vous, ce sera compliqué. Au point, ils vont mener des combats, mais ce sera difficile pour vous vaincre. Parce que vous, vous avez le Saint-Esprit.
0: C'est ça.
1: C'est la prière. Une vie de consécration.

0: Nous sommes carrément à la fin du temps qui nous est imparti. Et le mot de fin, ça sera un conseil que je voudrais que tu donnes à nos auditeurs. Qu'est-ce qu'on retient?
1: Merci, bien-aimé. Ici, j'aimerais attirer l'attention de quelqu'un pour dire que lorsque vous regardez dans la vie courante, vous remarquerez que dans telle localité, les personnes ont l'habitude de se comporter d'une manière.
0: Mm-hmm.
1: Et dans une autre localité, d'une autre manière, selon les zones, les quartiers, les villes, les villages, les communes, etc. Et même les pays.
0: Mm-hmm.
1: Parce qu'il y a des influences spirituelles. Et celui qui n'est pas guidé par l'esprit, celui qui n'a pas une intimité avec Dieu, va être emporté par ce courant. Et celui qui résiste à ce courant mauvais, parce qu'il craint Dieu, sera aussi combattu. Voici une autre réalité. Ce que nous allons dire, c'est que pour éviter l'influence des mauvais esprits qui agissent sur les territoires, il faut avoir une vie de prière. C'est la clé. Je le répète, c'est la clé. Un couple qui aménage dans une zone où il y a beaucoup de divorces, si vous n'avez pas une vie de prière,
0: votre
1: couple va finir en lambeaux.
0: Oui.
1: Une zone où il y a beaucoup d'enfants drogués, si vous ne priez pas beaucoup, vos enfants, vos neveux, vos protégés vont finir par envoyer de l'herbe à la maison. Vont toucher à des choses illicites. C'est la vie de prière, la crainte de Dieu, la consécration de sa vie au Seigneur Jésus-Christ. Cela nous met à part. On va vivre dans le royaume, mais on sera des éléments qui ne sont pas soumis au mode de vie, au système de ce royaume en question. Je parle du territoire. Marchez par l'esprit et vous ne serez pas conduits par les choses de la chair. C'est ce que je peux dire.
2: Que cette parole s'attache à toi et à tes enfants au nom de Jésus. Que cette parole s'attache à toi et à ta maison au nom suprême de Jésus. Que les choses qui avaient été ralenties connaissent une accélération divine, un repositionnement. Je décrète et je déclare un repositionnement. Que maintenant ces paroles s'attachent à toutes les familles connectées. Au nom suprême de Jésus.
0: Chers auditeurs, nous arrivons au terme de cette édition de Une Nuit Soft Power. Merci au Dr Paul Elie pour la richesse de son enseignement, sa disponibilité et surtout les réponses appropriées qu'il a apportées à nos nombreuses préoccupations. Merci également à vous, chers auditeurs fidèles de Radio Fréquence Vie en Côte d'Ivoire et sur le net partout dans le monde. Je suis Ephraim Djadja pour Radio Fréquence Vie. 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
3: Bienvenue dans Temps du Salut. Aujourd'hui, nous partageons un message du pasteur Janikez intitulé « Les ténèbres ne régneront pas toujours ». Un message d'espérance qui nous rappelle que Dieu met toujours fin à la nuit pour faire lever sa lumière. Bonne écoute.
4: Alléluia, alléluia. Peuple de Dieu, nous voulons vous saluer dans le beau nom de Jésus-Christ, notre Sauveur et notre Seigneur. Que son nom soit béni. Cher Seigneur, nous voulons te confier ce moment merveilleux que tu nous accordes. Ta parole dit qu'il y a toujours de la joie pour ton peuple de demeurer devant ta face. Et nous croyons que ce moment mis à part est un temps où tu veux parler à nos cœurs, nous illuminer par ta parole, car toute l'écriture est inspirée de Dieu, utile pour enseigner, pour convaincre, pour corriger, pour instruire dans la justice, afin que l'homme de Dieu soit accompli et propre à toute bonne œuvre. Merci de permettre que ce message que nous allons recevoir puisse nous faire du bien. Il est écrit, l'envoya sa parole et les guérit. Que ce temps soit un temps de guérison, de restauration, de libération de tout et chacun. Bénis nos cœurs et bénis ta parole. Au nom de Jésus-Christ. Amen. Gloire à Jésus-Christ. Alléluia. Nous voulons plonger nos regards dans la parole de Dieu. Et pour cela, nous allons faire deux lectures très importantes qui vont nous aider à capter la pensée du Seigneur. La toute première, nous la ferons dans le livre du prophète Ésaïe, Ésaïe le chapitre 8 et le verset 23. Ésaïe chapitre 8, verset 23, que nous allons lire maintenant. Mais les ténèbres ne régneront pas toujours sur la terre, où il y a maintenant des angoisses. Si les temps passés ont couvert d'opprobre le pays de Zabulon et le pays de Naphtali, les temps à venir couvriront de gloire la contrée voisine de la mer au-delà du Jourdain, le territoire des gentils. Et nous allons poursuivre avec le chapitre suivant, le chapitre 9, du verset 1 au verset 5. Le peuple qui marchait dans les ténèbres voit une grande lumière sur ceux qui habitaient le pays de l'ombre de la mort, une lumière resplendit. Tu rends le peuple nombreux, tu lui accordes de grandes joies. Il se réjouit devant toi comme on se réjouit à la moisson, comme on pousse des cris d'allégresse. Comme on pousse des cris d'allégresse au partage du butin. Car le joug qui pesait sur lui, le bâton de celui qui l'opprimait, tu les brises comme à la journée de Madian. Car toute chaussure qu'on porte dans la mêlée et tout vêtement guerrier roulé dans le sang seront livrés aux flammes pour être dévorés par le feu. Car un enfant nous est né, un fils nous est donné et la domination reposera sur son épaule. On l'appellera admirable, conseiller, Dieu puissant, Père éternel, prince de la paix. Alléluia. Que Dieu bénisse sa bonne parole. Nous avions intitulé ce message « Les ténèbres ne régneront pas toujours. Alléluia. Les ténèbres ne régneront pas toujours. Ce premier texte que nous avons lu fait allusion à deux tribus d'Israël. La tribu de Zabulon et de Nephtali, deux tribus d'Israël qui ont beaucoup souffert pendant les attaques des Assyriens contre le peuple d'Israël. Isaïe nous parle donc ici de ce peuple qui marchait dans les ténèbres et qui habitait le pays de l'ombre de la mort. C'est ce que nous avons pu lire déjà au verset 1 de Isaïe, le chapitre 9. Ce peuple qui marchait dans les ténèbres et qui habitait le pays de l'ombre de la mort. En effet, il s'agit ici donc du roi d'Assyrie. Le roi d'Assyrie d'alors, connu sous le nom de Tiglath-Pileser, selon les commentateurs de la parole de Dieu, qui, avec son armée, avait envahi cette contrée d'Israël. Ils avaient non seulement déporté une grande partie de la population d'Israël, mais encore beaucoup plus, ils avaient dévasté tout le territoire. Et cette situation de cette armée qui est venue envahir cette contrée du peuple d'Israël a marqué le début d'une période sombre et pénible pour Zabulon et pour Naphtali. Cette période a été considérée comme un temps de règne des ténèbres. Oui, il n'y avait que angoisse. Oui, il n'y avait que détresse. Oui, il n'y avait que oppression, humiliation et opprobre. Le règne des ténèbres. Et à côté de cette parole qu'annonce ici le prophète, un autre temps va être annoncé également par la bouche du même prophète. Il parle d'une autre saison, un autre temps, appelé ici au verset 23, le temps de gloire. S'il y a eu un temps sombre, un temps d'angoisse, un temps d'humiliation, un temps d'opprobre, une nouvelle saison est annoncée, appelée la saison de gloire. Peuple de Dieu, nous bénissons Dieu parce que Dieu a décidé de te sortir de ce règne des ténèbres pour te faire passer dans un temps de gloire. Chers bien-aimés, cela devait être un temps nouveau, différent de celui qu'avaient connu Zabulon et Naphtali. Ce temps de gloire devait être un temps différent, où l'oppression de l'ennemi devait prendre fin. Je suis là pour vous dire, chers bien-aimés, que Dieu veut mettre fin à l'oppression de l'ennemi sur ta vie. Alléluia. La parole de Dieu est formelle. Dieu l'a décidé. Et Dieu dit ceci: les ténèbres ne régneront pas toujours sur la terre. Les ténèbres ne régneront pas toujours sur la terre. Cela veut aussi dire que les choses ne vont pas toujours continuer comme elles le sont maintenant dans ta vie. Les choses ne vont pas continuer de se dérouler comme elles le sont encore dans ta vie, bien-aimé. Esaïe, pour lui, il voit ici la fin du règne des ténèbres. Je voudrais que Dieu te donne une nouvelle vision sur ta vie et sur ton cas particulier et que tu puisses voir la fin du règne des ténèbres dans ta vie. Amen. Alléluia. Alléluia. Amen. Et chers bien-aimés, cette histoire de ces deux tribus d'Israël nous font penser à l'état de notre monde actuel, mais aussi à l'état de la vie de plusieurs personnes, où nous constatons dans ces temps les derniers le règne des ténèbres qui s'est appesanti non seulement sur le monde, sur bien des nations, mais également sur la vie de bien des personnes. Je voudrais que chacun puisse apporter cette parole de proclamation sur sa vie en disant que les ténèbres ne régneront pas toujours sur ma vie. Alléluia. Amen. Alléluia. Amen. Peuple de Dieu, je voudrais que tu puisses affirmer avec force la fin du règne des ténèbres dans ta vie. Croyons-le, la parole de Dieu nous dit dans Ézéchiel, le chapitre 21, le verset 31, que les choses vont changer. Dieu veut te faire entrer dans une saison nouvelle. La saison passée a été une saison de pleurs, une saison d'angoisse, une saison d'humiliation, d'opprobre et de trouble, où les puissances des ténèbres ont régné sur ta vie. Mais Dieu annonce des temps nouveaux, des temps de gloire, des temps de restauration et des temps de visitation pour toi. Alors, très rapidement, je voudrais juste vous amener à comprendre ce que c'est que le règne des ténèbres. Et puis ensuite, nous verrons également un autre règne qui s'oppose au règne des ténèbres. Un autre règne qui vient mettre fin au règne des ténèbres. Il s'agit du règne de la lumière. Et puis enfin, nous verrons notre responsabilité pour mettre fin au règne des ténèbres dans notre vie. Alléluia. Alléluia. Mais bien avant, dans ce texte, nous pouvons relever deux réalités très importantes. Deux réalités qui se rapportent tout d'abord aux ténèbres et à la lumière. Deux réalités qui sont en opposition. Les ténèbres s'opposent à la lumière et vice-versa. Et comprenons que depuis le commencement de l'histoire de notre monde, il y a un conflit qui se déroule, une sorte d'antagonisme entre les ténèbres et la lumière, entre la nuit et le jour, entre le soir et le matin. C'est ce que nous lisons dans Genèse, le chapitre 1, du verset 1 au verset 5. Et vous comprenez que ce conflit s'est perpétré durant les différentes dispensations qui se sont succédées au cours de l'histoire de l'humanité. Depuis la dispensation de l'innocence, la dispensation de la conscience, la dispensation du gouvernement humain, la dispensation de la promesse, la dispensation de la loi et l'actuelle dispensation dans laquelle nous sommes, qui est la dispensation de la grâce. À toutes ces dispensations qui se sont succédées, ce conflit entre les ténèbres et la lumière ont été toujours deux réalités incontournables, deux réalités qui se sont opposées aux hommes. Et donc, dans le déroulement de ces dispensations, les ténèbres ont toujours voulu s'imposer. Je veux dire à quelqu'un, mon frère, ma soeur, certainement que tu me suis à ce culte, sur ta vie, les ténèbres veulent s'imposer. Les ténèbres veulent contrôler ta vie. Les ténèbres veulent contrôler ta situation sociale. Les ténèbres veulent contrôler ton foyer. Mais je suis heureux de te dire que Dieu a prévu un autre temps, un temps où il va te libérer du règne des ténèbres. Alléluia. Alléluia. Amen. C'est ainsi que les hommes et notre monde que nous voyons aujourd'hui se trouvent comme enfermés. Les hommes sont comme enfermés sous le règne des ténèbres. Regardons les nations du monde. Regardons l'actualité de ce monde. Regardons les faits divers quotidiens que nous annoncent les médias. Nous constatons que notre monde se trouve sous l'emprise du règne des ténèbres. Et dans ce règne des ténèbres, il y a des entités spirituelles. Il y a des forces mystiques qui travaillent, qui opèrent et qui agissent dans le monde invisible, mais qui influencent le visible. C'est à juste titre que le livre de 1 Jean, le chapitre 5 et le verset 19 nous dit que le monde entier est sous l'empire du malin. Le monde est sous l'empire du malin, sous l'emprise du diable, sous l'emprise du règne des ténèbres. Bien-aimés, nous voyons que notre monde aujourd'hui est à l'image de celui de Zabulon et de Naphtali. Permettez-moi donc de vous parler un peu comment se manifeste ce règne des ténèbres. Le règne des ténèbres se voit dans tout ce qui arrive dans la vie des hommes et dans notre monde aujourd'hui. Le règne des ténèbres se voit au travers plusieurs indices. Et l'un des premiers indices que nous voyons, qui est révélateur du règne des ténèbres, c'est la pratique du péché. Le péché qui exerce une emprise dans ce monde. Le péché qui a pour but de nous éloigner de Dieu et nous conduire à la perdition. L'un des premiers indices que nous voyons dans la manifestation du règne des ténèbres, c'est la réalité du péché dans notre vie et dans notre monde. Nous voyons dans Matthieu, le chapitre 24, verset 12, le Seigneur Jésus l'avait déjà annoncé, il disait, parce que l'iniquité se sera accrue, l'amour d'un plus grand nombre se refroidira. Nous sommes dans ce siècle marqué par l'iniquité, marqué par toutes sortes de pratiques perverses, par l'immoralité grandissante, toute forme de déviation et de perversité que nous voyons dans ce monde. Le péché, sur toutes ses formes, et notre génération actuelle se trouve comme baptisée dans un bain de corruption morale. Bien aimé, ce premier indice est révélateur du règne des ténèbres dans ce monde. Il n'y a pas une nation, il n'y a pas un peuple, il n'y a pas un homme qui ne se trouve sous ce règne des ténèbres manifestées au travers de l'emprise du péché. Les hommes sont captifs des chaînes et des liens du péché, incapables de se défaire, incapables de se libérer. C'est le règne des ténèbres. Et nous voyons également que le règne des ténèbres se voit aussi par la grande méchanceté des hommes. Mais jamais auparavant, l'humanité n'avait aussi connu un tel degré de méchanceté. La Bible dit qu'il en sera comme au temps de Sodome et Gomorre, où la méchanceté avait été accrue. Le cœur de l'homme est devenu si méchant. Notre monde est marqué par la méchanceté. Le cœur des hommes se porte vers le mal. C'est tout cela, le règne des ténèbres. Des pensées uniquement portées vers le mal. On fabrique des armes pour tuer les hommes. On conçoit des plans pour nuire à son prochain. La terre est corrompue, remplie de violence et d'insécurité. Il n'y a pas une seule nation aujourd'hui qui est épargnée de l'insécurité. Bien-aimé, toutes ces choses, c'est le règne des ténèbres. Le règne des ténèbres, c'est la maladie, c'est la mort, c'est la ruine des foyers, c'est le divorce, c'est la haine, c'est l'infidélité, c'est l'insécurité, c'est la violence, ce sont les maîtres, c'est le renversement des piliers qui faisaient les valeurs de notre société. C'est tout cela, le règne des ténèbres. Le règne des ténèbres, c'est tout ce qui est négatif. Le règne des ténèbres, bien-aimé, c'est tout ce qui nous éloigne de Dieu. Le règne des ténèbres, c'est tout ce qui apporte l'injustice, et cette injustice qui prend un degré incroyable. Bien-aimé, si rien n'est fait, si l'Église ne se lève pas pour proclamer l'Évangile, notre société humaine sera ébranlée dans sa stabilité à cause de l'ampleur du règne des ténèbres qui s'établit sur notre société aujourd'hui. Mais je suis heureux de vous dire qu'à côté de ce règne des ténèbres, Dieu n'est pas resté sans rien faire. Devant la réalité et toutes les conséquences destructives et néfastes du règne des ténèbres, il y a un autre règne plus puissant, un autre règne qui va s'instaurer, le règne de la lumière. Et seul la lumière peut arrêter les ténèbres. Je prie que toi, qui es sous l'emprise du règne des ténèbres, que la lumière de Jésus-Christ puisse t'éclairer maintenant. Alléluia. Alléluia. Chers bien-aimés, pour mettre fin à tout ce qui est ténébreux, Ésaïe voit une grande lumière qui apparaît. Il voit une grande lumière qui resplendit. Et cette lumière seule est capable d'arrêter le règne des ténèbres. Cette lumière n'est pas l'effet incandescent de l'électricité. Cette lumière n'est pas la lumière fournie par le feu utilisée comme combustible. Mais bien aimé, cette lumière, disons-le, n'est pas une nouvelle idéologie. Cette lumière n'est pas une religion. Cette lumière n'est pas une philosophie. Mais cette lumière qui peut arrêter les ténèbres, cette lumière qui peut mettre fin au règne des ténèbres dans notre vie, c'est une personne, c'est un nom, c'est la divinité incarnée, c'est Jésus-Christ de Nazareth. C'est pourquoi nous voudrions que vous, qui vous trouvez sur ce règne des ténèbres, que vous portiez vos regards sur Jésus-Christ. Amen.

plus jamais sur sa vie. C'est pourquoi tu as besoin de prendre cette décision et de recevoir la lumière qui est Jésus, afin de mettre fin au règne des ténèbres dans ta vie. Seule la lumière peut arrêter les ténèbres. Le Seigneur Jésus-Christ veut éclairer ta vie et mettre fin au règne des ténèbres qui ont emprisonné ta vie. Alléluia. Alléluia. Il y a un espoir pour notre monde. Il y a un espoir pour tous les hommes qui ploient sous la domination du règne des ténèbres. Jésus est notre espoir. Jésus a dû payer un grand prix par sa mort et sa résurrection. Et lors de sa crucifixion, alors que le soleil était au zénith, la Bible nous dit que soudainement, les ténèbres ont couvert la terre. Et c'était le symbole de toute la puissance du diable que Jésus a terrassé par sa mort, par l'œuvre de la croix. La puissance des ténèbres, le règne des ténèbres a été vaincu et Jésus est capable de nous libérer. Amen. Alléluia. Bien-aimés, le règne de la lumière, c'est la guérison. Le règne de la lumière, c'est le succès. Le règne de la lumière, c'est la délivrance. Jésus a vaincu le règne des ténèbres pour nous apporter le salut, pour nous apporter la guérison, pour nous apporter le pardon des péchés, pour nous apporter la délivrance de toute forme de lien de la captivité. Cette lumière veut briller dans ta vie. Cette lumière veut te sortir des règnes des ténèbres. Que ce soit la sorcellerie, que ce soit le mysticisme, que ce soit les malédictions, les envoûtements ou les réclamations sataniques sur ta vie, reçois la lumière qui est Jésus. Reçois la lumière qui est Jésus. Toi qui es désespéré, qui ne sais que faire, tu es dans l'angoisse, tu es totalement anéanti par le règne des ténèbres dans ta vie personnelle. Je t'apporte cette lumière qui est Jésus. Jésus veut t'éclairer, Jésus veut te sortir des ténèbres. Le règne de la lumière, c'est la libération des captifs. C'est le baptême du Saint-Esprit. C'est la manifestation des dons spirituels. C'est le revêtement de puissance. Le règne des ténèbres, c'est la proclamation de l'évangile. C'est le pardon des péchés. C'est le salut en Jésus-Christ. Notre responsabilité. En deux mots, chers bien-aimés, la parole de Dieu nous invite à marcher comme des enfants de lumière. Si nous voulons que le règne des ténèbres s'arrête dans notre vie, marchons comme des enfants de lumière. Dépouillons-nous des œuvres des ténèbres. Séparons-nous de toute souillure, de tout péché, de tout ce qui compromet notre vie et ouvre la porte au règne des ténèbres dans notre vie. Bien-aimés, revenons à Jésus qui est la lumière. La Bible dit, ne prenez pas part aux œuvres infructueuses des ténèbres, mais condamnez-les. Cette génération des hommes et des femmes qui verront, bien-aimés, la fin du règne des ténèbres dans leur vie sont ces personnes qui ont ouvert leur cœur à la lumière de Jésus-Christ. Alors, nous avons une invitation pour toi. Ouvre ton cœur à Jésus. Reçois-le dans ton cœur. Reçois cette lumière. Et cette lumière viendra t'éclairer et chasser tout ce qui est ténèbre de ta vie. Veux-tu recevoir cette lumière? Veux-tu recevoir Jésus? Veux-tu vivre une transformation de vie? Veux-tu expérimenter une grâce particulière de Jésus? Nous t'invitons, chers bien-aimés, à te joindre à nous dans ce élan de prière pour demander au Seigneur d'apporter sa lumière afin que tout ce qui est ténèbre soit dégagé de ta vie. Alléluia. Vous le voulez bien, peuple de Dieu, nous allons tenir debout et ensemble, nous allons prier le Seigneur. Nous allons révoquer tout ce qui est règne des ténèbres. Que ce soit la sorcellerie, que ce soit la maladie, que ce soit toute manœuvre satanique et démoniaque, tout ce qui est conçu dans le monde des ténèbres pour nous affliger, nous allons proclamer la fin du règne des ténèbres dans nos vies, dans nos familles, dans nos foyers. Et en même temps, nous allons faire appel à la lumière de Jésus pour nous éclairer. Prions ensemble le Seigneur, s'il vous plaît. Merci notre Dieu pour ta grâce. Merci de nous accorder une telle opportunité. Merci de nous permettre d'être dégagés du règne des ténèbres. Nous refusons de demeurer sous le règne des ténèbres. Nous voulons recevoir cette lumière. Nous voulons recevoir Jésus.
Nous voulons recevoir Jésus. Seigneur, apporte ta lumière dans le cœur, dans la vie des uns des autres. Et que tout ce qui est ténèbre soit chassé de nos vies. Merci de le faire pour chacun de nous.

Nous croyons que tu opères ce miracle. Tous ceux qui sont malades, tous ceux qui sont enchaînés, tous ceux qui sont liés sous le règne des ténèbres, nous déclarons leur libération. Peuple de Dieu, nous bénissons Dieu pour sa grâce et cette lumière que Christ nous apporte, d'apporter la lumière de Jésus-Christ dans vos cœurs. Nous bénissons Dieu pour tous ceux qui ont choisi d'investir dans cette œuvre. Cette œuvre qui chasse les ténèbres de vos vies, les ténèbres de vos cœurs, les ténèbres dans vos maisons. Que la grâce de Dieu, alors également, continue d'être avec chacun de nous. Que Dieu nous bénisse. Au nom de Jésus-Christ. Amen.

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0: 73 01 01 22 51 14. Soyez les bienvenus à Bethesda. C'est déjà fait. Au nom de Jésus. Au nom de Jésus. Au nom de Jésus.
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1: Ciao. Y a pas match, tu reviens encore là, tu vas voir.

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2: Bonjour à tous et à toutes, fidèles compagnons, auditeurs de Merveille du passé. En tout cas, on est content de vous servir. La semaine dernière, vous étiez très à l'aise lorsque nous vous proposions quelques titres de Dany et Moïse. On va encore plus suivre avec, en tout cas, c'est nos amis. Ils écrivent bien, ils font de bonnes choses. Quand je les écoute, ça me rappelle beaucoup de choses. Cher ami, je t'en supplie, il faut que tu quittes l'autoroute de l'enfer. Quitte l'autoroute de l'enfer, cher frère. Quitte l'autoroute de l'enfer. Parce que le Seigneur a encore besoin de toi. Quitte l'autoroute de l'enfer. On écoute Dany et Moïse.

Alors, je te rappelle hein, que si tu viens de nous prendre match, il ne faut pas zapper. Tu es sur les 89.4 FM, sur la radio de la vie. Fréquence Vie est ici avec nous. Merveille du passé. Nous sommes en train de te proposer voilà, quelques titres de Dany et Moïse dans le cadre de Merveille du passé. Je ne sais pas. Je ne sais pas. Tu te poses la question, mais de quoi on parle ? C'est Dany et Moïse que nous propose cela. Écoute.

0: En tout cas, fidèle compagnon, on a eu beaucoup de plaisir à vous avoir servi. Hein. Nous, c'est Edouard Yao, Nathan Tado, c'est Merveille du passé. Merci, merci. Dieu vous bénisse. Et puis à la prochaine. Bye bye.
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1: 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La foi vient de ce qu'on entend, ce qu'on entend vient de la parole de Dieu. Disposez donc vos cœurs, écoutez la parole du Seigneur.
2: Trois qualités qu'il nous faut avoir dans nos vies pour voir la gloire de Dieu se manifester, c'est le thème que nous développe l'évangéliste Agnès Marcel des Églises Assemblées de Dieu de Côte d'Ivoire. Bonne écoute.
3: Gloire à Dieu, que le nom du Seigneur Jésus-Christ soit béni. Dieu va nous faire du bien au travers de sa parole. Nous lisons donc la parole de Dieu dans Matthieu chapitre 8, verset 5 au verset 13. Et après la lecture, nous allons prier le Seigneur. Lisons la parole de Dieu avec respect. Comme Jésus entrait dans Capernaum, un centenier l'aborda, le priant et disant, « Seigneur, mon serviteur est couché à la maison, atteint de paralysie et souffrant beaucoup. » Jésus lui dit, « J'irai et je le guérirai. » Le centenier répondit, « Seigneur, je ne suis pas digne que tu entres sous mon toit, mais dis seulement un mot, et mon serviteur sera guéri. Car moi qui suis soumis à des supérieurs, j'ai des soldats sous mes ordres, et je dis à l'un, va, et il va, à l'autre, viens, et il vient, et à mon serviteur, fais cela, et il le fait. » Après l'avoir entendu, Jésus fut dans l'étonnement et dit à ceux qui le suivaient, « Je vous le dis, en vérité, même en Israël, je n'ai pas trouvé une aussi grande foi. Or, je vous déclare que plusieurs viendront de l'Orient et de l'Occident et seront à table avec Abraham, Isaac et Jacob dans le royaume des cieux. Mais les fils du royaume seront jetés dans les ténèbres du dehors où il y aura des pleurs et des grincements de dents. » Puis Jésus dit au centenier, « Va, qu'il te soit fait selon ta foi. » Et alors même, le serviteur fut guéri. Tendre Père, nous bénissons ton nom pour l'occasion que tu nous donnes encore en ce jour de pouvoir écouter ta bonne parole. Viens, parle à ton peuple, viens instruire ton peuple, viens enseigner ton peuple, viens faire du bien au corps de Christ. Nous bénissons ton nom parce que tu le fais au nom de Jésus. Amen. Je voudrais, chers auditeurs et chères auditrices de la radio Fréquence Vie, partager avec vous la parole de Dieu. Et je voudrais prêcher sur ce thème qui est le suivant, trois qualités dans la vie du centenier. Trois qualités dans la vie du centenier. Il fut un temps dans l'histoire où Dieu coupa tout contact avec son peuple, les enfants d'Israël. Pourquoi ? Parce que ceux-ci ne se préoccupaient pas de ses lois. Ils étaient rebelles à la parole de Dieu. Dieu a dû les soumettre à la dictature de fer des Romains. Dieu n'avait pas parlé à son peuple pendant 400 ans, pendant 4 siècles. Ceux parmi les enfants d'Israël qui aimaient le Seigneur avaient le cœur brisé. À cette même époque, le Créateur de l'univers, la deuxième personne de la Trinité, Jésus-Christ de Nazareth, est descendu sur cette terre remplie de problèmes de toutes sortes. Tout a commencé lorsque Dieu envoya son ange pour apporter un beau message à une certaine femme nommée Marie, qui était fiancée à un certain homme appelé Joseph. Marie habitait à Nazareth. Nazareth était une petite ville sans importance, située à 110 kilomètres au nord de Jérusalem. Quand l'ange est entré chez Marie, il lui dit ceci, « Je te salue, toi à qui une grâce a été faite. Le Seigneur est avec toi. » Et l'ange porta à la connaissance de Marie le message du Très-Haut. Selon les Saintes Écritures, la Bible nous dit que Marie fut enceinte par la vertu du Saint-Esprit. Dans Matthieu chapitre 2, à partir du verset 1 à 2, on nous dit que Jésus est né à Bethléem au temps du roi Hérode. L'enfant a grandi et à l'âge de 30 ans, il commença son ministère. Jésus-Christ était rempli du Saint-Esprit. Jésus-Christ était revêtu de la puissance du Saint-Esprit. La puissance de Dieu était en lui. La puissance de Dieu était sur lui. La puissance de Dieu était avec lui. Et avec la puissance de Dieu, Jésus allait partout pour annoncer la bonne nouvelle du royaume des cieux. L'apôtre Pierre, en s'adressant au peuple païen, à Corneille, à toute sa famille et à tous les soldats qui étaient là, présents en ce jour, et leur dit ceci, il dit, mais vous savez comment Dieu a oint du Saint-Esprit et de force Jésus de Nazareth qui allait de lieu en lieu, faisant du bien aux hommes et guérissant tous ceux qui étaient sous l'empire du diable, car Dieu était avec lui. Actes chapitre 10, verset 38. Jésus, avec la puissance de Dieu, allait de lieu en lieu. Il prêchait la bonne nouvelle du royaume des cieux et guérissait tous ceux qui étaient sous l'empire du diable. Jésus arrive à Capernaum. Dans cette grande ville, il se trouvait un homme qui avait un problème. Son problème est le suivant. L'un de ses serviteurs était malade. Ce dernier avait la paralysie. Et cet homme a entendu parler de Jésus, de sa puissance guérissante, de son ministère miraculeux, merveilleux. Cet homme entend que Jésus est arrivé à Capernaum. Et qu'est-ce qu'il va faire? Il va donc s'orienter vers Jésus pour porter à la connaissance de Jésus son problème. Cet homme était une autorité romaine. Dans la vie de cet homme, il y avait trois qualités que j'aimerais porter à votre connaissance. La première qualité est la suivante, le recours à Dieu. Cet homme a eu recours à Dieu. Pourquoi? Parce qu'il a compris que Jésus-Christ était la solution à son problème. Aujourd'hui, combien d'hommes et de femmes dans notre pays, la Côte d'Ivoire, combien d'hommes et de femmes dans les pays limitrophes et dans les autres parties du monde ont des problèmes? Des problèmes d'ordre spirituel, des problèmes d'ordre matériel, des problèmes d'ordre financier, des problèmes d'ordre psychique, que sais-je encore. Malheureusement, la plupart se sont orientés vers la magie, plus ils se sont orientés vers l'horoscope, vers les marabouts, et la plupart d'entre eux ont été déçus. Mais cet homme s'est orienté vers Jésus-Christ parce qu'il a compris que Jésus était la solution à son problème. Il a eu recours à Dieu. C'est une qualité. Dans le psaume 121, verset 1 au verset 2, David dit, « Je lève les yeux vers les montagnes. D'où me viendra le secours ? Le secours me vient de l'Éternel qui a fait les cieux et la terre. » Dieu est pour nous un secours qui ne manque jamais au temps de la détresse. Alors toi, mon frère, qui es confronté à toutes sortes de problèmes, je te demande d'avoir recours à Dieu, parce que le Seigneur est pour nous un secours qui ne manque jamais au temps de la détresse. Il est pour toi un secours qui ne manque jamais au temps de la détresse. Et recours à Dieu. Dans Philippiens chapitre 4, versets 6 à 7, l'apôtre Paul dit ceci, « Ne vous inquiétez de rien, mais en toute chose, faites connaître à Dieu vos besoins par des prières, par des supplications, par des actions de grâce. Et la paix de Dieu qui surpasse toute pensée et toute intelligence gardera vos cœurs et vos pensées en Jésus-Christ. » Quels que soient les problèmes que tu as, mon frère, ma sœur, ne t'inquiète de rien, mais en toute chose, fais connaître à Dieu tes besoins par des prières, des supplications, avec des actions de grâce. Et la paix de Dieu qui surpasse toute intelligence, toute pensée, gardera ton cœur et tes pensées en Jésus-Christ. Tu verras la gloire de Dieu. L'apôtre Paul a dit ceci, « Et mon Dieu pourvoira à tous vos besoins, selon sa richesse, avec gloire en Jésus-Christ notre Seigneur. Il est pour toi un secours qui ne manque jamais au temps de la détresse. Il est celui qui pourvoit à tous tes besoins selon sa richesse avec gloire en Jésus-Christ. C'est pourquoi, aie recours à Dieu. Approche-toi du Seigneur. Va au pied de la croix et présente-lui tes problèmes et tu verras la gloire de Dieu. La deuxième qualité que cet homme avait dans sa vie est la suivante. La deuxième qualité, c'est l'humilité. Ce centenier était un homme humble. Nous lisons au verset 5, comme Jésus entrait dans Capernaüm, un centenier l'aborda, le priant et disant, « Seigneur, mon serviteur est couché à la maison, atteint de paralysie et souffrant beaucoup. » C'est la première qualité, il a eu recours à Dieu, il a présenté son problème au Seigneur, il s'est approché du Seigneur et il porta à sa connaissance son problème. La deuxième qualité qu'il avait est la suivante. Verset 7, Jésus lui dit, « J'irai et je le guérirai. » Verset 8, le centenier répondit, « Seigneur, je ne suis pas digne que tu entres sous mon toit, mais dis seulement un mot, et mon serviteur sera guéri. » La deuxième qualité, c'est l'humilité. Cet homme était humble. Cet homme n'était pas un n'importe qui. Il était un chef, un centenier. Il était une autorité romaine. Il était un homme important, la société romaine. Cet homme savait qu'il était un homme important, il était un chef, que sais-je encore, mais il a compris que Jésus était plus important que lui. Il a compris que Jésus est le roi des rois. Il a compris que Jésus est le seigneur des seigneurs. Il a compris que Jésus est le général des généraux. Il a compris que Jésus est l'autorité spirituelle. Cet homme a reconnu la suprématie de Dieu. Il a reconnu la grandeur de Dieu. Il a reconnu que Dieu, que Jésus-Christ était plus important que lui. Il va donc se déplacer. Il aurait pu dire, moi je suis un centenier, un homme important, un chef. Je vais envoyer un ou deux de mes soldats pour me faire venir ce Jésus. Mais il a compris que Jésus était plus important que lui. Alors il va lui-même se déplacer. Il va s'orienter vers Jésus. Ça, c'est l'humilité. Selon les Saintes Écritures, la Bible nous dit que l'humilité précède la gloire. L'humilité précède la gloire. Celui qui s'abaisse sera élevé. Et dans 1 Pierre, on nous dit ceci, humilie-toi sous la puissante main de Dieu et il te lèvera au temps convenable. Le Dieu que nous servons, c'est le Dieu de principe. Dieu est le Dieu de principe. Il dit par exemple dans sa parole que si tu obéis à la voix de l'Éternel, voici les bénédictions qui se répandront sur toi. Tu seras béni. Le fruit de tes entrailles sera béni. Tu seras béni dans les champs, tu seras béni dans les villes. L'Éternel ordonnera à la bénédiction d'être avec toi partout où tu seras. Il a dit que tu seras la tête, non la queue. Tu seras en haut, non en bas. Dieu dit que si nous obéissons à la voix de sa parole, que nous obéissons à ses commandements, voici les bénédictions qui se répandront sur nous. Ce Dieu dont je parle, c'est un Dieu de principe. Il a aussi dit que si nous désobéissons à sa parole, si nous n'écoutons pas sa parole, voici les malédictions qui se répandront sur nous. Ce sera donc le contraire des bénédictions qu'il avait prononcées sur nos vies. Il dit que nous serons maudits dans les villes, maudits dans les champs, le fruit de nos entrailles sera maudit, etc., etc. Dieu est le Dieu de principe. Le principe de l'élévation en Jésus-Christ est le suivant. Humilie-toi sous la puissante main de Dieu et il te lèvera au temps convenable. Si nous servons Dieu avec un cœur humble, il n'y a pas de raison que Dieu ne nous élève pas au temps convenable. Humilie-toi sous la puissante main de Dieu et il te lèvera au temps convenable. Mon frère, ma sœur, sers Dieu avec humilité et continue de le servir avec humilité. Un jour, le Seigneur t'élèvera. Un jour, tu verras la gloire de Dieu dans ta propre vie. Cet homme avait une autre qualité qui était l'humilité. Il s'est humilié sous la puissante main de Dieu et il a vu la gloire de Dieu. La troisième qualité dans la vie de cet homme est la suivante. Cet homme avait la foi. Gloire à Dieu. Cet homme avait la foi. Il dit, mais dis seulement un mot, verset 8. Mais dis seulement un mot et mon serviteur sera guéri. Car moi qui suis soumis à des supérieurs, j'ai des soldats sous mes ordres et je dis à l'un va et il va, à l'autre vient et il vient et à mon serviteur fais cela et il le fait. Cet homme avait la foi. La foi est un élément très important si nous voulons voir la gloire de Dieu dans nos vies respectives. Il nous faut la foi. Et cet homme avait ce qu'il fallait pour voir la gloire de Dieu dans sa propre vie. Dans Hébreux chapitre 11, verset 1, la Bible dit ceci, « La foi, c'est l'assurance des choses qu'on espère, une démonstration de celles qu'on ne voit pas. » On n'a pas encore vu la chose arriver, la chose se produit, mais on croit d'avance qu'elle se produira. On croit d'avance que Dieu a entendu nos prières, que Dieu accomplira, que Dieu fera ce que nous lui avons demandé. La foi est un élément très important si nous voulons voir la gloire de Dieu. Au verset 6 de Hébreux chapitre 11, il est dit « Or sans la foi, il est impossible d'être agréable à Dieu. Que celui qui s'approche de Dieu croit que Dieu existe et que Dieu devienne le rémunérateur de ce qu'il cherche. Sans la foi, il est impossible d'être agréable à Dieu. » Si nous voulons être agréables à Dieu, il nous faut avoir la foi. Cette foi qui est mise dans la parole et dans les promesses de Dieu. Ce n'est pas cette foi sensationnelle qui est basée sur les circonstances extérieures ou sur les événements de la vie, mais la foi qui est fondée sur la parole de Dieu, sur les promesses de Dieu. Croire, c'est croire que la parole de Dieu est vraie. Croire, c'est croire que les promesses du Seigneur Jésus-Christ sont oui et amen. Si nous avons la foi, nous verrons la gloire de Dieu. La foi est un élément très important, je le répète, si nous voulons voir la gloire de Dieu. Le Dieu dont je parle, c'est le chef et le consommateur de notre foi. Jésus-Christ est le capitaine de notre foi. Au commencement, Dieu a créé toutes choses par sa parole. Mais pour chaque chose que Dieu a créée, Dieu a parlé avec foi. Dieu, pour créer la lumière, a parlé avec foi. Il dit dans Genèse, « Lumière soit !» Et la lumière fut. Pour créer le firmament, il a parlé avec foi. Pour créer les arbres fructueux, il a parlé avec foi. Pour tout ce que Dieu a créé, Dieu a parlé avec foi. Et même pour créer l'homme à son image, Dieu a parlé avec foi. Il dit, « Faisons l'homme à notre image. » La Bible est la parole de Dieu. Et le Dieu d'Abraham, d'Isaac et de Jacob est le Dieu de la Bible. Et le Dieu Tout-Puissant est dans sa parole. C'est pourquoi Jésus dit que ma parole est esprit et vie. Et si nous considérons le « e », comment il est écrit, ce n'est pas un « e » qui est écrit, comment dirais-je, un « e » minuscule, mais c'est un « e » majuscule. Ce qui veut dire que Dieu est dans sa parole. La parole de Dieu est esprit et vie. C'est pourquoi la foi vient de ce qu'on attend, et ce qu'on attend vient de la parole de Dieu. Si nous voulons avoir la foi dans notre cœur, il nous faut être en contact avec la parole de Dieu. Il nous faut écouter la parole de Dieu. Et quand nous écoutons la parole de Dieu avec un cœur attentif, alors le Dieu de la Bible, qui est dans sa parole, nous communique la foi. Si nous voulons que notre foi grandisse, nous devrons aussi être en contact avec la parole de Dieu. La Bible est la parole de Dieu et c'est par elle que nous pouvons, n'est-ce pas, faire grandir notre foi. Gloire à Dieu, gloire à Dieu. Cet homme avait la foi. Cet homme a démontré sa foi. Le centenier a démontré sa foi. Au verset 9, il dit, « Car moi qui suis soumis à des supérieurs, j'ai des soldats sous mes ordres. Et je dis à l'un, va, et il va. À l'autre, viens, et il vient. et à mon serviteur fait cela, et il le fait. Il a démontré sa foi. Il dit, Seigneur Jésus, tu vois, je suis soumis à des supérieurs. J'ai des soldats aussi sous mes ordres. Et quand je dis à l'un va, il va. Quand je dis à mon serviteur va, je sais qu'il ira et il va. À mon serviteur vient, je sais qu'il viendra et il vient. À mon serviteur fait cela, je sais qu'il fera ce que je lui ai demandé et il le fait. Tu vois, Seigneur, je donne des ordres et les ordres que je donne à mes serviteurs sont exécutés. Je sais que l'ordre que tu donneras sera exécuté. Je crois en toi, je crois que ta parole est la vérité et qu'elle ne retourne pas à toi sans effet. Cet homme a démontré sa foi. Et au verset 10, on nous dit, après l'avoir entendu, Jésus fut dans l'étonnement et dit à ceux qui le suivaient, je vous le dis, même en Israël, je n'ai pas trouvé une aussi grande foi. Or, je vous déclare que plusieurs viendront de l'Orient et de l'Occident et seront à table avec Abraham, Isaac et Jacob dans le royaume des cieux. Mais les filles du royaume seront jetées dans les ténèbres du dehors où il y aura des pleurs et des grincements de dents. Jésus a été étonné, Dieu a été étonné, en écoutant cet homme parler de sa foi, démontrer sa foi. Dieu a été étonné et le Seigneur va nous montrer l'importance de la foi. Il dit que ceux qui croiront en lui viendront de l'Orient et l'Occident et s'assieront avec Abraham, Isaac et Jacob dans le royaume des cieux. Et part de tous ceux et de toutes celles qui croient que Jésus est le Christ, le Fils de Dieu, et qui l'ont accepté comme leur Seigneur et Sauveur personnel. Il part de tous les véritables chrétiens, de tous les enfants de Dieu, et qui sont ici en Côte d'Ivoire, qui sont au Burkina Faso, qui sont au Mali, qui sont dans les autres parties du monde. Il part de tous ceux qui sont en Chine, qui sont au Japon, qui sont en France, aux États-Unis. Tous ceux qui croient en lui, qui l'ont accepté comme leur Seigneur et Sauveur personnel, le jour arrive, ils seront avec Dieu. Ils seront à la table de noces. Ils seront à table avec Jésus. Ils mangeront avec Jésus dans le royaume des cieux. Alors, cher ami, toi qui m'écoutes, le Christ t'invite à cette table des noces. Si tu crois que Jésus est le Christ, le Fils de Dieu, et si tu l'acceptes dans ton cœur comme ton Seigneur et ton Sauveur personnel, tu seras sauvé. Le salut s'obtient par grâce par le moyen de la foi en Jésus-Christ. Si tu crois que Jésus est le Christ, le Fils de Dieu, et si tu l'acceptes dans ton cœur comme ton Seigneur et ton Sauveur personnel, tu seras sauvé. Et un jour, toi aussi tu seras à table avec Abraham, Isaac et Jacob, avec Jésus-Christ dans le royaume des cieux. Mais pour ceux qui ne croiront pas, pour ceux qui vont refuter la bonne nouvelle du royaume des cieux, qui vont refuter le message du salut, pour ceux qui n'accepteront pas la parole de Dieu parce qu'ils ne croiront pas, Jésus dit, ils seront jetés dans les ténèbres du dehors où il y aura des pleurs et des grincements de dents. Ici, c'est la seconde mort. Le livre d'Apocalypse nous parle de la seconde mort, qui est la troisième mort, la mort, la souffrance, dans ce lieu appelé l'enfer, où tous ceux et toutes celles qui refuseront la parole de Dieu, qui rejeteront le salut en Christ, qui rejeteront Christ, se retrouveront, passeront leur éternité. Et Jésus a dit que les hommes grinceront les dents, les hommes seront salés de feu, et ce sera pour l'éternité. Dieu t'invite à venir à Christ, à croire que Jésus est le Christ, le Fils de Dieu, à l'accepter dans ton cœur comme ton Seigneur et ton Sauveur personnel, alors tu seras sauvé. Tu ne connaîtras pas la seconde mort, mais tu seras avec Christ au paradis, et c'est là-bas que tu passeras ton éternité. Verset 13 pour terminer. Puis Jésus dit au centenier, « Va, qu'il te soit fait selon ta foi. » Et à l'heure même, le serviteur fut guéri. Selon les Saintes Écritures, comme nous l'avons lu dans Hébreux chapitre 1, verset 6, « Si nous avons la foi, nous serons agréables à Dieu. » Cet homme avait la foi, il fut agréable à Dieu, et Dieu l'a exaucé. Le Seigneur lui dit, va, qu'il te soit fait selon ta foi, et à l'heure même, le serviteur fut guéri. Si tu as la foi, si tu crois, tu verras la gloire de Dieu. Peu importe le nombre de tes problèmes, peu importe le nombre des maladies que tu as, peut-être que tu as le cancer, tu as le sida, tu as le zona, tu as frappé à toutes les portes, tu as même consulté ceux-là qui sont spécialisés dans la matière, tu as beaucoup dépensé, mais jusqu'à présent, le cancer demeure, le sida demeure. Mais je suis ici pour te dire que Jésus, c'est le spécialiste des cas impossibles. Jésus, c'est le docteur par excellence. Lui, il guérit toutes les maladies sans exception. Et si tu crois seulement, tu verras la gloire de Dieu. Crois seulement et tu verras la gloire de Dieu comme cet homme a cru et a vu la gloire de Dieu. Pour terminer, les qualités de cet homme en sont des qualités très importantes, le recours à Dieu, l'humilité et la foi. Et Dieu aimerait que ces choses puissent aussi caractériser notre vie. Mon frère, ma sœur, que ces qualités puissent caractériser ta vie chrétienne. Et recours à Dieu, chaque jour que Dieu fait, d'une manière continuelle, quels que soient les problèmes auxquels tu seras confronté. Et recours à Dieu, car le Seigneur est pour toi un secours qui ne manque jamais dans la détresse. Et aussi l'humilité dans ton cœur, car celui qui s'humilie, Dieu l'élèvera au temps convenable. Et aussi la foi, cette troisième qualité, la foi par laquelle nous pouvons, n'est-ce pas, voir la gloire de Dieu et expérimenter la puissance de Christ dans notre vie. Que le Seigneur te bénisse, que le Seigneur puisse, comment dirais-je, te faire du bien au travers de ces quelques paroles et que tu puisses faire des exploits avec Dieu par la foi en Jésus-Christ. Amen. Amen. Merci Seigneur.
2: Nous recevions l'évangéliste Agnès Marcel qui nous entretenait sur le thème suivant, trois qualités qu'il nous faut avoir dans la vie pour voir la gloire de Dieu.
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ne scelle point la parole, la prophétie de ce livre, car le temps est proche. Que celui qui est injuste soit encore injuste. Que celui qui est fouillé se fouille encore. Que le juste pratique encore la justice et que celui qui est saint se sanctifie encore. Voici, je viens bientôt et ma rétribution est avec moi pour rendre à chacun selon ce qu'est son œuvre. »

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0: 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Que le juste pratique encore la justice et que celui qui est saint se sanctifie encore. 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
3: Élevons nos voix et même nos mains, pourquoi pas, lui dire merci. Parlons au Seigneur. Je vais te dire merci.
4: Merci pour ce moment bénéfique, mon Dieu.
3: Merci de tout cœur.
4: Merci pour ton amour, éternel Dieu. Merci, éternel Dieu.

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0: t'appellera en jugement. Ecclésiaste, le chapitre 12, le verset 1.
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0: 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Romains 10, 17 déclare « La foi vient de ce qu'on entend, et ce qu'on entend vient de la parole de Christ. »
1: 2 Rois, chapitre 24. De son temps, Nebuchadnezzar, roi de Babylone, se mit en campagne. Joachim lui fut assujetti pendant 3 ans, mais il se révolta de nouveau contre lui. Alors l'Éternel envoya contre Joachim des troupes de Chaldéens, des troupes de Syriens, des troupes de Moabites et des troupes d'Ammonites. Il les envoya contre Juda pour le détruire, selon la parole que l'Éternel avait prononcée par ses serviteurs les prophètes. Cela arriva uniquement sur l'ordre de l'Éternel, qui voulait ôter Juda de devant sa face à cause de tous les péchés commis par Manassé, et à cause du sang innocent qu'avait répandu Manassé et dont il avait rempli Jérusalem. Aussi l'Éternel ne voulut-il point pardonner. Le reste des actions de Joachim, et tout ce qu'il a fait, cela n'est-il pas écrit dans le livre des chroniques des rois de Juda? Joachim se coucha avec ses pères, et Joachim, son fils, régna à sa place. Le roi d'Égypte ne sortit plus de son pays, car le roi de Babylone avait pris tout ce qui était au roi d'Égypte depuis le torrent d'Égypte jusqu'au fleuve de l'Euphrate. Joachim avait 18 ans lorsqu'il devint roi, et il régna 3 mois à Jérusalem. Sa mère s'appelait Nehushta, fille d'Elnathan, de Jérusalem. Il fit ce qui est mal aux yeux de l'Éternel, entièrement comme avait fait son père. En ce temps-là, les serviteurs de Nebuchadnezzar, roi de Babylone, montèrent contre Jérusalem et la ville fut assiégée. Nebuchadnezzar, roi de Babylone, arriva devant la ville pendant que ses serviteurs l'assiégeaient. Alors Joachim, roi de Juda, se rendit auprès du roi de Babylone, avec sa mère, ses serviteurs, ses chefs et ses eunuques. Et le roi de Babylone le fit prisonnier la 8e année de son règne. Il tira de là tous les trésors de la maison de l'Éternel et les trésors de la maison du roi. Et il brisa tous les ustensiles d'or que Salomon, roi d'Israël, avait fait dans le temple de l'Éternel, comme l'Éternel l'avait prononcé. Il emmena en captivité tout Jérusalem, tous les chefs et tous les hommes vaillants, au nombre de 10 000 exilés, avec tous les charpentiers et les serruriers. Il ne resta que le peuple pauvre du pays. Il transporta Joachim à Babylone, et il emmena captifs de Jérusalem à Babylone la mère du roi, les femmes du roi et ses eunuques, et les grands du pays, tous les guerriers au nombre de 7 000, et les charpentiers et les serruriers au nombre de 1 000, tout homme vaillant et propre à la guerre. Le roi de Babylone les emmena captifs à Babylone. Et le roi de Babylone établit roi, à la place de Joachim, Matania, son oncle, dont il changea le nom en celui de Sédécias. Sédécias avait 21 ans lorsqu'il devint roi, et il régna 11 ans à Jérusalem. Sa mère s'appelait Hamutal, fille de Jérémie, de Libna. Il fit ce qui est mal aux yeux de l'Éternel, entièrement comme avait fait Joachim. Et cela arriva à cause de la colère de l'Éternel contre Jérusalem et contre Juda, qu'il voulait rejeter de devant sa face. Et Sédécias se révolta contre le roi de Babylone.
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Parce qu'avec Dieu, un nouvel avenir est toujours possible.

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0: chant du coq ce matin. Réveille ton frère, réveille ta soeur, réveille ton époux, réveille ton épouse, réveille tes enfants. Nous sommes à OSB, opération sur la brèche, et il est convenable de nous lever afin de donner des ordres pour que ce jour nous favorise. Par nos prières, nous allons envahir l'impossible. Mais avant, nous allons écouter la parole de Dieu qui va nous introduire dans le combat spirituel de cette journée. Prions et recommandons la méditation du jour à l'Éternel, notre Dieu. Conducteur, pasteur Chamel. Prions. Père, nous te sommes infiniment reconnaissants pour la grâce que tu nous donnes d'être nombre des vivants ce matin. Merci de nous instruire par ta parole et de nous donner les armes nécessaires pour repousser et briser dans nos vies les œuvres infructueuses de la sorcellerie au nom puissant et glorieux de Jésus-Christ de Nazareth. Que quelqu'un dise Amen.
1: Amen.
0: Nous poursuivons toujours notre grand thème, à savoir la sorcellerie. Et ce matin, nous allons connaître quelques mots que la sorcellerie envoie sur des personnes, c'est-à-dire des maladies, des infections et autres. Lisons tout de suite notre texte de base. 1 Timothée 1, le verset 18. Le commandement que je t'adresse, Timothée. Mais ce matin, ce n'est pas à Timothée que je parle à tous les bien-aimés connectés à cette fréquence de combat spirituel. Mon enfant, selon les prophéties faites précédemment à ton sujet, c'est que d'après elles, tu combattes le bon combat.

0: Merci de nous rejoindre à ce temps fort de combat spirituel. Merci de nous recevoir chez vous grâce aux ondes de la radio Fréquence Vie. Nous sommes à OSB, Opération sur la brèche, émission réalisée et mise en onde par Yao Emmanuel, assisté de Yao Edouard. Le thème de ce matin est « Connaître quelques mots de la sorcellerie ». Nous parlons là des maladies, des infections, des contagions que le monde de la sorcellerie peut communiquer, peut transmettre à une personne. Je reprends pour vous notre texte de base. 1 Timothée 1, le verset 18. Le commandement que je t'adresse, Timothée, mon enfant, selon les prophéties faites précédemment à ton sujet, c'est que d'après elles, tu combattes le bon combat. Bien sûr, ce matin, il ne s'agit pas de Timothée, mais il s'agit de tous ceux qui sont connectés à cette fréquence, la fréquence du combat spirituel. Et nous voulons aussi combattre le bon combat en Jésus-Christ de Nazareth. Dis Amen.
1: Amen.
0: Frères et sœurs dans la foi, de tous les temps et humainement parlant, il a toujours existé le combat entre le bien et le mal. Le mal et le bien n'arrêteront de se côtoyer et de se combattre qu'après l'avènement de notre Seigneur de gloire, le Seigneur Jésus-Christ de Nazareth. Et ce que nous devons savoir, le chrétien est l'instrument de Dieu sur la terre pour combattre les œuvres de Satan. Nous le retrouvons en Genèse 3, le verset 15. « Je mettrai inimitié entre toi et la femme, entre ta postérité et sa postérité. Celle-ci t'écrasera la tête et tu lui blesseras le talon. » Et toi, bien-aimé, tu dois savoir que tu es la descendance de la femme dont l'Éternel Elohim parle ici. Notre responsabilité en tant que chrétien rempli du Saint-Esprit est de détruire les petites poches de résistance de Satan qui sont les sorciers, les enchanteurs, les magiciens. Permettez, bien-aimés dans la foi, que je vous donne ce matin quelques mots causés par les sorciers et par la sorcellerie. 1. Les courbatures et fatigue générale. Les courbatures et fatigue générale au lever du sommeil proviennent d'une attaque de la sorcellerie, sauf bien sûr en cas d'attaque paludéenne. Mais là encore, le palu même est un instrument que les ennemis utilisent, que la sorcellerie utilise pour affaiblir les hommes. Les médecins ont affirmé qu'il n'y a pas de germe appelé courbature, mais que les courbatures sont des signes avant-coureurs de la fièvre et du paludisme. Ce sont des symptômes. Donc, quand tu les ressens, sache qu'il y a une attaque quelque part et tu dois t'élever pour faire disparaître tous ces symptômes au nom de Jésus. Alors, comment cela se produit-il? Les sorciers aiment utiliser le corps d'autres personnes pour aller faire des combats contre d'autres sorciers en sorcellerie. Les coups reçus pendant les combats entre sorciers vont se ressentir dans le corps du substitué, c'est-à-dire celui dont le sorcier a pris le corps pour aller combattre. Quand il se réveille le matin, il sent les coups dans son corps. Et ces coups se manifestent comme des courbatures sous forme de fatigue. 2. Le mal d'estomac et gastrique. Nous savons tous qu'un mal d'estomac sévère entraîne un ulcère d'estomac. L'ulcère d'estomac par la suite engendre un cancer. Le cancer lui-même est une maladie diabolique et démoniaque. C'est un instrument utilisé par les sorciers et les membres des sectes de la magie noire pour punir leurs ennemis. Le mal d'estomac rebelle est pour la plupart un mal de la sorcellerie quand elle résiste à toute guérison moderne et traditionnelle. La raison est simple, bien-aimé. C'est un mal qui est causé par les boissons et les nourritures mangées en rêve. Dans le monde de la sorcellerie, bien-aimé, l'huile rouge représente le sang humain, le riz représente les asticots, la pâte et le couscous représentent des excréments humains. La consommation de ces choses précitées creuse l'estomac au point où il n'y a plus de remède et ça devient des ulcères, les ulcères deviennent des cancers et ainsi de suite. 3. L'anémie. Bien que les sorciers ne soient pas des vampires, bien-aimés, ils ont un tronc commun, c'est-à-dire qu'ils aiment boire aussi le sang humain. Les vampires boivent le sang pour vivre, alors que les sorciers boivent le sang pour être invulnérables. C'est vrai qu'il existe des maladies qui peuvent créer chez l'homme l'anémie. Mais quand l'anémie devient régulier et aiguë, bien-aimé, il faut se lever contre les esprits des vampires, de la sorcellerie qui boivent le sang des patients. C'est très important. Et il y a des gens, chaque mois, ils sont anémiés. Chaque mois, ils sont anémiés. On met le sang. Le mois prochain, il est anémié. Mais ce sang va où? C'est un esprit vampire qui vient sucer le sang. À quel moment tu as été levé dans la prière, bien-aimé? Il y a aussi la perte de la mémoire. Frères et sœurs, la perte de mémoire est un mal psychosomatique, dépressionnaire, lié à une puissance mystique. Ce mal est le résultat de l'utilisation excessive de l'esprit humain de l'homme dans le monde mystique de la sorcellerie. Les signes de perte de mémoire en sorcellerie ont pour but de vous initier aux projections astrales, à sortir de ton corps, à sortir du corps humain pour aller faire des opérations dans d'autres pays, dans d'autres contrées. Certaines personnes aussi ont eu la perte de mémoire après avoir lu des livres mystiques. C'est très dangereux. Il y a aussi les picotements et des voyages d'objets bizarres dans le corps. Tu sens des picotements et tu sens qu'il y a des choses qui se déplacent, qui marchent dans ton corps. Et ce mal peut t'empêcher même de dormir. Eh bien, ce matin, tu dois savoir que ces objets indescriptibles, pour la plupart du temps, qui marchent dans le corps, ces objets indescriptibles marchent dans le corps comme des reptiles ou des vers dans le bas du ventre ou même dans tout le corps. Pour certaines personnes, l'objet commence à se déplacer de la plante du pied et monte jusqu'à atteindre même la nuque. Pour d'autres, c'est dans le dos, dans la poitrine. Et ces choses mystiques sont à la recherche du cœur. Une fois qu'elles atteignent le cœur, eh bien, c'est fini pour toi. Crise cardiaque, tu es mort. Tu dois savoir que ce sont des sorts lancés par des sorciers pour atteindre une personne qui refuse de susciter une parenté dans la sorcellerie. Une personne qui refuse de donner quelqu'un alors qu'elle a déjà consommé pour les autres. Ce sort peut lui être lancé ou être lancé à un membre de sa famille. Nous avons aussi les blessures inguérissables. Certaines personnes se sont réveillées un matin et retrouvées sur le corps une petite gale et après l'avoir grattée, est devenue une blessure inguérissable. Tu n'es pas diabétique, mais tu as une plaie qui ne guérit pas. Tu dois savoir ce matin, bien-aimé, que quelquefois les sorciers utilisent les gales, les abcès et boutons pour créer un cancer ou blessure inguérissable. L'origine des blessures inguérissables provient des accidents d'avion nocturne ou des sorts lancés par un sorcier. Si c'est un sorcier qui a cette plaie inguérissable, c'est que dans le monde de la sorcellerie, son pied est utilisé comme étant un objet sur lequel on découpe les viandes. Il faut comprendre cela ce matin, bien-aimé. Poursuivons avec la mort précoce. Il existe, et nous avons des témoignages, il existe des familles où les gens meurent avant 30 ans, avant 40 ans, avant 50 ans, avant 60 ans. Bien-aimé, ce n'est pas normal. C'est la mort précoce qui est en train de ravager ces familles. C'est comme si le monde de la sorcellerie avait lancé un embargo sur ces familles. Quelquefois, bien-aimé, la limite d'âge de ces familles a été causée à cause d'un pacte passé avec les esprits démoniaques pour l'acquisition des territoires et des richesses. Mais la bonne nouvelle, bien-aimé, dans la foi, est que ce cataclysme humain peut se résoudre avec des séances de prière et de combat spirituel avec le nom puissant et glorieux de Jésus-Christ de Nazareth. Dis Amen.
1: Amen.
0: Nous avons aussi l'enflement du corps. Il existe un mal causé par la sorcellerie appelé l'hippopotimos, qui est un esprit lancé comme un sort par les sorciers sur quelqu'un. Cet esprit est aussi le résultat de l'obus dans les rêves. Et ces obus dans les rêves représentent le liquide des eaux humaines. La preuve que vous avez bu de l'eau des eaux humaines par la sorcellerie se manifeste comme suit. Bourdonnement et gonflement du ventre. Douleur abdominale, atroce avec perte d'appétit. Gonflement et douleur des membres inférieurs. Incapacité de marcher et lourdeur soudain dans le corps. Si tous ces signes se manifestent en toi, bien-aimé, sache que c'est un envoûtement. Tu es tombé dans le piège de l'ennemi. Terminons avec l'épilepsie. L'épilepsie est une maladie lunatique qui travaille en collaboration et en réseau avec les sorciers et la reine du ciel appelée Luna. C'est cet esprit qui est responsable de la maladie de la folie, de la perte de la raison et de la connaissance. Frères et sœurs dans la foi, il existe plusieurs maux causés par la sorcellerie. Les autres sujets seront exposés au fur et à mesure que nous allons poursuivre cette belle aventure. Que Dieu bénisse sa parole, que Dieu bénisse ton écoute. À la fois prochaine. Shalom.

0: Ce matin, nous avons vu quelques mots de la sorcellerie. Bien-aimé, il est temps de passer à nos différents sujets de prière et nous allons le faire avec le prophète Gouda Stéphane qui va recommander ce temps de combat spirituel au Seigneur.
1: Père, c'est une joie encore, c'est un plaisir de partager ce temps de prière de combat spirituel avec nos amis, nos bien-aimés fidèles, amis auditeurs de la radio de la vie, en particulier de l'émission OSB. Nous croyons, Seigneur, que tu nous donnes la domination et la victoire d'avance. Merci pour la force que tu nous donnes en ce matin pour combattre les œuvres de la sorcellerie au nom de Jésus. Amen.
0: Amen. Parmi tous ces mots, nous avons sélectionné 5 contre lesquels nous allons prier ce matin. Genèse 4, le verset 11. « Maintenant, tu seras maudit de la terre qui a ouvert sa bouche pour recevoir de ta main le sang de ton frère. » Nous allons prier contre cette maladie démoniaque qu'on appelle l'anémie. On met en toi des poches de sang. 2 jours après, on dit « Tu es encore anémié. » Mais ce sang-là va où, bien-aimé? Ce sont des esprits vampires, des esprits suceurs de sang. Nous allons demander au Seigneur de maudire tous ceux qui reçoivent le sang de ses enfants. Comme il est dit ici, maintenant tu seras maudit de la terre qui a ouvert sa bouche. Tous ceux qui vont ouvrir leur bouche de vampire pour sucer le sang d'un enfant de Dieu, là, que la malédiction soit sur au nom de Jésus. Tiens avec moi au nom de Jésus.
1: Au nom de Jésus.
0: Seigneur, lève-toi ce matin.
1: Lève-toi ce matin.
0: Tous les suceurs de sang.
1: Contre tous les suceurs de sang.
0: Tous ceux qui sont animés.
1: Qui sont animés.
0: D'un esprit vampire.
1: D'un esprit vampire.
0: Seigneur.
1: Seigneur.
0: Juge-les.
1: Suce-les.
0: Juge-les.
1: Juge-les.
0: Juge-les.
1: Juge-les.
0: Par le feu.
1: Par le feu.
0: Par le feu.
1: Par le feu.
0: Par le feu.
1: Par le feu.
0: Par le feu,
1: par le feu,
0: par le feu,
1: par le feu,
0: par le feu,
1: au nom de Jésus,
0: au nom de Jésus, au nom puissant de Jésus-Christ de Nazareth, Seigneur, qu'il soit jugé par le feu, qu'il soit jugé par le feu, qu'il soit jugé par le feu. Maintenant, juge-les, Seigneur, juge-les, Seigneur, au nom puissant de Jésus-Christ de Nazareth, juge-les, Seigneur, qu'il soit tout jugé, qu'il soit tout jugé, qu'il soit tout jugé, au nom de Jésus-Christ de Nazareth. Prie, prie, prie, prie, prie, prie, prie, prie, prie, prie, prie. Et cette maladie-là intervient, tu as maudit. En même temps, dit tu es anémié, tu as telle maladie, tu es anémié, tu es ceci, tu es anémié, ce n'est pas normal, bien aimé. Tu as mis le sang en toi, ce sang-là ne doit pas aller quelque part. L'ennemi ne doit pas utiliser les maladies ou des esprits pour venir sucer ton sang. Nous arrêtons cela. Ce processus est arrêté. À partir de ce matin, on ne parlera plus d'ennemis dans ta maison, dans la maison de ton père, on ne parlera plus d'ennemis dans la vie de tes enfants. Lève-toi dans la prière et arrête, et arrête. Et arrête cela, et arrête cela, arrête cela, arrête cela, arrête cela, dans le nom de Jésus, dans le nom de Jésus, sois arrêté, sois arrêté, sois arrêté, au nom puissant et glorieux de Jésus-Christ de Nazareth. Amen.
1: Il y en a qui maigrissent, on parle d'anémie, mais il y en a qui sont en forme, et puis on leur dit qu'ils sont anémiés. Derrière tout ça, là, c'est l'œuvre de la sorcellerie, comme l'homme de Dieu le dit, les vampires qui sont en train de boire, qui sont en train de sucer le sang spirituellement des enfants de Dieu, au nom puissant de Jésus, dans le même esprit, nous arrêtons les actions au nom,
0: au
1: de,
0: nom
1: Jésus,
0: de Jésus,
1: et nous mettons le feu dans leur gueule au nom puissant
0: au nom
1: de
0: Jésus.
1: Que ces dents qui symbolisent les pointures représentant des vampires, que ces dents-là soient cassées
0: au nom de Jésus.
1: Cassées.
0: Cassées.
1: Cassées.
0: Cassées.
1: Cassées.
0: Cassées.
1: Cassées.
0: Au nom de Jésus.
1: Au nom puissant de Jésus-Christ, le sang de Jésus-Christ est versé pour nous en lieu et place du sang qu'ils boivent. Nous mettons le sang de Jésus-Christ dans
0: au
1: nos corps.
0: Nom de Jésus.
1: Nous mettons le sang de Jésus-Christ
0: au
1: dans nos corps.
0: De Jésus.
1: Ils ne peuvent pas boire le sang de Jésus-Christ. Donc ils sont vaincus au nom de Jésus. Vaincus au nom de Jésus. Vaincus
0: au nom de Jésus.
1: Vaincus au nom de Jésus.
0: Au nom de Jésus.
1: Amen.
0: Amen. Le deuxième fléau, c'est la mort précoce. Le psaume 102, le verset 24, pour certaines versions et pour d'autres versions, c'est le verset 25. Je dis, mon Dieu, ne m'enlève pas au milieu de mes jours, toi dont les années durent éternellement. Bien-aimé, tu ne dois pas être enlevé au milieu de tes jours. Tu as construit une maison, tu n'habites pas dedans, tu meurs. Il faut refuser cela. Tu as bâti un champ, tu ne récoltes pas les produits et tu meurs. Il faut refuser cela. C'est pourquoi David dit ici, par le psalmiste, ne m'enlève pas au milieu de mes jours. Bien-aimé, lève la main droite et dis avec moi, au nom de Jésus.
1: Au nom de Jésus.
0: Seigneur,
1: Seigneur,
0: ce matin, ne m'enlève pas.
1: Ne m'enlève pas.
0: Au milieu de mes jours.
1: Au milieu de mes jours.
0: N'enlève pas mes enfants.
1: N'enlève pas mes enfants.
0: Au milieu de leurs jours.
1: Au milieu de leurs jours.
0: Mon époux.
1: Mon époux.
0: Mon épouse.
1: Mon épouse.
0: Au milieu de ses jours.
1: Au milieu de ses
0: Seigneur,
1: jours.
0: Seigneur.
1: Seigneur.
0: Seigneur.
1: Je plaide.
0: Je plaide.
1: Je négocie
0: avec toi.
1: Avec toi.
0: Ce matin.
1: Ce matin.
0: La mort précoce.
1: Que la mort précoce.
0: Passe outre.
1: Passe outre.
0: Passe outre.
1: Passe outre.
0: Dégage.
1: Dégage.
0: S'éloigne.
1: S'éloigne.
0: S'éloigne.
1: S'éloigne.
0: De ma maison.
1: De ma maison.
0: Au nom de Jésus.
1: Au nom de Jésus.
0: Ah. au nom puissant de Jésus. Bien-aimé, prie.
1: La mort anticipée.
0: Éloigne de toi la mort précoce.
1: La mort prématurée.
0: Tu ne mourras pas au milieu de tes jours. Tu ne mourras pas au milieu de tes jours. Tu ne mourras pas.
1: La mort prématurée.
0: Je le proclame.
1: Non.
0: Tu ne mourras pas.
1: Ça n'arrivera pas.
0: Tu ne mourras pas. Cela sans avoir accompli ta destinée. Tu ne mourras pas.
1: Au nom puissant de Jésus.
0: Au nom de Jésus.

0: La vie est mon partage. La vie est mon partage. La vie est mon partage. La vie est mon partage. La vie est mon partage. La vie, la vie, la vie, la vie. Au nom de Jésus, la vie est mon partage. J'ai la vie, j'ai la vie, j'ai la vie, j'ai la vie, j'ai la vie. Au nom de Jésus. Bien aimé, dis avec moi, je ne mourrai pas.
1: Je ne mourrai pas.
0: Je vivrai.
1: Je vivrai.
0: Et je raconterai.
1: Je raconterai
0: les œuvres de l'Éternel.
1: De l'Éternel.
0: Je prie ce matin que cette parole s'attache à toi.
1: Au nom de
0: qu'elle
1: Jésus.
0: S'attache à toi.
1: Au nom
0: que
1: de
0: la
1: Jésus.
0: Mort dégage. Car il est écrit, la mort a été engloutie par la vie. Je proclame la vie sur toi.
1: Amen.
0: Je proclame la vie dans ta maison.
1: Amen.
0: Je proclame la vie autour de toi.
1: Amen.
0: Je proclame la vie dans tout ce que tu fais. Dans le nom puissant et glorieux de Yeshua, Messie. Au nom de Jésus. Poursuivons avec un autre fléau. Les blessures inguérissables. Tu n'es pas diabétique. Mais il y a une blessure sur toi, elle est inguérissable. Le plus souvent, si c'est un sorcier qui a cette blessure, c'est que dans le monde spirituel, c'est son pied qui est utilisé comme bois où on coupe la viande.
1: Mm-hmm.
0: Donc cette plaie ne peut pas guérir. Si dans ta famille, il y a quelqu'un comme ça, bien-aimé, tu as averti. Si c'est toi-même aussi, tu n'es pas sorcier, mais tu as une plaie inguérissable, c'est l'œuvre aussi de la sorcellerie. La Bible nous dit dans Ésaïe 53, le verset 5, « Mais il était blessé pour nos péchés, brisé pour nos iniquités. Le châtiment qui nous donne la paix est tombé sur lui et c'est par ses maîtrisures que nous sommes guéris. » Je proclame ce matin que tu es guéri. Que cette plaie inguérissable sera cicatrisée au nom de Jésus. Elle sera cicatrisée au nom de Jésus. Dis avec moi, au nom de Jésus.
1: Au nom de Jésus.
0: Seigneur.
1: Seigneur.
0: Bien-aimé, si tu as une plaie comme ça, impose ta main là où se trouve cette plaie. Et dis avec conviction, au nom de Jésus.
1: Au nom de Jésus.
0: Plaie.
1: Plaie.
0: Cicatrise-toi.
1: Cicatrise-toi.
0: Je te le donne.
1: Je te le donne.
0: Tu fais partie de mon corps.
1: Tu fais partie de mon corps.
0: Je parle à mon corps.
1: Je parle à mon corps.
0: Cicatrise-toi.
1: Cicatrise-toi.
0: Cicatrise-toi.
1: Cicatrise-toi.
0: Au nom de Jésus.
1: Au nom de Jésus.
0: Bon, au nom puissant de Jésus. Parle à la plaie. Parle à la paix. Comme David parle à son âme. Mon âme, bénis l'Éternel. Toi aussi, parle à ton corps. Parle à ton corps. Parle à ton corps. Parle à ton corps. Cette plaie doit cicatriser. Parce que Christ a déjà été blessé pour toi. Ce n'est pas normal que toi, cette plaie ne se cicatrise pas. Alors que tu n'es pas diabétique. Tu n'as pas une maladie qui ressemble au diabète. Prie, prie, prie, prie, prie. Aïe, aïe, aïe, aïe. Seigneur, cicatrise. Cicatrise. Toutes ces plaies dans la vie de mon frère et de ma soeur. Ces plaies rébellées ou comme ces plaies cachées. Seigneur, que ces plaies soient soit cicatrisé au nom de Jésus. Seigneur, cicatrise s'il plaît, cicatrise s'il plaît, cicatrise s'il plaît, au nom puissant de Jésus, cicatrise s'il plaît, au nom puissant de Jésus, cicatrise s'il plaît, au nom puissant de Jésus, que toutes ces plaies soient cicatrisées, cicatrisées, cicatrisées, cicatrisées, au nom de Jésus. Père, agis maintenant au nom de Jésus. Amen.
2: Pasteur Chabi, il y a un enfant qui rendait un témoignage comme quoi ils utilisaient la plaie d'un de ses frères pour des réunions secrètes en sorcellerie. Ils ont fait toutes sortes de diagnostics, mais le monsieur n'a jamais pu être guéri jusqu'à ce qu'il rencontre le Seigneur.
0: Mm-hmm.
2: La Bible dit dans Psaume 107, il envoya sa parole et sa parole est guérie. J'envoie la parole de Dieu en ce matin et cette parole accorde la guérison à tous ceux-là même qui sont blessés physiquement au nom de Jésus. Recevez la guérison.
0: Au nom de Jésus.
2: Recevez.
0: Au nom de Jésus.
2: Recevez.
0: Au nom de Jésus.
2: Recevez. J'ai dit recevez.
0: Au nom de Jésus.
2: Recevez.
0: Au nom de Jésus.
2: Recevez.
0: Au nom de Jésus.
2: Vous êtes guéri au nom de
0: Jésus-Christ de Nazareth. Prions contre un autre fléau. Matthieu 17, le verset 15. Il s'agit là de l'esprit lunatique, l'épilepsie et autres. Seigneur, aie pitié de mon fils qui est lunatique et qui souffre cruellement. Il tombe souvent dans le feu et souvent dans l'eau. Bien-aimé, si tu as un enfant épileptique, si toi-même tu es épileptique, élève la voix parce que c'est une maladie issue du monde de la sorcellerie. Dis avec moi, au nom de Jésus.
1: Au nom de Jésus.
0: Seigneur,
1: Seigneur,
0: je veux prier.
1: Je veux prier.
0: Comme ce monsieur.
1: Comme ce monsieur.
0: Dans les Saintes Écritures.
1: Dans les Saintes Écritures.
0: Oh Dieu.
1: Oh Dieu.
0: Aie pitié.
1: Aie pitié.
0: De moi.
1: De moi.
0: De mes enfants.
1: De mes enfants.
0: Seigneur.
1: Seigneur.
0: Qui sont lunatiques.
1: Qui sont lunatiques.
0: Oh Dieu.
1: Oh Dieu.
0: Délivre-nous ce matin.
1: Délivre-nous ce matin.
0: Délivre-nous ce matin.
1: Délivre-nous ce matin.
0: Délivre-nous ce matin.
1: Délivre-nous ce matin.
0: De l'esprit lunatique.
1: De l'esprit lunatique.
0: Au nom de Jésus.
1: Au nom de Jésus.
0: Au nom de Jésus-Christ de Nazareth. Au nom de Jésus-Christ de Nazareth. Prie, prie, prie, prie, prie que l'esprit lunatique libère, libère, libère, libère, libère, libère ta maison.
2: Marion,
0: libère tes enfants. Libère esprit lunatique. Je t'ordonne de plier bagage et de retourner dans le lieu aride. Au nom de Jésus, esprit lunatique. Dégage. Au nom de Jésus, bien-aimé, prie. Demande au Seigneur de venir te secourir, de venir libérer, guérir tes enfants. Demande-le au Seigneur, bien-aimé. Demande-le au Seigneur. Ton Dieu puissant pour le faire. Il suffit de reconnaître ta faiblesse et de crier à lui. Crie à ton Dieu. Appelle au secours. Appelle au secours. Crie à Dieu. Crie à ton Dieu. Appelle au secours. Il te délivrera. Il te délivrera. Il te guérira. Il te délivrera. Il te guérira. Il te délivrera. Il te guérira. Il te délivrera. Il te guérira. Au nom de Jésus. Au nom de Jésus. Bien-aimé. Bien-aimé. Si tu as fait tous les examens possibles, les médicaments, les traitements possibles, rien n'a marché. Ce matin, je te dis que Jésus, avec Jésus, marche. Ça marche. Au nom puissant de Jésus-Christ de Nazareth. Dis amen.
2: Amen.
0: Je proclame qu'à partir d'aujourd'hui, ton corps, ton âme et ton esprit ne sont plus soumis à la pression de la lune sur la terre.
2: Au nom de Jésus.
0: Qui réveille toutes les maladies lunatiques en toi. J'arrête ce processus au nom de Jésus. Cet esprit lunatique qui agit de temps en temps, à partir d'aujourd'hui, il n'agira plus de temps en temps parce qu'il n'agira plus jamais.
2: Nom de
0: c'est
2: Jésus.
0: Fini.
2: Nom de
0: j'arrête
2: Jésus.
0: Ces jeux.
2: J'arrête.
0: Ton corps ne sera pas un lieu de prédilection pour l'esprit lunatique.
2: J'arrête.
0: J'arrête cela.
2: J'arrête.
0: Je mets fin à son règne. Il ne se déplacera plus dans ton corps.
2: Au nom de Jésus.
0: Dans le nom de Jésus. Que cela s'arrête maintenant.
2: Arrête.
0: S'arrête maintenant.
2: Arrête.
0: S'arrête maintenant.
2: Arrête.
0: Je suis libéré.
2: Libéré.
0: Je suis guéri.
2: Guéri.
0: Je suis restauré.
2: Restauré.
0: L'esprit lunatique.
2: De l'esprit lunatique.
0: Au
2: Jésus.
0: Nom de Jésus. Jésus-Christ de Nazareth. Prions avec le dernier fléau. Deutéronome 8, le verset 4. Ton vêtement ne s'est point usé sur toi et ton pied ne s'est point enflé pendant ces 40 années. Il y a des gens qui se réveillent un matin, tout le corps est enflé. C'est un sort de la sorcellerie. Ton pied est enflé. Tu te poses des questions, mais j'ai marché sur quoi? Bien-aimé, c'est un sort. Tu es tombé dans le piège de l'ennemi. Ce matin, la Bible dit dans Deutéronome que ton pied ne s'est point enflé. 40 ans, ils ont marché 40 ans. Les pieds ne se sont pas enflés. Toi, tu n'as pas marché 40 ans, ton pied est enflé. Seigneur, souviens-toi de moi.
2: Que
0: ces paroles s'attachent à moi.
2: Et
0: que ce pied enflé, mon corps enflé, puisse redevenir normal.
2: Au nom de Jésus.
0: Dis avec moi au nom de Jésus.
2: Au nom de Jésus.
0: Seigneur,
2: ce matin,
0: souviens-toi de moi.
2: Souviens-toi de
0: ce
2: moi.
0: Pied qui est enflé.
2: Ce pied qui
0: mon
2: enflé.
0: Corps qui est enflé.
2: Mon corps
0: ma tête qui est enflé.
2: Ma tête
0: mes bras qui sont enflés.
2: Mes bras qui sont enflés.
0: Seigneur, souviens-toi de moi.
2: Souviens-toi
0: de moi.
2: Souviens-toi.
0: Ta parole déclare.
2: Sous ton regard,
0: les pieds de tes enfants n'ont pas été enflés.
2: Maintenant,
0: c'est de moi il s'agit.
2: Souviens-toi de moi.
0: Au nom de Jésus.
2: Au nom de Jésus.
0: Au nom de Jésus-Christ de Nazareth. Seigneur, souviens-toi de tous tes enfants. Souviens-toi, Seigneur, de tes enfants. Oh Dieu, souviens-toi. Souviens-toi. Les pieds qui sont enflés. Les mains qui sont enflées.
2: Souviens-toi, papa.
0: Afin que l'éternel, tout ce qui est enflement, dégage. Dans le nom de Jésus, que tout redevienne normal. Maintenant, Seigneur, que tout redevienne normal. Tout ce qui avait été touché par les enfants, que tout redevienne normal. Normal maintenant. Enflement, tu descends. Tout ce qui était enflé redevient normal. Reprend sa forme initiale. Au nom de Jésus. Tout ce qui était anomalie, brisé, révoqué. Au nom de Jésus. Amen.
2: Merci Seigneur, parce que toi qui es le maître de nos corps, tu restaures et rétablis toutes choses dans la vie d'un frère, d'une sœur, au nom puissant de Jésus-Christ de Nazareth. Merci Seigneur, parce qu'il en est ainsi et pas autrement, au nom de
0: Jésus-Christ de Nazareth. Élève la voix en quelques secondes. Dis merci au Seigneur pour cette journée. Prions. Béni sois-tu notre Père, notre Dieu, pour cette journée que tu es, qui est déjà bénie. Cette journée est reflète ta gloire. Par les sortilèges des sorciers.
2: Merci pour ta grâce.
0: Par la sorcellerie. Nous sommes délivrés de tous ces
2: mots. Merci pour ta fidélité.
0: Les mots pour lesquels nous avons prié et les mots pour lesquels nous n'avons
2: pas. Au nom de Jésus.
0: Amen.
2: Nous te bénissons, Seigneur, et nous prions au nom puissant de Jésus-Christ d'être l'alpha et l'oméga de cette journée. Au nom de Jésus-Christ. Amen.
0: Amen. Bonne journée avec l'ami Jésus. Shalom.
2: Shalom. Thank you.

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0: Commencez votre journée par la prière et la méditation des Saintes Écritures. Soyez les bienvenus à Méditons ensemble, votre émission de dévotion matinale. Nous vous recevons avec beaucoup de plaisir et nous vous accueillons avec ce texte tiré de Deutéronome chapitre 17, les versets 1 à 20. C'est avec ce texte que nous allons démarrer la journée de ce samedi 3 octobre 2026. Le conseiller Séraphin Farakat est avec nous. Il est conseiller et secrétaire général de la paroisse Sema Blanchon du côté de Benjéville. C'est un ligueur avec lui. Donc, nous allons essayer de bien comprendre la portée de ce texte de loi, de ce texte tiré donc de Deutéronome chapitre 17. Bonjour, conseiller.
1: Bonjour, frère Alex.
0: Alors, nous avions notre texte qui est déjà annoncé. Juste un mot sur ce texte avant d'aller plus loin.
1: Alors, merci bien, frère Alex. Ce texte montre que Dieu est un Dieu d'ordre, un Dieu de justice, de sainteté et d'autorité. Il établit des règles précieuses pour le culte, le jugement et le gouvernement du peuple d'Israël. Et donc, dans ce texte, nous allons découvrir ces aspects de pureté, d'adoration, d'équité, de justice et bien sûr de la gouvernance des dirigeants. Donc, le message général dans ce texte, c'est que Dieu est un peuple saint, un peuple gouverné, qui gouverne avec justice et conduit des responsables à être soumis à sa parole. Donc voici l'ébauche de ce texte que je voudrais déjà faire avant de rentrer dans les détails.
0: D'accord. Nous aurons des vérités à partager avec vous. Nous aurons aussi des enseignements à retenir de ce passage. L'émission est mise en onde par Emmanuel Yao. Il est assisté d'Edouard Yao. Je suis Adombi Alex Pacom. Avant la lecture des 20 versets qui constituent le Deutéronome chapitre 17, nous allons prier avec le conseiller Séraphin Saraka.
1: Oui, Seigneur, tu nous donnes encore l'occasion ce matin d'être là et nous voulons que tu viennes encore par ton esprit nous amener à la compréhension de ta parole selon toi. Nos cœurs sont disposés, notre esprit est ouvert. Merci de venir nous parler, merci de venir nous enseigner et que toute la gloire te revienne au nom de Jésus-Christ. Amen.
0: Amen.

Béni soit le Seigneur qui nous fait voir ce jour. Nous sommes le samedi 3 octobre 2026, Deutéronome chapitre 17, les versets 1 à 20. C'est le texte que le lecteur de la Bible nous fait lire. Justement, nous allons lire ce texte entièrement maintenant. Nous lisons ce texte dans la Bible version Louis II, verset 1. Tu n'offriras en sacrifice à l'Éternel ton Dieu ni bœuf ni agneau qui ait quelque défaut ou difformité, car ce serait en abomination à l'Éternel ton Dieu. Il se trouvera peut-être au milieu de toi, dans l'une des villes que l'Éternel ton Dieu te donne, un homme ou une femme faisant ce qui est mal aux yeux de l'Éternel ton Dieu et transgressant son alliance, allant après d'autres dieux pour les servir et se prosterner devant eux après le soleil, la lune ou toute l'armée des cieux. Ce n'est point là ce que j'ai commandé. Dès que tu en auras connaissance, dès que tu l'auras appris, tu feras avec soin des recherches. La chose est-elle vraie? Le fait est-il établi? Cette abomination a-t-elle été commise en Israël? Alors tu feras venir à tes portes l'homme ou la femme qui sera coupable de cette mauvaise action et tu lapideras ou puniras de mort cet homme ou cette femme. Verset 6. Celui qui mérite la mort sera exécuté sur la déposition de deux ou de trois témoins. Il ne sera pas mis à mort sur la déposition d'un seul témoin. La main des témoins se lèvera la première sur lui pour le faire mourir et la main de tout le peuple ensuite. Tu ôteras ainsi le mal du milieu de toi. Si une cause relative à un meurtre, à un différend, à une blessure te paraît trop difficile à juger et fournit matière à contestation dans tes portes, tu te lèveras et tu monteras au lieu que l'Éternel ton Dieu choisira. Verset 9. Tu iras vers les sacrificateurs, les lévites et vers celui qui remplira alors les fonctions de juge, tu les consulteras et ils te feront connaître la sentence. Tu te conformeras à ce qu'ils te diront dans le lieu que choisira l'Éternel et tu auras soin d'agir d'après tout ce qu'ils t'enseigneront. Tu te conformeras à la loi qu'ils t'enseigneront et

0: mais qu'il n'y ait pas un grand nombre de chevaux et qu'il ne ramène pas le peuple en Égypte pour avoir beaucoup de chevaux. Car l'Éternel vous a dit, vous ne retournerez plus par ce chemin-là, qu'il n'y ait pas un grand nombre de femmes, afin que son cœur ne se détourne point et qu'il ne fasse pas de grands amas d'argent et d'or. Verset 18. Quand il s'assiera sur le trône de son royaume, il écrira pour lui dans un livre une copie de cette loi qu'il prendra auprès des sacrificateurs, les Lévites. Il devra la voir pour lui et il lit tous les jours de sa vie afin qu'il apprenne à craindre l'Éternel ton Dieu et à observer et à mettre en pratique toutes les paroles de cette loi et toutes ses ordonnances. Verset 20 pour mettre fin à notre lecture. Afin que son cœur ne se lève point au-dessus de ses frères et qu'il ne se détourne de ses commandements ni à droite ni à gauche, afin qu'il prolonge ses jours dans son royaume, lui et ses enfants, au milieu d'Israël. Amen.
1: Amen.

0: que le Seigneur vous bénisse, amis auditeurs. Merci de nous retrouver chaque matin autour de la parole du Seigneur. Deutéronome chapitre 17, versets 1 à 20. Voici le texte que nous propose le lecteur de la Bible pour ce samedi 3 octobre 2026. Hier, nous étions avec le conseiller Séraphin Saraka et nous avions lu le psaume 124. Bonjour, conseiller.
1: Bonjour, frère Alex.
0: On va revenir sur ce texte avant d'aller plus loin.
1: Oui, nous avons appris hier que dans le psaume 124, Dieu protège son peuple, Dieu délivre des situations impossibles et que notre secours est dans le nom de l'Éternel et que nos victoires sont le résultat de l'intervention de Dieu. Donc aujourd'hui, dans le Deutéronome 17, nous découvrons que Dieu qui protège son peuple est aussi un Dieu qui donne aussi les règles pour vivre dans la justice et dans la fidélité.
0: D'accord. Alors, nous disons, Deutéronome chapitre 17, la verset 1 à 20. Quelle est l'idée générale de ce passage?
1: Alors, dans ce texte de Deutéronome chapitre 17, nous découvrons que Dieu protège son peuple et il est celui qui lui donne les règles pour vivre dans la justice et dans la fidélité.
0: D'accord. Vous nous proposez quatre mouvements à ce texte long de 20 versets. Première partie, verset 1, l'exigence d'une adoration pure. Deuxième partie, les versets 2 à 7, la justice contre l'idolâtrie. Troisième partie, les versets 8 à 13, le respect des autorités établies par Dieu. Et puis la quatrième partie, le roi selon le cœur de Dieu, les versets 14 à 20. Commençons par la première partie, les versets 1, l'exigence d'une adoration pure.
1: Oui, ici, comme il est dit, tu n'offriras point un sacrifice. Et il continue jusqu'à dire qu'une victime ayant un défaut. C'est vraiment l'exigence de Dieu qui mérite ce qu'il y a de meilleur et non pas ce qui ne le mérite pas. Donc ici, cela vient nous interpeller sur l'adoration sincère que nous devons avoir avec notre Dieu.
0: D'accord. On rappelle que nous sommes ici dans la période de la loi.
1: Tout à fait.
0: Où Israël donc devait faire des sacrifices en attendant le sacrifice suprême qu'est Jésus. Et donc les sacrifices qui devaient se faire, il y avait la bête qui devait être offerte.
1: Oui.
0: Il y avait certaines conditions à remplir pour que le sacrifice soit agréé.
1: Effectivement, la bête ne devait pas avoir des défauts, elle doit être vraiment présentable et la bête puisse honorer vraiment Dieu.
0: D'accord. Deuxième partie, les versets 2 à 7, la justice contre l'idolâtrie.
1: Oui, ici après une enquête exacte, il est question de l'idolâtrie qui est condamnée. La justice ici doit être fondée sur des preuves. Aucun jugement ne doit être prononcé à la légère. Parce que Dieu exige une justice qui est juste et impartiale.
0: D'accord. Donc si un homme, par exemple, pratique l'idolâtrie, pour qu'il soit condamné, la sentence c'est la sentence de mort, la lapidation, on devait mener des enquêtes.
1: Des enquêtes, avoir
0: que
1: des
0: les
1: éléments,
0: faits, les éléments, des preuves.
1: Des preuves qui attestent et qui est vu au devant de tous comme étant, je dirais, une erreur grave qui mérite d'être condamnée.
0: Oui. D'accord. Troisième partie, les versets 8 à 13, le respect des autorités établies par Dieu.
1: Il dit que tu te conformeras à la décision. Et la décision ici est prise par qui? Par les autorités qui sont établies. Donc, les cas difficiles sont soumis aux autorités compétentes.
0: Oui.
1: Donc, on ne décide pas ainsi. Les décisions doivent être respectées aussi quand ça vient des autorités compétentes. Et ce que nous devons, je dirais, comprendre ici, c'est que Dieu est en train de nous dire qu'il aime l'ordre. Et aussi, il respecte les autorités légitimes qui sont établies et sur nous ou partout où nous sommes.

0: que Dieu est en train de nous dire dans cette partie-là, des versets 8 au verset 13.
1: D'accord. Dernière partie, le roi selon le cœur de Dieu, le verset 14 à 20.
0: Oui, le roi selon le cœur de Dieu, cela transparaît très clairement quand il dit « Il écrira pour lui une copie de cette loi ». En réalité, ici, ce qu'il doit faire chaque jour, il doit lire la loi chaque jour. Mmh. Il doit craindre Dieu, il doit rester humble. Le roi ne doit pas multiplier les chevaux, multiplier l'or et l'argent, multiplier les femmes. La vérité qui se dégage ici, c'est que un dirigeant efficace est d'abord un dirigeant qui est soumis à Dieu.
1: Oui.
0: D'abord soumis à Dieu. Sinon, sans cela, on ne peut pas être efficace.
1: D'accord, on n'est pas encore dans l'interprétation, mais il y a eu des rois qui, quand on regarde cette disposition par rapport au roi, des rois qui n'ont pas respecté justement cette législation. Par exemple, Salomon, qui a multiplié des femmes. On a vu la fin de Salomon.
0: Tout à fait. Parce que, comme elle dit, Dieu, il n'agit pas très vite. Souvent, comme nous l'entendons selon le commun des mortels, mais Dieu sait comment les choses vont se terminer. C'est pour ça qu'il prend très souvent le temps de nous avertir.
1: Oui.
0: Attention, telle chose ne faites pas. Parce que la finalité risque de nous perdre.
1: C'est ça. Merci de nous rejoindre, amis auditeurs. Merci de lire avec nous, de méditer le texte de Deutéronome, chapitre 17, les versets 1 à 20. Nous sommes à l'étape de l'observation. Nous venons donc de passer cette étape. Nous allons donc à l'étape de l'interprétation. On va s'intéresser aux avertissements. Est-ce qu'il y a dans le texte des avertissements qu'on pourrait considérer?
0: Oui, frère Alès, ici nous avons plusieurs avertissements importants. L'avertissement premier, c'est que ça n'est pas offrir à Dieu ce qui est imparfait.
1: Oui.
0: Parce que Dieu rejette les sacrifices défectueux. Donc, une bonne adoration doit se faire avec vraiment des choses qui vont avec.
1: Justement, on va contextualiser aujourd'hui. Oui. On va à l'église, on fait des offrandes. Quelle pourrait être l'équivalent d'une bête chétive ou une bête difforme? Donner un billet de 1000 francs déchiré, par exemple?
0: Oui, on en trouve souvent
1: dans nos
0: églises.
1: Les billets
0: que nous n'avons pas besoin.
1: Oui, oui.
0: Les pièces d'argent qui ne sont pas...
1: Recevables même par les hommes.
0: Recevables sur le marché.
1: Sur le marché, oui.
0: On envoie ça à l'église. Et très souvent, nous ne faisons pas attention.
1: Oui, oui, oui.
0: Nous faisons pas attention. Donc, ce que nous devons donner, nous devons demander d'abord ce qui est meilleur.
1: C'est ça.
0: De façon pratique, donner ce qui est meilleur, parce que Dieu mérite notre meilleur. Dieu mérite notre meilleur.
1: C'est cela.
0: Le deuxième avertissement, c'est de fuir l'idolâtrie. Israël ne devait adorer ni le soleil, ni la lune, ni les astres. Parce que l'idolâtrie prend plusieurs formes.
1: Oui, oui.
0: Aujourd'hui, l'idolâtrie peut être l'argent, le pouvoir, la célébrité, les plaisirs, toute chose qui prend la place de Dieu devient une idolâtrie. Devient une idolâtrie. Aujourd'hui, les télévisions, les téléphones, qui peuvent nous occuper, au point où nous ne pouvons pas participer au programme, organiser des enseignements et autres, alors qu'ils ne sont pas occupés.
1: C'est ça.
0: Voilà des formes d'idolâtrie moderne, je peux le dire aujourd'hui, que nous voyons. Le troisième avertissement, c'est ne pas mépriser l'autorité légitime.
1: Oui.
0: Refuser systématiquement les autorités établies produit le désordre. Et ça, partout, c'est avéré. Le dernier avertissement, attention à l'orgueil du pouvoir. Le roi était averti contre la confiance en ses ressources. La richesse excessive, le pouvoir sans limite. Et comme nous l'avons vu dans plusieurs textes, Dieu résiste aux orgueilleux.
1: Oui.
0: Donc, il ne faudrait pas que le pouvoir puisse prendre tellement la tête au point où on s'oublie. Sinon, à la fin, tel que nous sommes montés, notre fin fera encore plus pitié.
1: D'accord. On va passer aux vérités. Est-ce qu'il y a des vérités qu'on pourrait communiquer aux auditeurs en méditant ce 17e chapitre de Deutéronome?
0: Oui, frère Alex, nous avons aussi beaucoup de vérités. La première vérité, c'est que notre Dieu est saint. Dieu est saint et c'est pour ça que Dieu refuse l'adoration superficielle et les sacrifices défectueux. Donc Dieu est saint. Ça, c'est la première vérité. La deuxième vérité, c'est que Dieu est juste. Chaque jugement doit être basé sur des faits établis.
1: Oui.
0: Et c'est pour ça que, comme vous le dites dans le texte, il dit que prendre un frère, un témoin. Parce qu'il faut que les faits soient établis devant tous. Et qu'à la lumière de la parole de Dieu, on puisse dire ça, ce n'est pas faisable, ça c'est faisable. Donc Dieu est juste. Troisième vérité, c'est que Dieu condamne l'idolâtrie. Dieu veut une adoration qui est exclusive. Ça, c'est important. Quatrième vérité, Dieu délègue l'autorité. Parce que les responsables, les autorités sont établis pour maintenir l'ordre et la justice. Des choses que Dieu aime. Donc Dieu délègue son autorité à des hommes qui doivent l'exercer sous aussi sa responsabilité, sous sa conduite. La cinquième vérité, c'est que les dirigeants ont besoin de la parole de Dieu. Même le roi devrait vivre sous l'autorité de la loi. Comme on le dit habituellement, personne n'est au-dessus de la parole de Dieu ou de la loi.
1: Oui.
0: Donc je dirais personne n'est au-dessus de la parole de Dieu. même à l'église, le pasteur, personne au-dessus de la parole de Dieu. Ça, nous devons comprendre ça. La vérité numéro 6, c'est que l'humilité protège le dirigeant. Je l'ai tout dit, le vrai leadership biblique n'est pas la domination, mais le service. Et Jésus en a donné l'exemple en lavant les pieds de ses disciples. Pour dire, il ne dit pas d'aller laver les pieds, mais il est en train de leur montrer que celui qui veut être le plus grand, le dirigeant, doit être celui qui sait les autres. La dernière vérité, c'est que la prospérité sans obéissance est dangereuse. Dieu ne condamne pas les bénédictions, mais l'attachement excessif à celle-ci, c'est ce qui pose le problème. Sinon, Dieu n'est pas contre que les gens soient prospères.
1: Soient riches.
0: Soient riches. Mais quand on devient riche, au point où notre sécurité, notre force et tout ce que notre espoir s'effondre dans les richesses et tout ce que nous avons, c'est là que le problème survient avec Dieu. Sinon, Dieu n'est pas contre et Dieu ne condamne pas non plus les bénédictions.
1: D'accord. On va passer maintenant à l'application avec les enseignements. Nous vous rappelons le texte que nous lisons ce samedi 3 octobre 2026. Il s'agit de Deutéronome chapitre 17, les versets 1 à 20. Alors conseiller, qu'est-ce qu'on retient en termes d'enseignement?
0: Alors l'enseignement principal, après Alex, Dieu veut que son peuple vive dans la sainteté, qu'il pratique la justice et soit conduit par des responsables humbles qui se soumettent à la parole de Dieu. Le cœur du chapitre se trouve dans les instructions qui sont données au roi. La réussite d'un dirigeant ne dépend pas de ses richesses, de ses alliances ou de sa puissance, mais de son obéissance à Dieu. Et je pense qu'aujourd'hui, c'est vrai que cela s'adresse à tout le peuple, mais particulièrement à ceux qui sont établis sur le peuple de Dieu aujourd'hui. Ils doivent comprendre que leur obéissance, c'est ce qui va permettre de réussir leur ministère, de réussir le travail, la mission que Dieu l'a confiée sur son peuple. Et de façon pratique, pour tout chrétien doit aussi apprendre à donner du meilleur à Dieu. Nous devons apprendre à donner du meilleur à Dieu. C'est vrai, aujourd'hui, la question de donner, c'est tellement vaste. C'est vrai que nous espérons un jour un autre test qui pourra nous permettre de parler des questions de donner à Dieu. Parce que très souvent, les gens sont mal enseignés sur la bonne façon de donner à Dieu. Et des gens font des choses qui, après, se rendent compte qu'ils ont été exploités, manipulés. Et puis même, nous avons vu des ressources ou autre chose détournées autrement. Donc, nous devons donner le meilleur à Dieu. Nous devons rejeter toute forme d'idolâtrie. Nous devons respecter les autorités légitimes établies par Dieu. Nous devons prendre des décisions qui sont fondées sur la vérité, surtout, et méditer régulièrement la parole de Dieu. Pour les responsables et leaders, également, je dirais, de gouverner avec justice, d'éviter l'orgueil, de ne pas compter seulement sur des ressources humaines, mais de garder la parole de Dieu au centre de leur vie et de servir Dieu avec humilité. Et je vais conclure pour dire que ce test de Deutéronome 17 nous enseigne que la stabilité d'un peuple repose sur trois piliers. Une adoration pure, une justice équitable et des dirigeants soumis à Dieu.
1: Amen.
0: C'est ainsi qu'on peut encore plaire à Dieu et c'est ainsi que Dieu peut se manifester dans nos assemblées et dans nos sociétés aujourd'hui.
1: D'accord, merci au conseiller Séraphin Saraka pour ce texte de Deutéronome chapitre 17, le verset 1 à 20 que nous avions médité. L'obéissance vaut mieux que les sacrifices. C'est la note explicative à lire à la page 120 dans le lecteur de la Bible. Merci à Emmanuel Yao pour la mise en onde de cette émission. Il était assisté d'Edouard Yao. Je suis à Dombia, l'Espacom. Demain, le lecteur nous propose le Deutéronome chapitre 18, le verset 1 à 22 pour le dimanche 4 octobre. On se retrouve le lundi 5 pour la lecture de Deutéronome chapitre 19, le verset 1 à 21. Merci et bon week-end à vous. Que la grâce du Seigneur soit avec vous. Shalom.
0: Shalom.

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2: Fidèles auditeurs, nous vous disons bonjour, bienvenue. Nous sommes devant le trône de celui qui nous a aimés. Je suis Didier Gnagba, nous allons passer une heure de temps dans la présence de notre Dieu. Jésus-Christ a obtenu pour nous le secours, la force et la grâce durant toute cette semaine. Il est convenable de lui dire merci. Alors, pour commencer, nous allons introduire notre temps d'adoration par la parole de Dieu. Parce que la Bible nous dit, au commencement était la parole. Et pour ce faire, nous allons prendre Psaume 18, verset 3. Éternel, mon rocher, ma fortresse, mon libérateur, mon rocher où je trouve un abri, mon bouclier, la force qui me sauve, ma haute retraite. Voici ce que dit le psalmiste. Frères et sœurs, notre Dieu est pour nous notre salut, notre secours, notre force et celui qui nous protège contre nos ennemis qui sont souvent plus forts que nous. Mais en Christ, nous sommes plus que vainqueurs. C'est pourquoi chaque fois que le Seigneur nous donne l'occasion de l'adorer, il faut le faire de façon sérieuse. Ce matin, nous allons partir devant le trône de notre Dieu. Nous allons d'abord lui dire, Seigneur, tu es ma force, la force en qui je me réfugie, la force qui me secoue, qui me délivre, la force qui combat contre mes adversaires, la force qui m'environne de la sécurité, de la paix, et je suis dans la tranquillité. Adorons notre Dieu, parce que notre Dieu est pour nous la force éternelle. Alléluia.

Oh Seigneur, merci, merci pour ta bonté, merci pour ta fidélité. Oh, je t'ai cherché depuis longtemps, mais je n'ai pas trouvé. Et jusqu'à ce qu'un jour, la parole de Dieu me soit prêchée, et j'ai découvert celui qu'il me fallait, Jésus de Nazareth. Ma sœur, tu as découvert la personne qu'il te fallait. Jésus est le meilleur ami. Nous t'adorons, nous t'aimons. Seigneur, que la gloire te revienne à jamais. Hallelujah.

Alléluia. J'ai besoin de toi, Seigneur. Toi seul es le soutien de mon âme. Toi seul me comprends. Toi seul me connais. Toi seul connais ta servante. Les hommes ne peuvent pas la comprendre. Les hommes la méprisent. Les hommes la rejettent. Mais toi, tu la comprends. Tu connais son cœur. Tu connais la douleur de son cœur. Ce matin, viens dans son cœur et remplis-la de ta joie. Que toute la gloire te revienne ce matin. Parce que nous t'aimons et nous t'adorons. Notre seul secours, c'est Jésus. J'ai besoin de toi. Alléluia.

toi. Nous avons besoin de la grâce de Dieu. Nous avons besoin de la puissance de Dieu. Nous avons besoin de ta présence chaque jour. Parce que sans toi, nous ne sommes rien. Sans toi, nous ne pouvons rien. C'est toi qui pourvois à nos besoins. C'est toi qui combats pour nous, Jésus. Et tu es le Dieu fidèle. Ta fidélité dure de génération en génération. Quelle grâce d'être aimé par ce roi de gloire. Quelle grâce. Je ne peux pas imaginer qu'un Dieu puisse venir mourir pour moi à la croix de Golgotha. Oh, tu m'as tant aimé, tu m'as tant aimé. Ma sœur, mon frère, Jésus t'a tant aimé. Et il nous a tendu sa main. Il nous a tendu sa main de grâce pour nous sauver. Nous avons toute la grâce de notre Dieu. Et nous sommes devenus enfants de Dieu. Nous sommes devenus héritiers et co-héritiers avec Christ du royaume de Dieu. Quelle grâce exceptionnelle. Tu nous as aimés. Alléluia.

Jésus nous a tendu sa main. Nous ne savions pas comment il pouvait le faire, mais il a fait pour que nous soyons devenus aujourd'hui enfants de Dieu. Ma sœur, mon frère, Jésus t'a sauvé et il t'a projeté dans son royaume, dans le royaume de sa joie, dans le royaume de sa paix, dans le royaume de sa grâce. Considère les bienfaits de notre Dieu, considère la faveur de ton Dieu, considère la puissance de ton Dieu et vois ce qu'il a fait pour toi. C'est pourquoi tu dois avoir confiance en lui. Il tient entre ses mains ton mariage. Il tient entre ses mains ta réussite. Il tient entre ses mains ta guérison. Tu es malade depuis longtemps. Ce que tu dois savoir, Jésus veut te guérir et il va te guérir. Ce matin, ce qu'il attend de toi, c'est que tu puisses l'adorer. Adore ton Dieu et dis-lui, Seigneur, tu es mon Dieu, tu es ma force. Oh, tu tiens ma vie entre les creux de tes mains. Je n'ai pas peur.

Jésus est ressuscité et il tient ta vie entre les creux de tes mains. Ton miracle est possible. Ton miracle est possible. Attends-toi à ton Dieu ce matin par l'adoration, parce que ton miracle est possible. Il n'est pas injuste pour oublier tes bienfaits. Il n'est pas injuste pour oublier tes efforts. L'Éternel t'aime et ton miracle est possible ce matin.

0: Ah, ça c'est vrai, notre miracle est possible. Aujourd'hui, je sais que mon miracle est possible. Il n'y a rien désormais qui soit impossible. Pourquoi? Parce que celui qui a toutes les possibilités est en moi. Jésus dit, celui qui est en vous est plus fort que celui qui est dans le monde. Celui qui est puissant et capable de réaliser tout est en nous. Alors, si celui qui est capable de réaliser tout est en nous, et que l'apôtre Paul dit, si je vis, ce n'est plus moi qui vis, mais c'est Christ qui vit en moi, ça veut dire que nous rentrons dans une dimension de toutes les possibilités. Alléluia! Tu peux tout. Et le Seigneur te dit ce matin que ton miracle est possible. Alléluia. Parce que notre Dieu est notre force. Il est notre soutien. Il est notre restauration. Il est notre bénédiction. Et chaque jour, il est avec nous. Adore ton Dieu, ma soeur, mon frère. Célèbre ton Dieu ce matin. Parce que ton Dieu est avec toi. Alléluia.
1: Je viens t'exprimer, Seigneur, en ce jour,

ton soutien. Tu es mon bouclier, tu es ma sécurité, tu es ma joie. Ma sœur, mon frère, ton Dieu est ta sécurité, ton Dieu est ta protection. Et l'ennemi ne pourra plus jamais t'avoir. Pourquoi ? Parce que tu es dans l'enclos du lion de la tribu de Juda. Et c'est lui-même qui garde ta vie, c'est lui-même qui assure ta sécurité. C'est pourquoi il faut l'adorer. Alléluia.

merci Seigneur, merci pour ta bonté. 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Jésus nous a aimé. Jésus a changé notre nom. Jésus a transformé notre vie et il nous a jeté, il nous a projeté dans le royaume de sa grâce. Et nous sommes devenus désormais enfants de Dieu. C'est pourquoi nous devons l'adorer, le bénir, parce qu'il est notre Dieu. Alléluia à toi, Seigneur.

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3: Honorable Baudouin Ngoran Dominique, ex-député maire de Mbayakro. Honorable Kwame Tiali Honoré, ex-député de Mbayakro. Nanan Kofi Ndri Jean-Baptiste, chef du canton Sondo, des sous-préfectures de Mbayakro et de Kondosou. Nanan Mbaya Kofi Désiré, chef du village de Mbayakro. Nanan Kwadjodien Etienne, chef du village de Saebo. Nanan Kwasi Kwame, chef du village de Bendekro. La grande famille Timile Raira à Abidjan, Mbayakro, Saagikro, Canada et Italie. La grande famille Gienkona à Abidjan, Yamsoukro, France, États-Unis et Canada ont la profonde douleur de vous faire part du rappel à Dieu de leur père, grand-père, frère, beau-père, cousin et ami, Krayao Vincent, décès survenu le mercredi 12 août 2026 au CHU de Boaké. Le programme des obsèques se présente comme suit. Du vendredi 2 au dimanche 4 octobre 2025, de 18h à 20h, réception des condoléances et de dons à la Riviera Palmeraie, cité Sipim 4, Saint-Viateur, Villa, numéro 340. Le mercredi 7 octobre 2026, de 19h à 21h, veillée religieuse à Ivo-Septrècheville, sous le préau. Le vendredi 9 octobre 2026, de 16h à 17h, levée du corps au funéranium Sefu-Si de Mbayakro. 21h à 0h, veillée religieuse suivie d'une veillée traditionnelle jusqu'à l'aube à Mbayakro. Le 10 octobre 2026, de 7h à 10h, cérémonie de Nzié, remise de dons et intervention religieuse suivie de l'inhumation au cimetière de Mbayakro.
1: Les grandes familles Menemessou et Djekonon, profondément touchées par vos témoignages de soutien, de compassion et de sympathie lors du rappel à Dieu de Konon amenant Léontine, épouse Menemessou, vous expriment leurs vifs remerciements et sincères gratitudes. Elles adressent un remerciement particulier à Son Excellence Robert Beugré Mambé, Premier ministre de la République de Côte d'Ivoire, Monsieur Aka Ouélé, président du Conseil économique, social, environnemental et culturel de Côte d'Ivoire, Monsieur le ministre Kobinan Kwasi Adjoumani, Monsieur le ministre Tchagba Laurent, Monsieur le ministre Kwaku Kofi Amédé, Monsieur le ministre Ngundemba Pierre, Monsieur le ministre Diarasouba Souleymane, Monsieur le ministre Yensie Yakuba, Monsieur le ministre Ouattara Djibril, Madame la ministre Anne Messou, Monsieur le ministre Désiré Nyokonté, Monsieur le ministre Babo Daré, Monsieur Kwame Nzouako Jérôme, maire de la commune d'Atiéguakro, Monsieur Kwasi Bodi Théodore, ex-DG du LBTP, M. Yapoatse, Mme Odile Dénian, l'association des Wale Blamou, la direction et le personnel de la radio Fréquence Vie, votre présence réconfortante, vos prières ferventes, vos messages et vos appels bienveillants ainsi que vos nombreuses marques d'affection leur ont apporté un réconfort inestimable et le courage nécessaire pour traverser ce deuil. Que le Seigneur, dans son infinie bonté, vous bénisse et vous le rende au centuple.
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2: Shalom, shalom et shalom à vous tous. Aujourd'hui, pour ce énième numéro de ce temps d'oracle, nous allons aborder un aspect très important dans la construction de notre foi en tant que chrétien. Et le texte qui va nous servir d'appui est celui d'Ésaïe en le chapitre 45, des versets 3 jusqu'au verset 9. Alors le thème, il est celui-ci, Dieu est grand, Dieu est grand, la grandeur du Dieu. Nous allons aller tout de go en lisant le texte et en même temps le commentant pour nos amis et frères auditeurs, que je salue d'ailleurs au passage. Que la grâce du Seigneur continue d'abonder, abonder dans vos vies, au nom de notre Seigneur Jésus-Christ. Il est écrit à partir du verset 5. Je suis l'Éternel et il n'y en a point d'autre. En moi, il n'y a point de Dieu. Là, il est clair. Dieu décline son identité. Et il dit, j'étais saint avant que tu me connusses. On voit clairement dans ce texte-là, Dieu le Tout-Puissant, comme je le disais tantôt, il décline son identité avant même de dire ce qu'il a fait. Une façon de démontrer ce en vertu duquel il a été capable de faire ce que nous allons voir par la suite. Et je le cite. Donc, j'étais saint avant que tu me connusses. En d'autres termes, j'étais protégé de tout. Je me suis attaché à toi. J'ai veillé sur toi. J'ai érigé une raie de sécurité infranchissable autour de toi. J'ai mis un dispositif sécuritaire en place afin qu'on ne te touche pas. Souvenez-vous de Job, hein? Voilà. Les limites étaient fixées au diable. J'ai défendu ton dossier, ce avant même que tu ne me découvres, avant même que tu ne fasses ma rencontre, avant même que tu ne te convertisses à Christ. Vous savez, Dieu et nous, je ne dis pas nous et Dieu, parce qu'il est le premier, c'est lui qui vient vers nous. Dieu est un Dieu de révélation, il se révèle. Donc je disais que Dieu et nous, c'est une très longue histoire. Ça n'a pas commencé au jour où nous avons rencontré Christ. Ça a débuté il y a bien longtemps, long time ago. Dieu nous a supportés avec un tel niveau de patience, d'amour, de bonté, que cela est inimaginable en fait. Et ça, Paul le dit en Corinthiens, la charité est patiente. 1 Corinthiens 13, le verset 9. Et là, une préoccupation, pendant que nous y sommes, dites-le-moi s'il vous plaît. Si Dieu a fait tout ceci pour nous quand nous ne le connaissions pas, serait-ce maintenant que nous l'avons connu et saisi, qu'il nous abandonnera? Répondez-moi s'il vous plaît, aimable auditeur. Voici ce qui est dit dans le même livre d'Ésaïe, en le chapitre 46 au verset 3. Écoutez-moi, maison de Jacob, et vous tous, reste de la maison d'Israël, vous que j'ai pris à ma charge dès votre origine, que j'ai porté dès votre naissance. Il est clair, jusqu'à votre vieillesse, je serai le même. Jusqu'à votre vieillesse, je vous soutiendrai. Toi qui m'écoutes, cette parole est pour toi. Dieu sera avec toi jusqu'à la fin de tes jours. Il ne te lâchera pas. Je l'ai fait. Je veux encore vous porter, vous soutenir, vous sauver. Vous savez, Dieu, il est différent de l'homme. L'homme, il t'a donné un bol de riz lorsqu'il y a un petit quoi contre vous, il te le rappelle. L'homme, il t'a aidé financièrement lorsqu'il y a un petit désaccord, lorsque vous ne comprenez pas ou que tu donnes ta position sur la barre de la justice, il te ghost. Ou bien il salue ton nom, ça et là, il te traîne de tous les noms. Mais Dieu, il ne fonctionne pas comme ça. Non, Dieu n'est pas comme ça. Dieu, il se respecte, il respecte sa dignité. Oui. À qui me comparez-vous pour le faire mon égal? C'est-à-dire même oser comparer Dieu à quelqu'un, c'est la pire des foutaises. Il n'a pas d'égal. Il n'en a pas. À qui me ferez-vous ressembler pour que nous soyons semblables? Il pose la question là. Il est grand Dieu. Oui. À qui comparons-nous très souvent Dieu? Quelqu'un qui peut être épuisé, quelqu'un qui peut être dépassé par les difficultés que nous rencontrons. Insulte alors, quelqu'un qui peut être surpris parce qu'il advient dans nos vies sacrilège, quelqu'un qui peut s'épuiser, fantasmagorique ça, quelqu'un qui peut être à court de solutions pour nous, ben ça c'est désolant. Nous sommes dans l'insécurité la plus totale, si ça c'est le cas. Quelqu'un qui ne sait que faire dans certaines situations que nous traversons et qui s'adonne à spéculer ou qui se donne du temps par une sorte de manœuvre dilatoire, nous bombardant des demandes de prières comme si les prières aidaient Dieu. Les prières, je vous le dis ce jour-ci, les prières n'aident point Dieu. Les prières n'aident point Dieu à devenir plus puissant ou les prières ne décuplent pas la puissance de Dieu, absolument pas. Les prières nous alignent avec Dieu. Les prières nous mettent en phase avec Dieu. Dieu ne change pas. Sa puissance ne change pas. Aucun de ses attributs ne change. Souvenez-vous, hein, Daniel est en train de prier dans ses 21 jours de jeûne. Dès le premier jour, rien n'arrête Dieu. Dieu n'a pas été arrêté. Lisons bien le texte. Donc Daniel n'a pas prié pour que Dieu ait plus de puissance. Non, qu'on nous arrête ça. C'était le peuple qui n'était pas en phase avec Dieu. Donc il fallait que par l'intercession de Daniel, le peuple s'arrange, le peuple se dispose. Le truc qui n'est pas de côté de Dieu, Dieu n'a pas besoin d'aide. Il n'a pas besoin d'être aidé par des mains humaines ou par des prières. Absolument pas. Qui pensons-nous au juste que Dieu est? À qui comparons-nous Dieu? Pour nous, qui est-il? Parce que lui, il a commencé dans ce test-là à se présenter. Il a dit, et je le cite encore, « Je suis l'Éternel ». Il n'a pas commencé à ta nouvelle naissance. Il n'a pas commencé depuis que tu étais en difficulté, qu'il est intervenu magistralement. Il n'a pas commencé depuis que tu as découvert la Bible, les Écritures. Non, d'éternité en éternité, il n'y a pas eu... Non, c'est lui le temps Dieu. On ne peut pas le qualifier, il est grand Dieu. Il n'y en a point d'autre, il le dit. Oh moi, il n'y a point de Dieu. Que ce soit clair pour nous tous. Dieu, il est grand. Nous venons de voir qui Dieu dit qu'il est. C'est qui il a fait. Et il dit. Il dit dans le texte tout à l'heure d'Ésaïe 45. Je t'ai saint avant que tu me connusses. Mais une question. Quel est le but de tout ça, tout ce que Dieu fait? Pourquoi cet intérêt pour notre personne, pour notre vie, pour notre existence? Pourquoi cela? Dieu lui-même répond à cette question, cette préoccupation, dans le verset suivant, verset 6. C'est afin que l'on sache du soleil levant au soleil couchant que, oh moi, il n'y a point de Dieu. Je suis l'Éternel et il n'y en a point d'autre. Donc c'est pour être sanctifié. Dieu fait toutes choses pour sa propre gloire. Pour son propre nom, pour sa seule gloire. C'est d'ailleurs pour cet objectif ultime manqué par Moïse et Aaron que ces derniers-là ont vu leur course s'arrêter en chemin suite à l'épisode de Meriba. Je lis pour vous Deutéronome le chapitre 32 à cet effet. Ce même jour, l'Éternel parla à Moïse et dit, monte sur cette montagne d'Abarim, sur le mont Nebo au pays de Moab, vis-à-vis de Jéricho, et regarde le pays de Canaan que je donne en propriété aux enfants d'Israël. Tu mourras sur la montagne où tu vas monter, et tu seras recueilli auprès de ton peuple, comme Aaron ton frère mort sur la montagne de Hor et a été recueilli auprès de son peuple. Parce que vous avez péché contre moi au milieu des enfants d'Israël, près des eaux de Meriba à Kadesh, dans le désert de Tsin. Il le dit là, Dieu, il dit, vous avez péché. Maintenant, quel est le péché qu'ils ont commis? Quel est le péché? Ça semble subtil. Ça n'a pas été un cas d'adultère. Ça n'a pas été un cas de vol. Ça n'a pas été tout ce que nous connaissons comme péché classique et catalogué, classifié. Le texte le dit, vous ne m'avez point sanctifié au milieu des enfants d'Israël. C'est-à-dire, vous m'avez profané, vous avez bafoué ma dignité, vous avez porté un coup à ma dignité. Qu'est-ce qu'ils ont fait? Ben Dieu a demandé à Moïse de parler au rocher. Lui, il a frappé le rocher. Vous voyez? Et il va dire au verset 52, tu verras le pays devant toi, mais tu n'entreras point dans le pays que je donne aux enfants d'Israël. Parole du Tout-Puissant, oracle de l'Éternel des armées. Vous voyez, ils n'ont pas sanctifié Dieu. Ils ne lui ont pas donné gloire. Je vais dire, il était lourd. Hein? Et vous voyez que Moïse, le grand intercesseur, celui-là qui, dans l'épisode du veau d'or, avait demandé à Dieu d'effacer son nom au cas où il maintiendrait sa position de supprimer Israël. Vous voyez que ce grand intercesseur-là, il avait essayé bien évidemment de plaider auprès du Tout-Puissant et Miséricordieux Dieu. Mais voici quelle fut sa réponse en Deutéronome, le chapitre 3, partie du verset 3. En ce temps-là, j'ai imploré la miséricorde de l'Éternel en disant, Seigneur Éternel, tu as commencé à montrer à ton serviteur ta grandeur et ta main puissante. Car quel Dieu y a-t-il au ciel et sur la terre qui puisse imiter tes œuvres et tes hauts faits? Sache-t-elle le plaidoyer de Moïse sous forme d'adoration, de louange, de magnificence, d'honneur rendu à Dieu? Et il va plaider maintenant, il va déposer son dossier. Laisse-moi passer, je te prie, regardez la forme. Laisse-moi voir ce bon pays de l'autre côté du Jourdain, cette belle montagne et le Liban. Vous voyez comment il place la chose, c'est bien dit. Mais l'Éternel s'irrita contre moi à cause de vous. Et il ne m'écouta point. Eh oui, l'Éternel me dit, c'est assez, ne me parle plus de cette affaire. En clair, c'est un dossier clos. Ta requête est irrécevable. Aucun recours en annulation n'est possible. La séance est levée. Vous voyez, je disais tantôt que tout ce que Dieu fait, toutes ses œuvres visent un seul et unique but, être sanctifié. Être glorifié. Dieu fait toutes choses pour sa propre et seule gloire, pour son nom. Voici ce qui motive Dieu. Et là, celui qui comprend et intègre ce principe dans sa façon de vivre sa vie, il a tout compris. Il réussira. Très absolument, je peux même le dire. En fait, je viens vous dire que l'homme vit pour faire briller Dieu. L'homme vit pour faire rayonner Dieu. Pour que Dieu soit la vedette de sa vie. L'homme vit pour que Dieu soit révélé et manifesté à travers lui, à travers sa vie, sa personne, ses œuvres, ses actions, tout et tout. L'homme vit pour révéler Dieu, pour l'expression de la personne divine. Ce n'est pas en vain qu'il a fait l'homme à son image et selon sa ressemblance. Vous savez, il y a deux façons d'adorer Dieu, deux façons de servir Dieu. Il y a le service instrumental et le service expressif ou expressionnel dans le jargon doctrinal. Le service instrumental, c'est celui par exemple du pharaon, dont Dieu va dire j'enduirai le cœur du pharaon et je ferai éclater ma gloire. Pharaon servit à faire éclater ma gloire. Ouais, c'est vrai que ça, Pharaon a fait éclater la gloire de Dieu, a servi à faire éclater la gloire de Dieu, mais ça n'a pas été de façon consciente. Ça n'est pas ça l'adoration expressionnelle. Ça, c'est une adoration instrumentale. Tu n'es qu'un simple instrument. Un peu comme une tondeuse, on prend, on finit de couper les cheveux, puis on dépose quelque part la prochaine séance. C'est pas ça que Dieu veut. Dieu veut une relation, un service conscient, quelque chose qui est fait consciemment avec une conscience, à donner à la chose, attaché, rattaché à la chose. C'est ce qu'on appelle le service expressionnel. Ça dit qu'il y a donc une relation, il y a une communion dans le service. On est lié à Dieu, c'est une vie. Vous voyez, il y a quelque chose qui est fait de façon consciente, une relation consciente qui est nourrie au quotidien et permanemment. C'est là ce que Dieu veut. Il ne veut pas que nous soyons de simples instruments. Mais lorsque Samson, justement, a décidé d'être un instrument et que finalement, ce service, ce culte, je dirais, expressionnel-là, il avait dédié à Delilah, ben nous savons ce qui s'est passé. Il était déconnecté de la source et nous connaissons la suite de l'histoire. Alors, je reviens donc pour vous dire que Dieu veut se faire découvrir et voir à travers l'homme. Il veut être vu à travers l'homme. L'homme doit accepter d'être une révélation de Dieu. Et Christ doit demeurer Dieu révélé aux hommes. L'homme doit vivre sa vie avec la conscience de dépendre de Dieu pour être et demeurer éternellement. Il doit garder cette conscience-là. Et alors, quand l'homme comprend ces choses et qu'il fonctionne conséquemment, ben, que se passe-t-il? À vous d'en juger. À l'opposé, quand il peine à comprendre ces choses ou qu'il décide de ramer à compte courant de cet ordre des choses, que se passe-t-il de l'autre côté? À vous également d'en juger. Mais les Écritures répondent à ces questions. Il dit en Ésaïe 45, verset 7, « Je forme la lumière et je crée les ténèbres. Je donne la prospérité et je crée l'adversité. Moi, l'Éternel, je fais toutes ces choses. » Dieu ouvre les portes en cas d'adhésion à la chose, à cet ordre des choses. Mais Dieu ouvre les portes. En cas de boycott, mais il est verrou. En cas d'adhésion, il donne des lumières, des solutions. Mais en cas de boycott, mais il laisse dans l'obscurité, dans la confusion, dans les soucis, dans l'opprobre, dans l'ignominie. Lorsqu'on adhère à cette façon de fonctionner, mais Dieu accorde la promotion ou l'ascension. Mais à l'opposé, il va susciter des ennemis et des blocages. Puis il arrive même que Dieu lui-même se constitue en blocage. Et là, il te résiste. Souvenez-vous de ce que Dieu avait dit à Jérémie, qui voulait intercéder pour le peuple d'Israël. Il lui a dit, c'est pas la peine de prier. Même si Élie, même si Samuel venait pour intercéder, je n'allais pas répondre. Je n'allais pas être favorable. Et la Bible dit que Dieu résiste aux orgueilleux. Mais preuve scripturaire par rapport à ce que je dis. Quand je dis que Dieu suscite des ennemis en cas de désaccord ou de désapprobation, nous sommes en 2 Rois, le chapitre 11, versets 14 et 23. Verset 14. L'Éternel suscitait un ennemi à Salomon, Hadad, l'Édomite, de la race royale du Dôme. C'est écrit. Verset 23. Dieu suscita un autre ennemi à Salomon, Rezon, fils d'Eliada, qui s'était enfui de chez son maître Hadadézer, roi de Tsoba. C'est écrit encore là. Comprenez donc que tous nos ennemis ne nous viennent pas de Satan. Il y en a qui nous viennent de Dieu lui-même. Et là, ce sont d'ailleurs les plus redoutables. Parce que dans ce cas-là, Dieu lui-même, il est oué. Il les envoie, il les fortifie contre nous. Ils viennent en tant qu'expression de disgrâce, mais aussi en tant que fruit de nos œuvres et investissements. Investissements en désobéissance, en rébellion, en désertion, en déviation. Ils viennent de la part de Dieu comme châtiment, comme des messages prophétiques pour nous ramener au bercail, dans le droit chemin. Il y a donc des ennemis qu'on ne combat pas. Il y a des ennemis qu'il faut fuir, d'autres qu'il faut ignorer, d'autres qu'il faut laisser agir et passer comme Shimei. Vous vous souvenez, cet homme-là qui insultait David. Qu'est-ce que les généraux de David ont dit? Ben, donne-lui le mot d'ordre, on va terminer ce gars. Il dit non, laissez. Il y a aussi d'autres ennemis à qui il faut concéder ou faire des concessions. Il faut bien donc discerner le tableau avant de passer à l'offensive, au risque d'être en train de combattre contre Dieu lui-même. Que nous est-il dit au verset 9 de ce texte d'Isaïe 45? Malheur à qui conteste avec son créateur. Vase parmi des vases de terre. C'est écrit. Vous savez, le tribunal à Dieu, le procès fait à Dieu au quotidien, c'est le lot de beaucoup d'entre nous chrétiens. Nous le faisons tellement naturellement que nous ne voyons même plus l'insolence et l'insubordination que tout cela traduit. Nous le faisons dans nos prières, à travers ce que nous demandons ou exigeons de lui, dans notre façon même de le servir, de lui obéir, dans la façon de vivre notre foi et notre vie, dans tout et tout. Nous le faisons avec tellement de zèle mis au compte de la foi que nous ne nous rendons même pas compte que nous sommes en train de nous attaquer à la souveraineté de Dieu, à la grandeur de Dieu, que nous sommes en train de nous attaquer à la magnificence de Dieu. Nous sommes en réalité en train de lui faire la guerre, sinon même de l'insulter ou lui manquer du respect, voire même le soumettre ou essayer de le soumettre. Vous voyez, on se plaint pratiquement H24 de beaucoup de choses qui se passent dans notre vie, qu'on attribue à Dieu. On se plaint de beaucoup de choses, H24, de comment les choses ne se passent pas comme on l'aurait voulu. Mais les Écritures sont claires. Elles disent au verset 9 de ce texte d'Isaïe 45, « Malheur à qui conteste avec son Créateur, vase parmi des vases de terre, l'argile dit-elle à celui qui la façonne, que fais-tu? Et ton œuvre, il n'a point de main. » Dieu n'est point limité dans sa façon de nous exaucer. Il le peut aussi bien en temps favorable qu'en temps défavorable. Dans le cas où il le peut, il ne veut point être mêlé à de petites choses, à des choses sans gloire, ni éclat, ni intérêt, à des choses viles, profanes, prosaïques, à des choses qui ne vont ni le révéler, ni le distinguer. Il est grand, notre Dieu. Il consomme et la grandeur et la foi. Alors, revenons contempler ce que Dieu a dit dans ce texte d'Isaïe 45. À partir du verset 3. Je te donnerai des trésors cachés, des richesses enfouies, afin que tu saches que je suis l'Éternel, qui t'appelle par ton nom, le Dieu d'Israël, pour l'amour de mon serviteur Jacob et d'Israël mon élu. Je t'ai appelé par ton nom. Je t'ai parlé avec bienveillance avant que tu ne me connaisses. Avant. Ça veut tout dire. Il est bon Dieu. Il y a tellement longtemps. Il n'a pas commencé à nous aimer en 2000, en 2025, 2026. Non. À notre nouvelle naissance. Non. Vous ne pouvez pas vous rendre compte des guerres que Dieu a menées pour nous. Au moment où nous étions dans le monde sans Dieu, sans espérance. Il le dit. Par amour. Par bonté. Je suis l'Éternel. Il n'y en a point d'autre. Oh moi, il n'y a point de Dieu. Je t'ai saint avant que tu me connusses. Et il dit au verset 6, ça fait que l'on sache du soleil levant au soleil couchant, que oh moi, il n'y a point de Dieu. Je suis l'Éternel. Il n'y en a point d'autre. Il insiste. Je forme la lumière et je crée les ténèbres. Je donne la prospérité et je crée l'adversité. Moi, l'Éternel, je fais toutes ces choses. Une préoccupation. Pourquoi Dieu forme-t-il les ténèbres et crée-t-il la lumière? Laissez-moi vous dire que ce sont les ténèbres qui révèlent la lumière. Il faut de l'obscurité pour révéler la lumière. En optique, on parle de contraste de champ ou encore de densité optique. Et là, on mesure l'intensité de la lumière par rapport à l'obscurité. Il n'y a pas de lumière sans obscurité. Je veux dire, on apprécie la lumière que dans l'obscurité. Pourquoi Dieu dit-il également qu'il donne la prospérité et crée l'adversité? D'abord, il dit forme les ténèbres, mais il dit crée la lumière, nuance. Ensuite, il dit donne la prospérité et il crée l'adversité. Là également, nuance. Donner et créer, ça n'est pas la même chose. Ça n'est pas la même chose. La prospérité, il la donne, c'est un don. L'adversité, il la crée, c'est-à-dire il suscite. Ouais. Dans tous les cas, c'est le même principe. C'est pour dire qu'il tient les commandes de toutes choses en tant que maître absolu. Il a le pouvoir de faire basculer tout dessin, tout tissu, toute condition à n'importe quel moment, la certitude de l'existence et de la stabilité ne se trouve qu'en Dieu seul. À tout moment, tout peut chambouler. Le reste, ce sont des illusions. C'est du sable mouvant. En dehors de Dieu, il n'y a rien de sûr ni de certain. Il faut donc composer avec lui. Ça n'est pas une option. C'est un impératif absolu. Il faut s'aligner avec Dieu. Il faut s'accorder avec Dieu. Allons-y maintenant. Juste à poser ces deux tests suivants. Primo, celui d'Ésaïe 45, verset 9. Malheur à qui conteste avec son Créateur. Vase parmi des vases de terre. L'argile dit-elle à celui qui la façonne, que fais-tu? Secondo, c'est celui de Jérémie 18 à partir du verset 1. La parole qui fut adressée à Jérémie de la part de l'Éternel en ces mots. Lève-toi et descends dans la maison du potier. Là, je te ferai entendre mes paroles. J'ai descendu dans la maison du potier. Voici, il travaillait sur un tour. Le vase qu'il faisait ne réussit pas. Comme il arrive à l'argile dans la main du potier. Donc, c'est-à-dire le vase là, c'est fait en fonction de la façon dont l'argile arrive dans la main du potier. C'est important, hein? La façon dont l'argile arrive. Donc, il y a aussi une question de notre façon de nous tenir par rapport à Dieu. C'est important. Notre posture, notre positionnement, notre enracinement en Dieu. Il en réfie un autre vase, tel qu'il trouva bon de le faire. Et la parole de l'Éternel me fut adressée en ces mots. Ne puisse pas agir envers nous comme ce potier, maison d'Israël, dit l'Éternel. Voici comme l'argile est dans la main du potier, ainsi vous êtes dans ma main, maison d'Israël. Il le dit là, le Seigneur. Ces deux tests révèlent la même vérité fondamentale, la souveraineté de Dieu, l'infaillibilité de Dieu, l'impeccabilité de Dieu et la perfection de Dieu dans tout ce qu'il fait. Tant que Dieu ne l'a pas obtenu, le produit final qu'il veut, dans ce que notre vie est, laissez-moi vous dire que Dieu, il ne va pas s'arrêter de défaire, de faire et de refaire. Dieu ne va point s'accommoder à la médiocrité. C'est contre sa nature. Le fait qu'il fasse et refasse ne détruit point son amour pour lui, n'altère point son amour pour nous. Le fait qu'il fasse et refasse ne traduit point un échec de sa part. Mais cela traduit le fait que Dieu ne compose pas avec la médiocrité. Ça veut dire aussi que Dieu, il compose également avec le respect de notre libre arbitre. Oui, c'est notre libre arbitre, l'expression de notre libre arbitre, à quelque niveau, constitue un biais pour Dieu par rapport à sa façon de fonctionner avec nous. Parce qu'il ne peut pas nous brimer. Le texte dit, comme l'argile arrive dans la main du potier. Donc, comment est-ce que nous nous positionnons? Comment est-ce que nous enracinons? Il ne peut nous contraindre à la sanctification. Il ne peut nous contraindre à sa crainte. Il ne peut nous contraindre à l'humilité. Non! Il a ses voies pour nous amener à épouser ses standards. Ben, il ne peut nous contraindre parce qu'il n'est pas tyran Dieu. Ça, c'est d'un. L'autre explication, c'est que Dieu, il est souverain. Il est le juge suprême. Il peut estimer que ça, c'est bon, comme ça, ça n'est pas bon. Et qu'il faut refaire ou le parfaire, ça peut nous mettre mal à l'aise. Mais lui, non. Il va faire, il va défaire et refaire jusqu'à ce qu'il atteigne le but qu'il veut. C'est cela la souveraineté de Dieu. Dieu est perfection et perfectionniste. Désolé de vous le dire, mais ceux qui aiment la compassion, ceux-là, ils ne peuvent rentrer dans l'histoire. Parce que la compassion nous donne du réconfort, voire même du confort dans les finalités tristes. Des fois même, des finalités qui sont de la peu près ou médiocres. On te console, du courage. Mais je viens vous dire de réaliser que des fois, ceux-là qui vous sortent, ben, ceux-là qui vous descendent, vous humilient, ben, ceux-là vous rendent un service fou. Ils vous réveillent plus que jamais. Ils vous font exhumer votre potentiel latent sans que vous ne le sachiez. Ils vous font devenir qui vous devriez être dans le plan de Dieu, selon le schéma de Dieu. Il vous réveille vers le lion dormant en vous. Il vous pousse sans le savoir ni le vouloir à devenir une autre personne. Il participe à faire rayonner la meilleure version de vous-même qui est endormie ou inhumée par l'atmosphère sans challenge et le confort illusoire et anesthésique dans lequel vous baignez. Il vous faut pas moment, je vous le dis,
3: pour votre propre salut, un traitement de choc. Et quand c'est le cas, ben, donnez la gloire à Dieu. Ne vous arrêtez pas sur les hommes. Dieu peut passer par eux pour vous bonifier, vous parfaire. Même Satan, il peut être un instrument divin en paix. Laissez-moi vous dire qu'une seule parole méchante visant vous détruire peut changer tout le cours de votre histoire. Je me rappelle de cette parole d'un grand frère à son petit frère, même père, même mère, donc sorti du même moule. Il lui dit, et je le cite, on est frère par hasard. Quel choc ça a été pour ce dernier. Mais depuis cette heure, depuis ce jour, ce petit frère a travaillé dur pour gravir les échelons de la société. Et aujourd'hui, à 75 ans, il tient sa famille de façon honorable et respectable. Mais c'est parti d'où? Vous savez quoi? Si certains propos ne vous réveillent pas, si certaines situations ne vous réveillent pas, si certains comportements ne vous révoltent pas de façon saine, pour que vous preniez vos responsabilités, pour changer l'ordre à jamais dans votre vie, par la grâce de Dieu et par le potentiel qui est en vous, mis à exploitation ou à utilisation, c'est que c'est vous-même votre propre problème. C'est que c'est vous-même votre propre sorcier. Il y a des événements, des blessures, des paroles, du vécu, des incidents, des scènes, des rejets, des frustrations, des traitements, des comportements, des attitudes, des pressions, des sessions, cela, qui viennent de Dieu lui-même pour nous réveiller et pour nous révéler. Souvenez-vous, je l'ai dit tantôt, des propos de Shimei à David. Est-ce qu'en temps réel, il peut parler ainsi à David? Mais de la manière il descendait David, ben, le monsieur, ça va le pousser à rentrer en lui-même pour se refaire un certain, pour rétablir sa dignité en allant à la paix avec Dieu par la repentance. Et son repentir est tellement fort dans le psaume 51. Je peux vous assurer que ce qui va à l'encontre de votre confort temporaire, mais qui est à la portée ou à la merci du dépôt en vous, cette chose-là, mais elle est faite pour vous réveiller, vous révéler. C'est-à-dire, il y a des choses qui adviennent dans vos vies quand vous regardez. Vraiment, ça vous descend. Ça vous humilie. Mais vous voyez que vous avez le potentiel en vous, par la grâce de Dieu, de surmonter cela. De défier cela, d'en venir à bout. Ça veut dire qu'en fait, c'est Dieu qui laisse advenir pour éveiller quelque chose en vous. Souvenez-vous des propos de Goliath à l'endroit de tout Israël et son Dieu. Qu'est-ce que cela a provoqué en David comme ressenti? Qu'est-ce que cela a déclenché en lui comme résolution et action? Mais pourquoi pas en les autres? C'est Dieu qui permet les choses ainsi. Ne vous comparez à personne. Vous êtes qui vous êtes et vos défis sont uniques et spécifiques à certains égards. Surtout là où Dieu veut vous distinguer de façon très particulière. Si vous voulez être de la masse, vous aurez des défis de la masse. Mais pas si Dieu veut vous distinguer. La distinction appelle des épreuves distinguées, particulières. Je viens vous dire que Dieu veut que tu avances. Dieu veut que vous avanciez. Dieu veut que j'avance malgré tout et tout. Ta vie ne doit pas s'arrêter à une injure. Ta vie ne doit pas s'arrêter. Ton ministère ne doit pas s'arrêter à un manque de respect. Ton engagement ne doit pas s'arrêter à une frustration. Ta vie de prière ne doit pas s'arrêter à une ingratitude humaine. Ton engagement ne doit pas prendre un coup à cause d'une déception. Absolument pas. Tu dois continuer. La vie, c'est comme une bicyclette. On ne garde l'équilibre que lorsqu'on avance. C'est ce qu'a dit le sacré physicien allemand Albert Einstein. Je vais même ajouter pour vous dire que lorsqu'on est distrait, ben, et qu'on regarde ailleurs, on tombe, on peut tomber à vélo. Mais combien n'avancent plus dans la vie? Combien vivotent? Combien sont dans le même statu quo? Et n'arrive nulle part. Combien sont à la même place depuis des années parce qu'ils sont distraits, distraits par la colère, distraits par la haine, distraits par les rancunes, distraits par les ragots, distraits par les susceptibilités, distraits par les frustrations, distraits par la peur, distraits par les appréhensions, distraits par les films et clichés des hommes, distraits par les distractions de ce monde, distraits par les diversions du diable, distraits par les déceptions de la vie, distraits par les désillusions, distraits par les on dit qu'on y semble qu'il semblerait que combien sont-ils ces personnes-là? Je viens vous dire que là où Dieu nous veut, c'est que nous arrivions au stade de l'expression de la foi d'Abraham, dont il est dit, espérant contre toute espérance. Il crut. Vous voyez, ça commençait par là. Espérant contre toute espérance, il crut. Il a maintenu sa confiance en Dieu. Il ne l'a pas fait vaciller, il n'a pas permis que quelqu'un fasse vaciller cela. Il crut. Et le texte dit, et s'en faiblit dans la foi, pousse encore là. Il ne considéra point son corps. Il était déjà usé. Il y a des choses qu'on ne considère pas, qu'on ne doit pas considérer lorsqu'on veut aller à la grandeur de Dieu. Il y a des choses dont on ne tient pas compte. On doit être focus sur Dieu. Il y a des coups qu'on ne doit pas sentir lorsqu'on est en train de viser certaines choses. La foi nous sert en pareille circonstance d'anesthésique, de coups, d'antibales, de pare-sorts. Et on force son mental à ça. Je me souviens de ce maître de la fac qui disait, pour bosser ici dans cette structure où je travaille, il faut avoir des coronets en béton. C'est pas fait pour des gens qui craquent à la seconde. Et on se forge un mental. C'est à ce niveau que Dieu nous veut. C'est là qu'il veut que nous arrivions. C'est là qu'il nous attend. De l'autre côté de la frontière entre le naturel et le surnaturel. Dieu nous attend là. Pas dans ce que nous pouvons faire sans lui. Pas là où tout est naturel, prosaïque, ordinaire. Dieu, il est surnaturel et il nous attend dans le surnaturel. C'est là qu'il nous attend. Vous savez, tant que les chrétiens s'inscriront dans la dynamique de voir Dieu, dans les évidences, dans le naturel, dans le biologique et la logique, ils le verront de moins en moins à l'œuvre dans leur vie et dans ce qui se passe, sinon même pas du tout. Parce que ça serait de sa part, je parle de Dieu, c'est diminué. On l'assimilerait un homme, parce qu'il dit, à qui me comparerez-vous? On l'assimilerait un être tenu par des limites et limitations. Les langues risqueraient même de l'assimiler à du paracétamol pour une fièvre, à un hasard, à un simple homme, pas au transcendant suprême. Dieu ne joue pas dans la cour des grands. Il est au-delà du rationnellement convenable. C'est lui qui organise en tant que maître de jeu. Et c'est nous qui veut voir aller jouer dans la cour des grands, dont il est le boss. Dieu, il veut des gens qui se forcent cet idéal dans la conscience, qui poursuivent de grandes choses avec lui. Et Dieu, il tient à être sanctifié de cette façon, à ce niveau-là, dans la grandeur. Imaginez-vous Lionel Messi, 8 fois Ballon d'Or, en train de venir jouer dans le championnat corpo d'une équipe de la Gambie pour se faire de la renommée. Ça n'est pas rationnel. Dieu est grand. Il se sait grand. Il le dit. Il ne veut pas être mêlé à des petites choses futiles et rabaissantes, prosaïques et ordinaires, sans éclat de révélation. De qui il est, de comment il est. Dieu est gloire. Il veut être glorifié dans tout ce qu'il fait, point mépriser ou traiter de quelconque. Il faut donc qu'on arrête de servir la médiocrité à Dieu. Je voudrais terminer pour vous dire que Dieu est le créateur esthète, esthéticien, plasticien. Il affectionne les choses bien faites. Et quand nous lui donnons cela, il nous fait descendre sa gloire. Dieu est grand, c'est lui le créateur. Mais un créateur esthète. Un esthète, c'est quelqu'un qui affectionne les bonnes choses. Mais il n'est pas qu'esthète. Parce que tu peux affectionner sans pouvoir le créer. Il est esthéticien. Non seulement il est créateur, concepteur, il est esthète, esthéticien, il arrange, il est plasticien.

0: y a nous, la nature du don qui est en nous, le potentiel qui est en nous, pour axer cela dans le spectre ou dans la dynamique qui va nous révéler. C'est là qu'il y a les soucis. Autant Moïse était un spécialiste de l'esprit, autant Bezaliel était un spécialiste de l'âme en matière d'artistique, vous voyez, de prouesse artistique. Autant Moïse avait de l'art dans la façon d'écouter Dieu. Vous vous souvenez, lorsque les gens ont commencé, nous aussi on veut entendre Dieu, ils disent bon, allons l'écouter ensemble. Et ils n'ont pas pu, avec tout ce qui s'est passé comme bruit, tout ce qui s'est passé comme phénomène, ils ne pouvaient pas. C'est ça, ils vont lui dire, toi va, tu es plus fait à ce niveau, tu es plus apte à ce niveau, tu as plus de dispositions à ce niveau que nous. Et quand tu vas l'écouter, tu viendras nous le dire. Mais Bezaliel, tu mets Moïse à la place de Bezaliel, il ne peut pas le faire. Donne-lui tout le matos, donne tous les instruments, il ne peut pas le faire. Dieu ne le lui a pas donné. Vous savez, la jalousie, c'est l'expression de quelqu'un qui ne sait pas qui il est, ce que Dieu lui a donné. Nous jeûnons très souvent, très peu, pour découvrir les dons, les talents de Dieu à nous. Nous travaillons très peu à exhumer les dons et les talents de Dieu à nous. Souvenez-vous de la dédicace du temple pour lequel Salomon a fait venir les meilleurs architectes de son époque, dont un certain Hiram. Tout était fait avec maestria. David, en son temps, avait disposé tout ce qu'il fallait, or, argent et tout. Et Salomon est venu le faire. Je vous lis 1 Roi 8. Au moment où les sacrificateurs sortis du lieu saint, la nuée remplit la maison de l'Éternel. Les sacrificateurs ne purent pas y rester pour faire le service à cause de la nuée. La nuée, c'est le symbole de la présence de Dieu, la gloire de Dieu. Car la gloire de l'Éternel remplissait la maison de l'Éternel. C'est-à-dire que les choses ont été faites tellement avec, je dirais, professionnalisme. Ils ont donné tellement de leur meilleur à Dieu que Dieu vient rendre meilleur pour meilleur. Vous savez, quand descend la gloire de Dieu, c'est notre époque. Vous voyez ici, normalement, les sacrificateurs devaient faire le service. Mais c'est maintenant Dieu qui rend ministère. Vous savez, nous nous fatiguons dans la vie, dans beaucoup de choses, parce que nous ne montons pas notre service, notre engagement à un tel niveau que l'Esprit de Dieu prendra le relais pour parfaire les choses. C'est là ce qu'il veut. On doit donner le meilleur à Dieu pour voir le meilleur de Dieu. En fait, ce n'est pas que Dieu a du médiocre, ce n'est pas ça. Mais Dieu a des niveaux dans sa façon de nous accorder certaines choses. Ce sont des niveaux. Et c'est nous, par notre façon de faire, qui limitons Dieu là où il veut aller avec nous. Notre responsabilité, c'est de faire descendre la gloire de Dieu en donnant à Dieu le meilleur de nous-mêmes, en toutes choses. Dieu nous répond gloire pour gloire, pas gloire pour médiocrité, pas gloire pour foutaise, pas gloire pour insolence, pas gloire pour démission, pas gloire pour souillure, pas gloire pour je ne sais pas. Pour désertion, pas gloire pour à peu près. Je voudrais m'arrêter là. Mais toi qui m'écoutes, que la grandeur de Dieu se signale dans ta vie. Que la grandeur de Dieu s'exprime dans ta vie. Que ton étoile exprime la grandeur de Dieu. Et que toutes les formes de médiocrité quittent ta vie au nom de Jésus-Christ de Nazareth. Je dégage les ténèbres de ta vie. Je dégage les ténèbres de ton foyer. Je dégage les ténèbres de ta maison. Je dégage les ténèbres de ton ministère. Je dégage les ténèbres de tes affaires. Et je proclame le rayonnement de la présence de Dieu au nom de Jésus-Christ de Nazareth. Exactement comme au temps de la consécration, de la dédicace du temple de l'Éternel, que la nuée de l'Éternel descend sur toi, descend sur ta personne, descend sur ta vie et descend en toutes choses te concernant au nom de Jésus-Christ de Nazareth. Shalom.
1: 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Dieu vous bénisse.
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2: Mesdames, Messieurs, bonjour et bienvenue dans le Grand Journal du week-end au sommaire. Clôture glorieuse de la journée nationale à Croix-Bleu Côte d'Ivoire de la commune de Sangon. Retour sur cet événement réussi. 47e retraite internationale des femmes de Sion de la Fondation Évangélique Victoire. 3 jours de rétablissement spirituel des femmes de destinée. Forum des radiocommunications, 2e édition, en marge de Africa Space Expo 2026. Santé, le centre de médecine naturelle Renata, Côte d'Ivoire, au cœur de la communauté désormais. Vous aurez également le message solennel du président de la Croix-Bleue de Côte d'Ivoire, M. Laurent Gbanta, à l'occasion de la célébration de la dite journée nationale à Songo. Et puis à l'international, Madagascar, une double épidémie de rougeole de paludisme cause la mort de 37 enfants dans le sud-est du pays. Sport Cannes éliminatoire 2027, le prochain match de la Côte d'Ivoire ce samedi 3 octobre au stade Alassane Ouattara d'EVMP. Toujours Cannes 2027 éliminatoire, vous aurez également des résultats contractés dans le groupe C. Voilà les titres dominants du Grand Journal du week-end. Les festivités de la journée nationale ont pris fin avec faste. Il s'agit bien entendu de la Croix-Bleue. Dimanche 27 septembre 2026, c'était toujours dans la commune de Sangon, à l'église méthodiste de Côte d'Ivoire, district de Sangon, circuit d'Abidjan, temple Bethel d'Abadjinkouté. Et ce, en présence du représentant du bishop Séraphin Omoundé et d'autres autorités ecclésiales. Autour du thème central, la jeunesse ivoirienne face à la drogue. Deux grands as étaient au cœur des allocutions du président de la Croix-Bleue de Côte d'Ivoire, Laurent Gbanta. Suivons, mesdames et messieurs, des concerts, le premier axe en lien avec l'importance de la dite célébration commémorative.
3: Nous voulons bénir le Seigneur, notre Dieu, de nous avoir accordé cette autre journée pour célébrer la Croix-Bleue en Côte d'Ivoire en général et dans nos communautés en particulier. Cette journée du 27 septembre 2026 constitue pour nous un moment privilégié de réflexion, de prière, de sensibilisation et surtout d'engagement autour d'un sujet qui interpelle toute notre société, la jeunesse ivoirienne face à la drogue. La Croix-Bleue, fidèle à sa mission de prévention, d'accompagnement et de prise en charge des personnes confrontées aux addictions, considère que la lutte contre la drogue ne peut être l'affaire des seuls professionnels de santé, des pouvoirs publics ou des organisations spécialisées. Elle concerne également l'Église. La Croix-Bleue mène depuis plusieurs décennies des actions de sensibilisation et dispose notamment d'un centre d'accueil consacré à la prise en charge des personnes confrontées aux drogues, dont l'alcool. Une jeunesse confrontée à de nombreux défis. Notre jeunesse représente une richesse immense pour la Côte d'Ivoire. Elle constitue une force vive, porteuse d'espérance, de créativité et de progrès. Mais cette jeunesse est également exposée à différentes formes de vulnérabilité. La consommation et l'usage problématique des drogues peuvent entraîner des conséquences sur la santé, les études, la vie professionnelle, les relations familiales, la vie spirituelle et l'avenir social des jeunes. Face à cette réalité, nous ne devons ni fermer les yeux, ni banaliser le phénomène. L'Église doit être un lieu où le jeune trouve une écoute, une orientation, une parole de vérité et un accompagnement. L'Église doit renforcer son rôle de prévention. Chers serviteurs et servants de Dieu, nous devons davantage parler aux jeunes, avant que la dépendance ne se sache. Nos cultes, nos enseignements publics, nos écoles du dimanche, nos groupes de jeunes, nos mouvements de jeunesse et nos activités communautaires constituent autant d'espaces privilégiés pour développer une véritable culture de prévention.
2: Le président de la Croix-Bleue de Côte d'Ivoire exprime ici sa gratitude au thème des festivités de la journée Croix-Bleue Côte d'Ivoire.
3: Premièrement, pasteur Pierre Aboaka, représentant le bishop de la Pierre Lamoudé. Premièrement, pasteur Frédéric Abba, président du Saint-Jean. Je voudrais au nom de la Croix-Bleue, avec votre équipe, votre conseil, vous dire combien de fois nous avons été heureux d'être ensemble. Toutes les communautés nous ont été accordées de par vos soins. Bien que vous soyez en congé ecclésial, vous l'avez ménagé au premier fort pour nous permettre d'organiser cette journée. Ma foi, ce n'est pas de la flatterie, très évident. Je voudrais vous dire que nous avons été bien accueillis. Les conditions ont été mises à notre disposition et toutes les facilités, les commodités organisationnelles, nous les avons eues. Donc nous voulons vous adresser tous nos remerciements, notre gratitude. Nous voulons vous exprimer notre gratitude et vous dire merci, merci, merci. Au sens propre du thème, avec son poids et son sens, il n'y a pas autre chose. Sinon, si je vais aller, je vais prêcher pour moi. J'ai risqué de rentrer dans mon arsenal vocabulaire. Troisième question. Merci, très bien. Merci beaucoup.
2: Vous aurez l'entièreté du dit discours dans cette édition, dans ce grand journal. Le représentant du bishop Séraphin Anomoundé, très révérend Pierre Amand Assa, a livré le message du bishop fidèlement, sans détour.
0: D'abord, les mots de remerciement. Le bishop voudrait remercier la structure qui est notre structure, la Croix-Bleue, avec son président et tous ses collaborateurs, pour le travail qui s'abat, qui se fait jour après jour. Il dit de vous rappeler qu'il vous suit, c'est que vous souffrez beaucoup, vous avez des difficultés, mais il vous encourage à continuer. Le bishop remercie également le district de Sangon, avec à sa tête le surintendant Frédéric Abba. Il remercie également l'église locale, cette église locale qui a donc accueilli cette journée nationale. Le message du bishop, c'est de vous rappeler les valeurs qui caractérisent le méthodisme. Le méthodisme est caractérisé par l'amour, la joie, la paix, la patience, la bonté, la bénignité, la fidélité, la douceur, la tempérance, la justice, l'intégrité, le pardon, la réconciliation et la recherche de la vie de sanctification. Ces valeurs-là découlent des quatre points essentiels de notre doctrine, à savoir la repentance, la justification, l'assurance du salut et la recherche constante de la vie de sanctification. Voici les valeurs qui doivent remplir chacun de nous, chacune de nous en tant que maîtrise. Donc le bishop me demande de vous rappeler ces valeurs qui doivent nous remplir. Et ce sont les valeurs du Saint-Esprit, ce sont les fruits du Saint-Esprit.
2: Des participants en joie donnent leurs avis à l'issue du culte officiel marquant la clôture des festivités de la journée Croix-Bleue Côte d'Ivoire en fanfare.

0: l'alcool. Et ce message, il a été renchéri par deux allocutions, les différentes allocutions qui ont été prononcées pour nous faire comprendre les méfaits de l'alcool, du tabac et surtout de la drogue dans la vie de toute personne, mais surtout dans la vie de nos enfants, de nos jeunes qui en ce moment sont vraiment des cibles. Donc nous devons faire un effort, chacun à son niveau doit se considérer comme ambassadeur de la Croix Bleue pour faire la sensibilisation au sujet.
1: Atin Guigui Paul, pasteur principal en charge de l'église d'Abiaté 2 et bibliothécaire Alista. Alors le message de ce jour, ce n'est pas être ivre de vin, mais être du Saint-Esprit. Il y a une différence. Au lieu que le vin nous possède, que l'alcool nous possède, que la drogue nous possède, ou possède nos jeunes, il faut que le Saint-Esprit les possède. En ce sens, d'abord sur la terre ici, quand la drogue détruit, l'alcool également. Mais le Saint-Esprit ne détruit pas. Le Saint-Esprit arrange, peut permet d'avoir une vie saine sur cette terre. Et nous devons retenir que nous sommes les étendus sur cette terre des hommes.
2: D'une commune à une autre, nous sommes maintenant dans la commune de Cocody, après celle de Songo. La Fondation évangélique Victoire a tenu avec éclat la 47e édition de la retraite internationale des femmes de Sion autour du thème central « La femme, ta destinée est cachée en Jésus-Christ ». Message, sketch, ballet des différents groupes ethniques, louanges et adorations ont marqué la dite retraite. C'était du 25 au 27 septembre 2026 au temple El Bethel Cocody en Grès, 7e tranche. Suivons un extrait du message livré par l'oratrice invitée, la servante de Dieu Annie Carmel Otombongo Yenga.
3: La Bible dit que lorsque Christ apparaîtra, lui qui est votre vie,
4: he who is your life.
3: Donc, si Christ apparaît,
4: if Christ appears,
3: si les gens voient Christ en vous,
4: and people see Christ,
3: ils ne vous auront plus jamais tel qu'ils vous ont vu hier.
4: They will not longer see you as they saw you yesterday.
3: Ils ne vous auront plus tel qu'ils vous ont vu hier.
4: They will longer see you as they saw you yesterday.
3: Ils vous verront désormais dans une autre forme.
4: But now they will see you in another form.
3: C'est de ça dont il s'agit.
4: This is what it's about.
3: Notre destinée est cachée en Jésus-Christ.
4: Our destiny is hidden.
3: Jésus a dit dans les Saintes Écritures.
4: He said in the Scripture.
3: Celui qui m'a vu,
4: he who saw me,
3: a vu le Père.
4: For the Father.
3: Si on voit Dieu,
4: if we see God,
3: si on voit Jésus,
4: if we see Jesus,
3: on vous voit.
4: Then we see you.
3: Alors nous avons donc une obligation.
4: So we have an obligation.
3: C'est la conformité.
4: It's the conformity.
3: Nous devons devenir conformes à son image.
4: To make it conform to his
3: pour qu'on voit la destinée de Christ en nous.
4: See the destiny of Christ in
3: us. Que personne ne puisse vous condamner.
4: Let no one condemn.
3: Parce que nous avons laissé les principes rudimentaires du monde.
4: Because we left the principle of
3: nous
4: the world.
3: Nous ne sommes plus dans le monde.
4: We are no longer
3: mais nous
4: world.
3: Sommes avec Christ.
4: We are with Christ.
3: Et si Christ est en nous,
4: Christ in
3: nous sommes l'espérance de la gloire.
4: We are the hope of
3: et si la gloire ne se voit pas, aussi longtemps que nous sommes éloignés de la parole de Dieu, aussi longtemps que nos
4: habitudes
3: ne se conforment pas aux saintes Écritures.
2: C'est à l'instant un extrait du message livré par l'oratrice invitée, la servante de Dieu Annie Carmel Otombongo Yenga, venue de l'Afrique centrale, Congo-Brazzaville, sur le thème « Femme, ta destinée est cachée en Jésus ». Elle nous résume ici son message d'espérance et de refondation, rebâtir sur des valeurs chrétiennes.
5: Je rends grâce à Dieu. Le message que nous avons donné ce soir, c'est un message d'espérance, un message de refondation. Donc la Bible dit que les tiens rebâtiront sur des anciennes ruines. Donc c'est un message où nous avons posé la fondation d'une véritable église forte, rebâtie sur des principes et des valeurs chrétiennes pour emmener les frères, les sœurs, les femmes à un redéploiement, une restauration. Parce qu'on fait des prières, on a l'impression que les prières, Dieu ne les entend pas. Mais le Seigneur nous a dit qu'il faut qu'on fasse le travail sur nous-mêmes, redevenir les véritables chrétiens, les véritables chrétiens de Péret, qui étaient assis sur le fondement de la parole, qui exerçaient la parole de Dieu nuit et jour et qui obtenaient des résultats. Nous avons l'impression que nous sommes très loin de la parole, on fait des cris, on crie à l'Éternel et on ne voit pas de changement. Alors le Seigneur m'a demandé d'emmener un message de restauration en demandant au peuple de Dieu que le véritable travail de Christ se fait en soi. Donc on fait le véritable travail en soi pour obtenir les meilleurs résultats.
2: Des réactions à chaud à l'issue de la cérémonie d'ouverture de cette retraite internationale des femmes de Sion, 47e édition.
6: Madame Thé, femme, sa destinée est grande. En tant que chrétien, nous devons plutôt travailler sur nous-mêmes, travailler notre caractère, travailler nous-mêmes afin de pouvoir refléter la vie de Christ. Le deuxième point, c'est que Dieu, en regardant au travers de vos vies, vos caractères, si nous travaillons sur nous-mêmes, et que nous reflétons Christ, et nous a donné l'exemple de la vie de Rebecca. Nous apprend à éduquer nos enfants, nous-mêmes, à avoir des valeurs qui honorent le Seigneur. Que Dieu cherche des hommes, des femmes de valeur, je peux dire des femmes de qualité.
7: Je suis Mélissa Amon, participante à la 47e édition de la retraite internationale des femmes de Sion. Il faut dire que c'est un programme très enrichissant, un programme qui bénit les femmes. Et je voudrais dire merci à Maman Akpa et à toute la pastorale pour cette initiative-là. Ce que je retiens de ce message, c'est que chaque femme doit faire un travail sur elle-même. Et c'est en travaillant sur nous, en devenant meilleurs, que nous attirerons les meilleures personnes.
8: Éric Koula, l'un des PCO de la 47e édition de la retraite internationale des femmes de Sion. Thème, femme, ta destinée est en Jésus-Christ. Et cette retraite, animée par le prophète Anita Men Otombongo Eyenga, elle est connue à travers le monde. C'est une femme de feu, c'est une femme pleine de Saint-Esprit, remplie, et qui vient partager son expérience, parce qu'elle a beaucoup d'expérience, qui est en train de partager son expérience avec toutes les femmes présentes. C'est un moment édifiant, parce qu'elle est en train de partager ses expériences. Vraiment, elle est remplie de la parole de Dieu. Et cette parole de Dieu, elle est en train de la communiquer à ces femmes-là, pour que ces femmes-là puissent répartir chez elles, remplies, avec beaucoup de bagages en main. Elles pourront maintenant gérer leur foyer comme il se doit, comme Jésus le veut, et apporter autour d'elles la grâce de Dieu, la bénédiction de Dieu.
2: Toujours dans la commune de Cocody, la deuxième édition de la grande veillée de prière organisée par la Radio Nationale Fréquence Vie tenue dans la nuit du vendredi au samedi à l'Université méthodiste Côte d'Ivoire a été une réussite avec l'orateur, le prophète Niazalé Didier, des âmes restaurées. Nous y reviendrons dans nos prochains journaux. Direction Trècheville, le parc des expositions d'Abidjan, dans la commune de Port-Boué, exactement, a servi de cadre à la deuxième édition du forum de radiocommunication en marge de Africa Space Expo 2026 à l'initiative de l'Agence ivoirienne de gestion des fréquences radioélectriques AIGF du 24 au 26 septembre 2026. Ouvrant la deuxième édition, M. Abel Diore Bakayoko, président du conseil d'administration de l'AGF, a salué la qualité de la présence des partenaires et experts, tout en relevant l'importance accordée par le président de la République à la transformation numérique technologique de la Côte d'Ivoire. On l'écoute.
9: Je voudrais donc saluer les représentants des institutions partenaires et de la coopération internationale, saluer le représentant du directeur général, le représentant du directeur général de l'ASI, et saluer par la suite les distingués experts et intervenants. Saluer mesdames et messieurs de la presse, mesdames et messieurs en vos rangs, titres, grades et qualités, je voudrais vraiment vous saluer. C'est avec un profond sentiment de responsabilité que je prends la parole en cette occasion solennelle pour l'ouverture solennelle du Forum des radiocommunications et cette Afrique Space Expo qui se tiennent ensemble sur ce site et témoignent l'une comme l'autre de l'ambition que le président de la République, son Excellence M. Alassane Ouattara, porte à la transformation numérique et technologique de notre beau pays, la Côte d'Ivoire.
2: Le président du conseil d'administration de l'AIGF, Abel Diore, réaffirme son engagement à inscrire sa structure dans l'agence de la bonne gouvernance et surtout dans l'exigence de la bonne gouvernance. On l'écoute.
10: Voilà quelques mois que le président de la République m'a fait l'honneur de me confier la présidence du conseil d'administration de l'agence ivoirienne de gestion des fréquences radioélectriques. Tout en le remerciant pour cette confiance en moi placée, je mesure pleinement le poids de cette responsabilité dans la continuité de l'action conduite par mon prédécesseur, le président Brou Aka Pascal. Et je veux devant vous réaffirmer mon engagement à inscrire l'AIGF dans l'exigence de la bonne gouvernance qui vient d'ailleurs de lui valoir, il y a de cela quelques jours à peine, le prix d'excellence de la meilleure entreprise d'État non marchande. C'est une distinction qui honore tous les agents de l'AIGF. C'est une distinction qui honore la direction générale de l'AIGF qui pilote le programme, sinon les stratégies, est dictée par le conseil d'administration. Et cette distinction, je poursuis pour dire qu'elle engage autant la direction générale que le conseil d'administration que j'ai l'honneur de diriger. Ce qui nous vaut donc de nous retrouver ici pour cette deuxième édition du forum auquel nous sommes en train d'assister et de participer, qui a pour thème « Développement des réseaux radio, électriques, terrestres et satellitaires et exposition aux ondes électromagnétiques, stratégie nationale ». N'est-ce pas un sujet technique parmi tant d'autres, mais un sujet de souveraineté, de développement économique et de cohésion nationale qui rejoint pleinement l'ambition que porte au même moment sur ce site l'Africa Space Expo, qui est de faire de la Côte d'Ivoire un acteur de mon premier plan de la révolution numérique spatiale africaine.
2: Toujours au micro de Biali Benezer, Madame Gertrude Aka, directrice des affaires juridiques et réglementaires de l'AIGF, évoque le cadre juridique du déploiement des réseaux radioélectriques en lien avec la sécurité des populations et des sites.
11: La présentation de tout à l'heure portait sur le cadre juridique du déploiement des réseaux radioélectriques. Ce qu'il faut retenir, c'est que rien n'est fait au hasard. Le déploiement des réseaux radioélectriques est bien encadré pour le bien-être des opérateurs, pour le bien-être de la population, surtout en matière de veille sur l'exposition des rayonnements non ionisants. Et l'AIGF, par ses mesures quotidiennes et régulières, veille à ce que les normes soient respectées. Donc c'est un peu ce que nous avons essayé de montrer dans le cadre du déploiement des réseaux radioélectriques, en commençant par l'autorisation, les assignations de fréquences, l'autorisation d'implantation des sites et le contrôle de conformité qui a fait derrière. Les rayonnements non ionisants, c'est des rayonnements qui sont émis par les équipements radioélectriques. Et ces rayonnements-là, au niveau de l'Organisation internationale de la santé, c'est une mesure de précaution. Moi, je prends toujours un exemple. L'eau, c'est source de vie. Mais parfois, l'eau peut faire des dégâts. Donc, c'est des mesures de précaution. On demande de ne pas être trop proche de certains sites d'émission, de ne pas garder votre téléphone. L'AIGF, c'est le gestionnaire de fréquences. La gestion de fréquences se fait de façon transversale. Les fréquences sont utilisées par plusieurs services de l'État, l'aviation, les affaires maritimes, la radiodiffusion, la défense, entre parenthèses, de façon, je n'ai pas évoqué la défense parce que le cadre juridique exclut que tout ce qui est sécurité, défense nationale de ce cadre juridique-là. Mais c'est des utilisateurs aussi de fréquences.
2: Bien noté, Madame Gertrude, sous la tutelle de la transition numérique et de l'innovation technologique de l'AIGF, Agence ivoirienne de gestion des fréquences radioélectriques, est chargée de la planification, de l'attribution et contrôle de l'usage du spectre des fréquences en Côte d'Ivoire, tout en assurant la surveillance de l'environnement radioélectrique. Signé Biali Ebenezer. De Poboué, revenons, mesdames et messieurs, dans la commune de Cocody. Dans le souci de se faire connaître et de faire connaître les produits de la médecine naturelle, le Centre de médecine naturelle Renata Côte d'Ivoire a tenu une conférence à l'endroit des populations, des spécialistes de la santé et de plusieurs membres de la dite structure. C'était récemment à l'espace Mosaïque Cocody de Plateau à Bujan. Panel, la présentation du centre, immersion bio ont été les grandes articulations de cette rencontre. Madame Déborah Amusson, directrice de Renata Côte d'Ivoire et du Centre de médecine naturelle Renata, révèle ici l'intérêt de cette journée publique tout en évoquant les bienfaits de la médecine naturelle.
12: Cette rencontre, c'était plus dans le but de sensibiliser, de faire connaître les approches quand il s'agit de la médecine naturelle, parce que les gens ne nous connaissent pas vraiment et ne savent pas que nous sommes acceptés par le ministère de la Santé, que nous avons un numéro de chiffre comme un hôpital, qu'on est répertorié. Voilà, donc c'est tout un ensemble. On collabore avec les médecins du conventionnel. Donc c'était très important que les gens aient l'éducation et de présenter aussi en termes d'opportunités d'affaires pour ceux qui veulent devenir distributeurs. La médecine naturelle a toujours contribuer au bien-être de l'homme. Avant qu'on ne connaisse le conventionnel, nos parents ils se soignaient. Voilà, la découverte des feuilles, des plantes, c'est pas venu avec l'homme blanc. Les noirs ont toujours eu leur méthode, mais avec le temps et avec la science, il y a eu une évolution. Donc en termes de biotechnologie, nous on s'est simplement positionné là pour faire le pont entre la biotech, entre la technologie internationale dite moderne et ce qui est de chez nous, voilà, ce qui est plante et tout. Et comment est-ce que ça va contribuer à votre bien-être? Au quotidien, on a besoin simplement des plantes. On a besoin de manger. Dieu nous a créés dans un jardin de fruits. C'est la première chose qu'il faut dire. Donc lorsque l'OMS dit qu'il faut manger 5 fruits et légumes par jour, c'est pas pour rien. Parce que ça a son apport. Et c'est à partir de cette science-là que nous nous positionnons. Nous travaillons sur ce dont le corps a besoin en termes d'antioxydants, qui est la recommandation même de l'OMS. Donc sur cette base, la médecine naturelle, elle a toujours et elle continuera à faire du bien et à contribuer au bien-être.
2: Quel message à ceux qui sont encore hésitants? La réponse avec Mme Déborah Amusson.
12: Ceux qui sont hésitants à se tourner vers la médecine naturelle, ce que je peux leur dire, c'est que n'hésitez plus. Nous avons les tours Renata qui sont là. Vous pourrez vous rapprocher de nous, comprendre les approches, savoir que c'est cadré, que vraiment c'est bien pensé pour vous. N'hésitez pas, parce qu'on a non seulement des témoignages entre guillemets verbaux, si je dois le dire ainsi, mais on a aussi des témoignages factuels avec des preuves scientifiques, des before et after, de l'apport que ça peut donner au corps. Donc venez, venez, le centre il est ouvert, c'est non-invasif, on ne va pas vous déshabiller, on ne va pas vous piquer, mais on aura beaucoup de valeurs, d'informations sur vous. On prendra même soin de vos émotions. Nous sommes tout pour vous, vos gynécos, vos naturothérapeutes, nous sommes aussi votre ophtalmologue, nous sommes votre généraliste, votre cardiologue. Donc, on pourra vraiment regarder beaucoup de choses à moindre coût afin que vous puissiez aller directement à l'essentiel qui est comment me soigner, donc qui sont les solutions. Donc, n'hésitez pas, venez connaître.
2: Des panélistes résument leur communication en lien avec la médecine bio.

0: technologie, ça nous permet d'avoir une vue générale des pathologies et d'accompagner les personnes avec des compléments alimentaires.
1: Je suis Trabi, naturothérapeute. J'ai intervenu au niveau des antioxydants. Dis, c'est quoi les antioxydants? Mais ce qu'il faut retenir, c'est que toutes les pathologies, les problèmes même de maladies en réalité, toute anomalie commence par là. Ce sont les oxydes qui provoquent ça. Donc, quand on est rattaché aux antioxydants, je crois que c'est un peu garantir la santé. Quand on est rattaché aux antioxydants, on n'attend pas de tomber malade pour aller à l'hôpital. Il faut faire un bilan. Et quand il y a une défaillance quelque part dans l'organisme, il faut déjà corriger avec les antioxydants. Parce que ça intervient là où il y a anomalie. Parce que ça vient secourir les cellules en fait. Parce que c'est les cellules qui sont endommagées. Même on va dire au niveau du rhumatisme, de quoi, c'est un problème de cellules. Tout c'est un problème de cellules, de fonctionnement normal. Si les cellules fonctionnent normalement, sont bien boostées, il n'y a pas de problème.
2: Parlons toujours santé dans le grand journal du week-end. Des participants donnent les raisons de leur présence à cette conférence publique initiée par Renata Côte d'Ivoire.
3: Koulibaly Nyenema, éducateur spécialisé qui s'occupe d'enfants à besoins spécifiques et

0: Certains parents. Nous sommes dans une ère d'essai. On parle de quelque chose, il faut qu'on essaye. Donc, si je suis mieux informé, je pourrais mieux en parler autour de moi. Donc, voilà la raison qui m'a amené ici à ce séminaire.
1: Mademoiselle Larissa Tia, franchement, j'ai été très émue de participer à la formation des produits Renata. Il faut dire que Renata est un très bon produit. Grâce à Renata, aujourd'hui, mon enfant a retrouvé la santé. Mon enfant qui souffrait de l'insuffisance rénale a été guéri.
2: Reportage signé Moïse Ngueta et Paul Valéry. Clôture des festivités de la journée nationale Croix Bleue Côte d'Ivoire dans la commune de Sangon. Le président de la dite institution, M. Laurent Gbanta, a livré un discours de fin de façon sectorielle très riche, fondé sur deux grands axes. Écoutons, mesdames et messieurs, le président Gbanta et surtout son discours dans son entièreté. On écoute, plein de sens.
3: Chers frères et sœurs en Christ, étant donné que nous sommes au culte officiel marquant ainsi la fin des festivités nationales de la Croix Bleue, mon intervention va s'articuler sur deux axes. D'abord, le premier axe, c'est le message de la journée à vous délivrer. Comme dans toutes les églises aujourd'hui, ce message est véhiculé. Maintenant, le deuxième axe de mon intervention sera la motion de reconnaissance et de gratitude envers toutes les entités qui ont constitué les facettes organisationnelles de cette journée. Voilà ainsi dit. Respectant bien la solennité et surtout l'accès que cela nous confère. Donc, l'appel. De préférence, je vais le faire dans mon deuxième axe d'intervention, qui va constituer une motion de gratitude et de reconnaissance à toutes les entités, à toutes les personnalités ecclésiales et des personnalités laïques ici et présentes. Chers frères et sœurs en Christ, chers amis de la Croix Bleue, chers tous, nous voulons bénir le Seigneur, notre Dieu, de nous avoir accordé cette autre journée pour célébrer la Croix Bleue en Côte d'Ivoire en général et dans nos communautés en particulier. Cette journée du 27 septembre 2026 constitue pour nous un moment privilégié de réflexion, de prière, de sensibilisation et surtout d'engagement autour d'un sujet qui interpelle toute notre société. La jeunesse ivoirienne face à la drogue. La Croix Bleue, fidèle à sa mission de prévention, d'accompagnement et de prise en charge des personnes confrontées aux addictions, considère que la lutte contre la drogue ne peut être l'affaire des seuls professionnels de santé, des pouvoirs publics ou des organisations spécialisées. Elle concerne également l'Église. La Croix Bleue mène depuis plusieurs décennies des actions de sensibilisation et dispose notamment d'un centre d'accueil consacré à la prise en charge des personnes confrontées aux drogues, dont l'alcool. Une jeunesse confrontée à de nombreux défis. Notre jeunesse représente une richesse immense pour la Côte d'Ivoire. Elle constitue une force vive, porteuse d'espérance, de créativité et de progrès. Mais cette jeunesse est également exposée à différentes formes de vulnérabilité. La consommation et l'usage problématique des drogues peuvent entraîner des conséquences sur la santé, les études, la vie professionnelle, les relations familiales, la vie spirituelle et l'avenir social des jeunes. Face à cette réalité, nous ne devons ni fermer les yeux, ni banaliser le phénomène. L'Église doit être un lieu où le jeune trouve une écoute, une orientation, une parole de vérité et un accompagnement. L'Église doit renforcer son rôle de prévention. Chers serviteurs et servants de Dieu, nous devons davantage parler aux jeunes avant que la dépendance ne s'installe. Nos cultes, nos enseignements publics, nos écoles du dimanche, nos groupes de jeunes, nos mouvements de jeunesse et nos activités communautaires constituent autant d'espaces privilégiés pour développer une véritable culture de prévention. Prévenir, ce n'est pas seulement dire ne consomme pas la drogue. C'est aussi apprendre aux jeunes à dire non à la pression du groupe, à gérer ses émotions, à demander de l'aide lorsqu'il est en difficulté, à choisir ses fréquentations et à construire un projet de vie fondé sur des valeurs. Appel aux parents et responsables des jeunes, de jeunesse. J'adresse également l'appel aux parents. Prenons le temps, chers parents, d'écouter nos enfants. Intéressons-nous à leurs fréquentations, à leurs difficultés, à leurs aspirations et à leurs préoccupations. Un jeune qui trouve dans sa famille un espace d'écoute et d'affection est mieux préparé à affronter les pressions auxquelles il peut être confronté. Aux responsables de la jeunesse de nos églises, j'ai dit, soyez proches des jeunes. Ne leur parlons pas seulement depuis la chair. Allons vers eux, écoutons-les. Créons des espaces de dialogue. Organisons des conférences, des rencontres sportives, des activités culturelles et des programmes d'éducation aux addictions. Responsabilité spirituelle. L'Église ne doit pas abandonner sa mission spirituelle au milieu de cette crise. Notre Seigneur Jésus-Christ nous enseigne, je suis venu, afin que les bébés aient la vie et qu'elles soient dans l'abondance. Jean 10, 10. Notre engagement en faveur de la jeunesse s'inscrit donc dans cette vision, défendre la vie, protéger l'avenir et restaurer l'espérance. Nous devons offrir à notre jeunesse une alternative à la drogue, une foi vivante, une communauté accueillante, une famille présente, une éducation solide et un projet de vie porteur d'espérance. En cette journée nationale, la Croix-Rouge, je lance un appel solennel à toutes les églises de Côte d'Ivoire. Mobilisons-nous pour notre jeunesse. Éduquons, révélons, accompagnons et prions. Ensemble, faisons en sorte que notre jeunesse ne soit pas une génération sacrifiée par la drogue, mais une génération capable de construire une Côte d'Ivoire plus forte, plus saine et plus solidaire. Que Dieu bénisse notre jeunesse, que Dieu bénisse nos familles, que Dieu bénisse nos églises, et que Dieu bénisse abondamment la Côte d'Ivoire. Tel est le message de la France de signer Laurent Fontan, président national. Je vous remercie. Avant d'entamer ou bien d'enclencher à tous les responsables ici présents, ainsi qu'à nos valeureux et vaillants bergers, ce jour-là, faites-nous l'amitié de ne consommer aucune goutte d'alcool jusqu'à minuit. Si cela peut se faire, pour nous soutenir ensemble, je pense que nous avons déjà gagné quelque chose. Maintenant, je vais m'adresser au peuple de Dieu dans la nomenclature classique. Très révérend, pasteur Pierre Amon Aka, directeur du département de l'environnement, représentant son éminence Bishop Moundé Séraphin. Très révérend pasteur Frédéric Agba, surintendant du disciple ordinaire de son Abel Akré, secrétaire adjoint du disciple de son. Fidèle Abba, le confondement aujourd'hui, on a deux Abba ici. Fidèle Abba, pasteur en charge du circuit d'Anmambo dans le district Abiyansou. Cher prédicateur, et parmi les prédicateurs, nous avons une personnalité laïque qui se trouve à la chair, le président national des prédicateurs, de l'organisation des prédicateurs, M. Akin. Le pasteur principal, Paul Bédi. Oui, si à moi, je fais sauter le rang parce que tu es le prédicateur du jour et c'est toi qui nous as encensé dans cet aspect nomenclatural, la prévention sur la drogue. Donc, Jésus qui est avec nous. Qui est avec nous. Notre monde est avec nous parce que, de par ta prédication, on sent que vraiment tu es imbibé au niveau des croix bétiens. Et tu es l'aumônier, la croix de ici le chambre. Soyez donc salués avec déférence. Reverend Paul Béli. Maintenant, je vais me tourner vers les laïcs qui ont une forte présence de personnalité laïcale. Madame Claudine Aka, présidente nationale.

0: très important que ce test de cette fois-ci s'adresse à la Guinée. Plus que nous sommes avec eux et ensemble, nous faisons corps pour que nos laïcs soient les laïcs forts dans le pays de l'Église. Madame Abou Dorcas, Rome, vous savez, elle est aussi, c'est mon pays, non? Vous le savez, directrice générale des écoles méthodistes de Côte d'Ivoire. Merci, madame la directrice. Merci, madame la directrice, d'être là pour nous soutenir. Et surtout qu'il s'agit des jeunes, vous avez dans votre écurie l'éducation de ces jeunes. Et c'est souvent, hier on a dit à la conférence, pour ceux qui n'étaient pas là, c'est dans les écoles maintenant que foisonnent les dealers. Donc, vous avez tout fait sur la planche. Voilà. Merci pour votre présence. Monsieur le président des laïcs de la communauté Bambara, monsieur Sarr, eh bien, les gens ne connaissent pas, vous avez levé le public, se connaissent ? Oui. Merci, c'est le président des laïcs de la communauté Bambara de l'équipe méthodiste de Côte d'Ivoire. Merci pour votre soutien inconditionnel. Monsieur Obromel Théodore, ça c'est, c'est le jumeau. Monsieur Obromel Théodore, qui est le président honoraire des laïcs du district de Gabou. Donc c'est un petit produit. Il passe ici pour aller à Gabou. Mais c'est aussi votre beau. Oui, par ricochet, c'est votre beau. Il est bien ancré dans votre village. Monsieur le président national, honoraire de l'organisation des conducteurs aviaires, pardon, soyez salués. Parce que vous êtes un des donc faites en sorte que les bébés ne soient pas égarés. Parce que si ça donne à la drogue, vous êtes égarés. Vous avez une noble mission. Maintenant, monsieur Louis Dibelou, c'est le président de laïc honoraire du district de Abobo. Ici, on vient d'Abobo, et il faut qu'il y ait des expressions dans ce village aussi. Merci de votre présence. Et le oui, vous donnez laïcs du lycée de Tongo et les folies. C'est notre frère Salomon, qui est le président des laïcs du lycée de Tongo et le président des laïcs de cette église locale. Je voudrais le saluer parce qu'il était à toutes les étapes. Au centre de santé urbaine, nous sommes rassemblés, il était là pour la visite des dons, il était là aussi hier pour la conférence et la formation, il était avec nous. Donc, il a été à nos côtés, en votre nom, du groupe que nous disons, la Croix de l'Église, merci, infiniment merci, pour cette approche sociologique et cette approche organisationnelle qu'il a bien voulu faire avec tout.
1: Ça, c'est ça.
0: Pardon, c'est ça, là. Ça, c'est tout ici aussi. Bon, ça nous montre qu'il y a la pluie dans ton sac. Bon. Pierre, je disais merci pour tout ce que tu as fait pour nous. Je veux saluer mes invités, M. Domani, qui est la direction générale de la CIE. Et si aujourd'hui vous avez la lumière gratuitement sans interruption, c'est grâce à lui. Voilà. Bon, je fais le tour de mes invités. Peuple de Dieu, je vous salue pour votre présence massive ce matin et votre oreille attentive ce matin. La chorale, je vous salue également pour votre présence et pour les cantiques qui ont été vraiment au plan élevé et sous de nos cœurs vers le Seigneur, Dieu sait dans le monde, continuez de vous. Maintenant, je vais m'adresser aux clergés. Oui, c'est à eux maintenant, je finis, je termine par eux. Frère Léon, pasteur, Pierre Amouaka, représentant le bishop, qui l'a fait à Nomoudé, très révérend, pasteur, je l'ai dit là-bas, c'est dans le discours. Je voudrais au nom de la Croix-Rouge, avec votre équipe, votre conseil, vous dire combien de fois nous avons été heureux d'être ensemble. Toutes les commodités nous ont été accordées de par vos soins. Bien que vous soyez en congé ecclésial, vous l'avez ménagé au plein effort pour nous permettre d'organiser cette journée. Ma foi, ce n'est pas de la flatterie, très révérend, je voudrais vous dire que nous avons été bien accueillis. Les conditions ont été mises à notre disposition et toutes les facilités, les commodités organisationnelles, nous les avons eues. Donc nous voulons vous adresser tous nos remerciements, notre gratitude. Nous voulons vous exprimer notre gratitude.

et vous dire merci, merci, merci, au sens comme du terme, avec son poids et son sens. Il n'y a pas autre chose. Sinon, si je vais aller, je vais prêcher pour moi. Je risque de rentrer dans mon arsenal vocabulaire. Moi, je me sens. Merci, très bien. Merci beaucoup. Et nous avons été contents du conseil de l'église d'avoir écouté. Lorsqu'il a reçu l'information, il n'a ménagé aucun effort pour nous permettre de célébrer ce culte dans de bonnes conditions. Vous tous qui avez effectué le déplacement, merci d'avoir effectué le déplacement et merci de nous l'avoir accepté. N'est-ce pas? Mais sachez que ça ne s'arrête pas seulement à la journée. Ce que je voudrais vous dire, bon nombre ne savent pas. Pendant la journée, la première, nous faisons des actions qu'on peut appeler des actions d'éclat. Mais non, en dehors de la journée de la croix bleue, nous continuons de mener nos activités de sensibilisation et de prévention dans toutes les régions de la Côte d'Ivoire. Actuellement, il y a une équipe, la croix bleue, qui se trouve à Corogo, pendant une semaine, pour mener des actions au milieu jeune, au niveau des jeunes, tant dans la drogue. Donc, dans les écoles, nous sommes présents. Dans les entreprises, nous sommes présents. Dans aussi les milieux communautaires, religieux, nous sommes présents. Je vais vous surprendre, nous ne nous contentons pas seulement à faire la sensibilisation au milieu des fidèles méthodistes. Nous sommes aussi chez les musulmans, nous sommes chez les catholiques, parce que la drogue ne tue pas. Tout le monde est concerné. C'est pour dire que le champ est vaste, mais peu sont les oubliés. Que Dieu bénisse cette vie. Merci pour tout. Merci à tous et à tous.

0: À l'instant, l'édition spéciale de la rédaction en rapport avec le discours de fin des festivités de la Journée nationale Croix-Bleue Côte d'Ivoire, livrée avec dextérité par son président Laurent Gbanta de façon sectorielle. Hors de chez nous, à Madagascar, une double épidémie de rougeole et de paludisme a causé la mort de 37 enfants depuis le mois d'août à Ifanadina, un district très enclavé au sud-est du pays. Le ministère de la Santé publique malgache a publié ce bilan il y a quelques jours en précisant qu'une forte proportion de victimes avaient moins de 5 ans. Face à l'urgence sanitaire, les Nations Unies opèrent de vols de drones pour acheminer sur place vaccins et médicaments. Toujours à l'étranger, Jérusalem unit le monde. Un appel mondial à la paix, 70 millions de cœurs battent à l'unisson. 175 pays, un seul lieu, Jérusalem. Ce dimanche, demain dimanche 4 octobre, à la capitale, devient le cœur battant d'un élan de solidarité sans précédent. La 24e journée de prière pour la paix en faveur de Jérusalem, suivant le compte rendu de notre confrère de I24.
1: Jérusalem unit le monde, un appel mondial à la paix. 70 millions de cœurs battent à l'unisson. 175 pays, un seul lieu, Jérusalem. Le 4 octobre, la capitale devient le cœur battant d'un élan de solidarité sans précédent, la 24e journée de prière pour la paix de Jérusalem. Au musée de la Tour de David, des centaines de leaders spirituels se réunissent. Rois, présidents, hauts responsables du Nigeria, du Kenya, du Togo et d'Amérique latine. Tous viennent affirmer leur soutien à Israël et resserrer les liens entre les communautés du monde entier. Cet événement dépasse la simple prière. C'est une déclaration mondiale retentissante. Israël n'est pas seul. Alors que le peuple juif traverse des défis sans précédent, des dizaines de millions de croyants choisissent de renforcer ce lien indéfectible entre les nations et de révéler au monde le visage spirituel et lumineux d'Israël. Un moment d'unité sincère. Un rappel que même dans les temps les plus troublés, Jérusalem demeure un phare d'espoir.

Ah oui, vous venez d'écouter à l'instant le compte rendu de notre confrère de I24 News, en prélude à la 24e journée de prière pour la paix de Jérusalem, demain dimanche 4 octobre 2026. Allons sport. Le prochain match annoncé de la Côte d'Ivoire est connu, mesdames et messieurs, et est contre le Cameroun, un match amical. Alors, c'est pour ce samedi 3 octobre 2026 à 19h GMT au stade Alassane Ouattara de Bimpi. Des résultats contractés dans le groupe C. Dans le groupe C, la Gambie a renversé l'Ugana 4-2 après avoir été menée de 2 buts. Les Scorpions comptent désormais, mesdames et messieurs, 6 points. Alors que les Black Stars restent à 0 point après 2 journées. La Côte d'Ivoire a, de son côté, battu la Somalie 2-0 et totalise également 6 points. En tout cas, félicitations à la Côte d'Ivoire. C'est la fin de ce grand journal. Le rappel des titres à présent. Clôture glorieuse de la journée nationale Croix-Bleue Côte d'Ivoire de la commune de Sangon. Retour sur cet événement réussi. 47e retraite internationale des femmes de Sion de la Fondation évangélique Victoire. 3 jours de rétablissement spirituel des femmes de destinée. Forum des radios communication, 2e édition en marge de Africa Space Expo 2026. Santé, le centre de médecine naturelle Renata Côte d'Ivoire au cœur de la communauté désormais. Vous avez eu également le message solennel du président de la Croix-Bleue de Côte d'Ivoire à l'occasion de la célébration de la journée nationale à Sangon. Madagascar a une double épidémie de rougeole et de paludisme cause la mort de 37 enfants dans le sud-est du pays. Cadre éliminatoire 2027, le prochain match de la Côte d'Ivoire, ce samedi, aujourd'hui même, 3 octobre, au stade Alassane Ouattara de l'UMP. Toujours Cannes 2027 éliminatoire, vous avez eu également des résultats contractés dans le groupe C. C'est ici qu'on s'arrête pour le grand journal réalisé par Edouard Yao. Retour de l'actualité lundi matin à 7h. Radio Fréquence Vie matin, 12h et 17h, Flash Info, 19h30, Radio Fréquence Vie soir, le dernier journal de la soirée. L'inquiétude dans le cœur de l'homme là-bas, mais une bonne parole le réjouit. Conseil Proverbe 12-25. Bonne suite de programme radiophonique sur nos ondes et surtout, bon week-end et portez-vous bien.

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Bonjour à tous et à toutes, on est content de vous retrouver ce samedi. Et c'est notre ami Sidi qui s'exécute, voilà. Il n'est pas, c'est un vrai malinqué. Voilà, son nom à l'état civil c'est Sidi Ouattara. Mais il aime beaucoup les Sud-Africains. Donc c'est pas un Sud-Africain, c'est un Ivoirien qui chante. Voilà. C'est pour vous dire bonjour, qu'on est content de vous savoir à l'écoute. Edouard Yahoué, votre serviteur. Tao était avec vous après Chrysostome, mais nous sommes là pour nous entretenir. Je vous donne donc le contenu, la réception de nos invités, la musique pour émailler ces choses. Et puis après, ce sera donc les impératifs, à tout moment les impératifs. Et puis autour de 10h30, 11h, nous allons recevoir donc deux chantres qui sont en pleine promotion. Il y a l'un, je parle d'Apazaf, lui, il travaille dans le milieu de... Comment on appelle ça, les jeunes là, du rap. Voilà, il a deux concerts. Le premier donc c'est le samedi prochain, c'est-à-dire samedi 10 et le samedi 17. Et puis nous allons recevoir donc notre sœur Mérissi, qui a un grand concert ici même au parc des expositions. Et donc voilà un peu ce qui va meubler ce temps de partage avec vous. Souffrez que par moment il y ait assez de publicité, assez d'impératifs. Et puis nous allons de temps en temps faire une incursion pour soit recevoir quelques invités ou bien soit vous donner d'autres informations. Voilà donc ainsi présenté notre programme. Je sais que vous n'avez pas la possibilité de valider en présentiel, mais vous allez valider autrement. Donc on va pas tarder, dans une minute je reçois donc l'apôtre Gilles Régis. Voilà, il nous est revenu, enfin en chair et en os. Il était là mais autrement.

0: Voilà, nous y sommes. Généralement, les hommes de Dieu, le vendredi, souvent, c'est des réunions, c'est des veillées. Et puis, nous sommes au samedi. Donc, le samedi est un jour charnière parce que le dimanche, il faut préparer le culte. Et donc, on va le libérer. Ça fait longtemps qu'il est là. Il est porteur d'une bonne nouvelle et je voudrais que vous soyez à l'écoute. Vous, les chrétiens, là, nous, les chrétiens, voilà, je veux que vous soyez parce que je suis inclus. Vous avez remarqué, la plupart des hommes de Dieu qui viennent ici, qui communiquent, souvent même c'est gratuit. Et puis on ne vient pas. Et puis on attend le 31 décembre pour fatiguer les hommes de Dieu. Hein? Il faut prendre note, bien écouter, et puis vous rendre, si possible, avec vos familles, vos amis, vos voisins, vos connaissances. Toutes les fois où un homme de Dieu vient communiquer, vient donner l'information sur un programme, qui sait, peut-être que c'est pour toi qu'à l'instant T, le Seigneur permet que tu sois en train d'écouter et que l'homme de Dieu te parle. Donc, il faut bien écouter. Apôtre, bonjour, je suis content.
1: C'est partagé. Bonjour François, nous saluons les auditeurs là, de Fréquence Vie. Merci de nous recevoir chez vous.
0: On est content,
1: À la maison ou dans votre véhicule. Effectivement, je bénis le Seigneur pour cette introduction. Et également, merci au Seigneur parce que je suis revenu. Voilà, je m'étais absenté juste pour aller dans la présence de Dieu. Effectivement, nous sommes là pour parler de la 7e édition de Dunamis. Dunamis qui n'est rien d'autre que 7 jours de jeûne et prière. Donc, ça commence demain, dimanche 4 octobre 2026, avec le culte de repentance, 6h30, 9h30, et au CPE. Et on reste à jeûne et on coupe le soir à la maison à 18h. Ces précisions-là sont importantes. Et je dois également dire que si vous n'êtes pas là, le dimanche, vous êtes disqualifié pour la suite.
0: Il ne faut pas rater un jour.
1: Voilà, 7-7-7. Maintenant, à compter du lundi 5 jusqu'au samedi 10, c'est monter, descendre comme on le dit. Mais le soir, maintenant, à compter du lundi, le soir, on se retrouve au CPE de 17h à 20h pour les temps d'enseignement et prière. Dieu m'a fait la grâce d'être le seul orateur, celui-là qui va conduire les moments de prière. Et également, une précision. Si vous étiez là dimanche et qu'au cours de la semaine vous vous absentez un seul jour, vous êtes disqualifié. Bien, je veux dire aux hommes de Dieu qui m'écoutent et parfois qui me disent « Ah, apôtre, nous on veut participer, mais le dimanche, tu sais ce qu'il y a. » Oui, appelez-moi et on va caler.
0: Trouver la formule.
1: Voilà, parce que je suis allé dans la présence de Dieu. Et j'ai posé ce problème et le Seigneur m'a donné des indications par rapport à eux. Maintenant, le thème, c'est la 7e édition, c'est le mois de Tichri, c'est adossé à la tribu d'Éphraïm. Le thème, c'est récupérer les années dévorées par les forces spirituelles. Vous voyez, dans le passage de Joël 2:25, que ce soit la sauterelle, le Gélec, le Gazam, ce sont des forces spirituelles. Et il est important pour nous de savoir que il y a l'existence et des dynamiques invisibles qui influencent la vitesse d'accomplissement d'une destinée. Je ne sais pas si j'ai été compris. Je reprends.
0: En tout cas, j'ai pas compris.
1: C'est-à-dire, il existe des dynamiques invisibles qui influencent la vitesse d'accomplissement d'une destinée. Je veux dire ceci. Avant de venir au jeûne, il faut diagnostiquer. On dit année dévorée. Bien. D'abord, ce que je voudrais dire, c'est quand quelque chose se répète dans votre vie. Vous allez me dire, c'est un cycle. C'est qu'il y a une structure qui entretient cela. Ensuite, derrière une stagnation, il existe une loi. C'est ce que tu vois. Maintenant, et avant de revenir à cela, ça dit, derrière chaque retard, quand un retard est prolongé, c'est qu'il existe un mécanisme. Maintenant, au niveau de la stagnation, il y a une loi. Vous voyez? Maintenant, s'il y a une loi, c'est qu'il y a une autorité qui a décrété cette loi-là contre vous. Tout ça, c'est des choses qu'il faut savoir. Je vais prendre l'exemple de Jacob. Jacob, quand il est parti devant Pharaon, Israël, en Genèse 47, verset 9, il lui a dit mes années. C'est-à-dire, lui, il a 130 ans. Il compare ça à un pèlerinage. Mais il dit, cela était nombreux et court. Tu vois. Maintenant, il fait une comparaison. Il dit que et lui, il ne peut pas avoir les mêmes années que ses pères. Qu'est-ce que Jacob est en train de dire? Il a fait une balance. Jacob, regarde, Jacob a passé 14 ans pour chercher des femmes. Mm-hmm. Quand il a eu ces femmes-là, il a passé des années pour gérer des conflits de rivalité entre ses femmes. Mm-hmm. Est-ce que tu vois? Ensuite, avec les enfants, il a fallu que Dieu mette la pression sur lui pour que Laban change de visage, comme il le dit, pour que Jacob comprenne que le temps était venu pour lui de partir. Mm-hmm. Tout ce temps qu'il a fait là, c'est ça qu'il appelle les années mauvaises. C'est-à-dire, et il faut comprendre, il y a deux types de temps. Il y a le chronos, mm-hmm. c'est-à-dire le temps avec lequel nous on fonctionne, mm-hmm. et puis il y a le temps de Dieu, kairos. Qui est le kairos. Mm-hmm. Ça, c'est les opportunités. Pendant tout ce temps-là, Jacob n'a pas été à l'écoute de Dieu. C'est cela, il dit, c'est mauvais. Mm-hmm. Maintenant, les années dévorées là, ce sont ces années-là où nous, on n'a pas saisi l'opportunité et le temps de Dieu, et nous avons posé des actes qui ne nous ont pas rapporté quelque chose. Mm-hmm. Il y a eu ceci. Vous voyez, vous entendez les chrétiens dire souvent, je ne comprends pas ma vie, j'ai fait ceci, j'ai fourni tant d'efforts, je n'ai pas eu ceci. Mais justement, ce n'est pas tes efforts qui sont importants, mais tu les as fait à quel moment? Mm-hmm. Tu sais, il y a ce qu'on appelle les... Je l'ai dit souvent, le mois passé, j'étais là, j'ai parlé de cela. Tu vois, comment éviter les mauvaises intentions, les bonnes intentions hors saison. Mm-hmm. Tu peux avoir un bon projet.
0: Mm-hmm. Et puis,
1: il n'y a rien à dire.
0: Mais
1: l'appliquer au mauvais moment.
0: C'est
1: une question de saisonnalité.
0: Oui, oui.
1: Il faut savoir également que dans notre destinée, il y a quatre saisons.
0: On n'a pas dit tout ça ici, hein?
1: Oui. Ça, c'est la chose qu'il faut comprendre. Mm-hmm. Il y a quatre saisons. Mm-hmm. Il y a le printemps, il y a l'été, il y a l'automne, l'hiver. Il y a l'hiver. Tu vois. Regarde même, quand tu regardes dans notre environnement, et quelque part, les gens se préparent, selon les hémisphères, à entrer dans l'hiver, alors que nous, on n'est pas dans l'hiver. Mm-hmm. Donc, ça dit que l'hiver de choses, l'automne de quelqu'un, n'est pas toi ton automne.
0: Je suis d'accord.
1: C'est ce qu'il faut comprendre. Oui. Si ce n'est pas la saison de s'aimer et que toi tu poses des actions alors que c'est l'hiver, la terre doit se reposer,
0: réussir. C'est quoi? C'est de tout ça, il sera question au cours de la semaine.
1: Mais justement, nous allons traiter de cela parce qu'il faut que, et c'est-à-dire les années qui ont été dévorées, mm-hmm. comment on va récupérer cela? Mm-hmm. Là, il ne sait pas que Dieu va retourner au point zéro avec nous pour revenir. Mm-hmm. Mais seulement, nous allons continuer, mais dans une autre dynamique. Mm-hmm. Tu vois, c'est de ça qu'il s'agit. Donc, nous allons, ça va être pas forcément une restitution, mais c'est pas l'écart n'est pas trop grand. Mm-hmm. Mais seulement, mm-hmm. et le fait de savoir, et ça je vais préciser, c'est important, c'est un rattrapage. Mm-hmm. Mais, pourquoi je dis de diagnostiquer la structure que toi tu as mis en place qui te fait toujours connaître les échecs? Si jamais tu jeûnes, tu pries pour qu'il y ait un rattrapage, alors que le système n'a pas changé, tu vas retourner dans...
0: Ce sera le même résultat.
1: Voilà, de manière simple. Un élève de terminale qui passe le bac, qui échoue, qui ne va pas demander sa colonne pour voir où ça n'a pas marché. Mm-hmm. Il se contente de pleurer et puis retourner à l'école. Mm-hmm. Là où il est tombé, il va commettre toujours...
0: Le même erreur.
1: Voilà. Donc, c'est pour dire que, quelque part, nous assistons à des veillées. On dit oui, on va prier pour la restauration. Et on se contente de dire d'aller arracher ce que le diable a volé. Mais non, toi tu as fait comment et puis il a volé. Maintenant, si tu ne règles pas, c'est par exemple quand tu mets une vachette, une serrure à ta porte, et qu'un voleur vient, il casse. Et toi, tu retournes, tu achètes la même serrure, tu viens mettre. Tu n'as rien changé.
0: Oui, oui.
1: Okay. C'est-à-dire, tu vas prendre quelque chose de plus.
0: On a dit beaucoup de choses, hein, et je sais que tu as rempli, tu as beaucoup, et ça c'est une bonne chose, tu as beaucoup à donner.
1: Tu vois.
0: Alors qu'est-ce qu'on doit retenir, hein?
1: Voilà, on doit retenir que on doit diagnostiquer pendant qu'est-ce que j'ai perdu. Tu vois, imagine-toi quelqu'un qui a travaillé pendant 40 ans, il vient et te dit aujourd'hui il doit aller à la retraite, il dit même une case il n'a pas pu construire. Tu as vu ça? Pendant tout ce temps-là, qu'est-ce que nous avons perdu? Qu'est-ce qui nous a été dévoré? Le temps, ça, on ne peut plus récupérer. Dieu ne restaure pas le temps. Mais, qu'est-ce qu'il fait? Ce qu'on appelle une accélération divine, c'est quoi? C'est ce qui devait nous revenir. Et par le fait que nous n'avons pas su identifier l'opportunité et que maintenant, nous évoluons dans un nouveau cadre qui convient à Dieu, c'est ça le rattrapage.
0: Okay.
1: Mais pas au niveau du temps. Tu vois? Et ça, c'est important. Regarde Sarah et Abraham. La promesse était là. Ils ont vieilli. Mais Dieu n'a pas rattrapé le temps. Mais il a donné Isaac qui est venu essuyer toutes les larmes. Même si Dieu a restauré le corps de Sarah, ça, c'est important pour nous. C'est pour dire aux chrétiens qui sont découragés, beaucoup sont dans le regret. J'aurais dû. Vous savez, le regret immobilise. Mais la connaissance apporte la compréhension. C'est-à-dire, il ne s'agit pas de regarder en arrière et puis se condamner. Mais il faut regarder au travers de l'échec et puis détecter l'information.
0: Très bien.
1: Donc ça va se passer.
0: Il n'est jamais trop tard.
1: Voilà.
0: On peut toujours,
1: avec le Seigneur.
0: Voilà. Ce qui est mauvais, c'est quand on se rend pas compte. Et puis on est dedans. Mais si on prend conscience.
1: Et on s'installe toujours dans les mauvaises habitudes.
0: Voilà. Vraiment,
1: il faut accepter de changer. Donc voilà. C'est demain.
0: Demain,
1: et à partir de 6h30, on va se retrouver.
0: À l'heure du culte.
1: Voilà, à l'heure du culte. Et donc le CPE se trouve entre l'école de gendarmerie et l'INSAC, dans le même périmètre que la radiofréquence vie Abidjan.
0: Voilà,
1: la précision est importante. Vous pouvez nous appeler au 2 x 07 14 52 18 07 07 14 52 18. Avant de donner le deuxième numéro, je voudrais préciser, tu as dit quelque chose dans le table, tu as parlé de gratuité. Le jeûne, il est gratuit. Voilà. Quand on vient, on communique, c'est gratuit, mais la communication n'est pas gratuite. Ensuite, il y a le 01, le 03, 66, 421, 17. 01, 03, 66, 421, 17. Quand la marche devient dure, ce sont les durs qui marchent. Dieu vous bénisse et bonne suite.
0: Merci. Ça, on ne vole pas. C'est comme le pasteur Chami, il dit, ceux qui veulent nous joindre et nous rejoindre. Donc les gens ont commencé à dire ça. Il dit, non, ça c'est... Je suis le dépositaire légal.
1: Voilà.
0: Voilà. Edouard, on a combien de temps en musique quand tu veux?

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1: Ah, Rose Manouti. On va juste écouter. Je l'aime beaucoup, hein, cette dame. Elle fait de la recherche musicale. Écoutez ça.

0: usage du langage à temps combiné, moi ça m'intéresse. Vous savez, quand je continue de faire mes recherches en musicologie, je découvre que nous sommes un continent riche. C'est pourquoi j'aime pas le terme sous-développé. On est sous qui? Non, nous tous sommes en voie de développement. Parce qu'il n'y a pas quelqu'un qui est arrivé. C'est quand Jésus va revenir, là, voilà. Rose Manouti. Et remarquez bien, il s'appelle. Oswald. Oswald qui est en train de faire des merveilles en Chine. Parce que les Chinois, quand tu utilises la calebasse, l'usage de certains instruments, quand ils ne sont pas habitués, là tu fais de la. Mais s'ils font ce qu'ils font, là, c'est pas la peine. Donc vous avez remarqué, quand on est en musique, je peux en parler. Regardez par exemple Dobenyaoure. Pourquoi les blancs lèvent? Parce qu'elle montre ce qu'elle n'a pas, ce qu'ils n'ont pas encore vu. Le Chinois veut découvrir la Hoko, c'est quoi? Les Chinois veulent découvrir certaines choses. Les Hindous, tu as venu parler de musique assistée par ordinateur. Ils connaissent ça mille fois que toi. Parce que l'ordinateur est le premier. Moi, tu sais ce qu'il a jamais fait. Je parle de l'Inde, de la Chine de l'Inde. On en parle maintenant avec l'Indien de la maison, Tao Daniel. Nous sommes là avec lui pour écouter les opportunités. Il y a longtemps qu'il parle, il faut bien écouter. Il faut bien suivre. Daniel, bonjour.
1: Namasté, François Delormas.
0: Comment on dit?
1: Bonjour, Namasté.
0: Namasté, ah, c'est, ouais, ça c'est le mandarin.
1: Voilà. Namasté. Non, indie. Du côté donc de l'Inde.
0: Mandarin,
1: et
0: c'est
1: puis quoi? En mandarin, c'est le chinois, mais en principe c'est le mandarin. Donc là-bas c'est ni hao, c'est comme ça que
0: ni hao.
1: Je voulais vous dire bonjour en fait en mandarin.
0: Donc on est en Inde. Alors quelles sont les opportunités que tu nous présentes, Daniel?
1: Alors bonjour à tous les auditeurs de la radio Fréquence Vie. Je reviens parce que il y a encore le besoin se fait sentir du côté de l'Inde et du côté de la Chine. Mais avant tout propos, je tenais à donner cette information parce que lorsque dans le mois d'août, lorsque je présentais les premières opportunités, j'ai reçu tellement d'appels, mais c'était des appels des personnes qui n'étaient pas prêtes en fait pour le voyage. Alors là, puisqu'il s'agit d'octobre et novembre, donc ce sont les deux derniers mois pour ces opportunités-là. Si vous avez prévu peut-être envoyer votre fils à l'extérieur pour les études, c'est-à-dire vous avez mis un budget de côté, de l'argent de côté pour les études ou encore pour aller à l'extérieur du pays pour avoir des contrats directs pour jouer dans un club de football, c'est à vous que je m'adresse ce matin. Parce que pour aller, je reviendrai sur les opportunités là tout à l'heure, il faut avoir au minimum 3 millions. C'est-à-dire qu'il y a des clubs où l'enfant veut partir peut-être pour passer des tests. Donc c'est dans ces pays-là, que ce soit le Portugal, l'Espagne, ou pour passer des tests pour intégrer un club de football. Donc là, c'est au minimum à partir de 3 millions. Maintenant, il y a ceux qui veulent partir pour signer des contrats directs. C'est-à-dire que l'enfant, il est ici, il part, et puis il joue, il joue dans un club où il est rémunéré à 2000 euros, donc c'est autour d'un million, etc., par mois, donc sur l'année. Même si le parent a investi 4 millions, 5 millions, l'enfant est parti, en moins de 6 mois, il récupère son argent, et puis encore, mais il y a des bonus. Donc c'est pour ces personnes qui sont prêtes, qui ont mis de l'argent de côté pour leurs enfants. Parce que, premièrement, je parle de contrats directs. Le coach qui était venu chercher des enfants pour l'Inde m'a écrit il y a 2 semaines en arrière pour dire qu'il y a des clubs qui ont encore besoin de joueurs. Donc la fin de cette opportunité, c'est le mois d'octobre. Donc pour avoir un visa, que ce soit pour l'Inde, vous avez maximum 1 semaine. Donc en 1 semaine, si le parent est prêt, qu'il commence peut-être les démarches le lundi prochain, l'enfant a déjà son visa, il peut partir en Inde, pour dire que dans le mois d'octobre c'est possible. Donc là c'est pour le football. Maintenant pour ceux qui veulent peut-être que leurs enfants poursuivent des études en médecine, parce que l'Inde est vraiment top, voilà, au niveau de la médecine, c'est possible. L'enfant a jusqu'en novembre pour rejoindre l'université Jain, voilà, du côté de l'Inde. Maintenant, je reviens sur les contrats directs pour les parents qui ont des enfants qui jouent au football, qui ont plus de 18 ans, de 18 ans à 25 ans maximum. Vous avez l'Arménie, vous avez les Philippines, vous avez Myanmar, vous avez, il y a tellement de pays qui accueille des footballeurs africains pour signer des contrats directs. Quand l'enfant est ici, il n'est pas encore, je vais dire, professionnel, mais quand il intègre au moins un club, il peut faire des vidéos et se vendre plus cher même ailleurs. C'est pourquoi j'encourage en tout cas les parents à peut-être, s'ils ont les moyens, d'envoyer des enfants pour des contrats direct, des signatures de contrat direct. Dernière opportunité qui prendra fin en novembre. Lorsque j'ai commencé à communiquer sur l'Inde, il y a une dame qui m'a appelé pour me dire « Ah, j'avais 45 places pour la Chine, pour les études en Chine, pour une université en Chine, donc il me reste 19 places. » Donc quand tu vas commencer à communiquer pour le football, tu peux en parler aux parents qui sont intéressés. Ils ont jusqu'en fin novembre pour faire partir l'enfant en Chine, pardon. Donc l'enfant va apprendre le mandarin, on en parlait à l'instant, et après intégrer donc choisir sa faculté. Et donc cette opportunité prend fin novembre, mais c'est maintenant qu'il faut déjà appeler pour pouvoir donc soit si vous voulez que l'enfant fasse un contrat direct de football, vous me dites. Si vous voulez que l'enfant parte soit en Chine ou en Inde, vous pouvez m'en parler. Et pour ceux aussi qui veulent peut-être partir au Canada, c'est possible avec celui qui est venu chercher les enfants pour aller en Inde. Là, il a un réseau sérieux pour le Canada et tous les 29 pays où le visa Schengen est disponible. Donc, ce sont des opportunités sérieuses, ce sont des personnes sûres, sérieuses que je connais. C'est pourquoi je viens après la veillée où on a encore sommeil, je viens quand même pour passer l'information. Donc, un seul numéro de téléphone, 07 428 66 41 94. Le seul numéro de téléphone, 07 428 66 41 94. C'est le week-end. C'est une information sérieuse pour les parents ou les enfants. Si vous avez des parents, vous pouvez leur passer mon numéro de téléphone et puis on va en parler. Voilà un peu François Delormas, l'objet de 428 66 41 94.
0: Voilà. Je crois qu'il y a un impératif, non, Edouard ? On en parle et puis on revient à tout à l'heure.

bien sûr, bien sûr.

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Bienvenue dans le Flash Invest. Toutes les semaines, nous explorerons ensemble le monde fascinant de l'entrepreneuriat en donnant souvent la parole à ceux qui osent, innovent et transforment leurs rêves en réalité. Cette émission vise à inspirer, informer, donner des outils concrets afin de susciter chez chaque auditeur la volonté d'être créateur de richesses et d'emplois. En somme, d'être un acteur de la vie économique. Nous avons l'accoutumance d'entendre parler de taxes, d'impôts. Mais savons-nous réellement ce que cela implique ? D'aucuns diraient que l'État nous vole, il nous contraint à payer les taxes et tout. Mais savons-nous ce que représentent les taxes et impôts pour un pays? Et pourquoi, en tant qu'entrepreneur, citoyen et même enfant de Dieu, il est important de le faire? On entend aussi parler de bourse, d'investissement en bourse. Mais est-ce que c'est rentable? Et puis, c'est quoi même la bourse? Et plusieurs autres thèmes économiques qu'on entend au quotidien qui sont pourtant simples et pleins de sens. Ici, on parlera business rentable, de gestion, de marketing, de succès et aussi d'échecs, oui. Parce que l'échec, aussi douloureux soit-il, est un enseignant pour celui qui sait être un bon élève. Je suis Sephora Brossier, votre humble présentatrice pour vous servir. Diplômée d'une licence en sciences économiques depuis 2015, je suis entrepreneur dans le domaine de la maroquinerie et de la restauration. Oui, j'aime cuisiner. Et j'ai donc décidé de monétiser ce que je sais faire le mieux. J'aime les chaussures, j'en fais et j'accessoirise moi-même. Nous nous retrouverons chaque semaine pour comprendre les thèmes économiques et nous donner des pistes d'investissement. Nous recevrons aussi des entrepreneurs qui vivent de leur activité entrepreneuriale. Partager leur parcours pour nous inspirer aussi. Dans quoi est-ce qu'il faut mettre l'argent? Dans quoi est-ce qu'il ne faut surtout pas mettre l'argent? Ce qu'il faut faire, ce qu'il ne faut surtout pas faire. Alors, je vous donne rendez-vous la semaine prochaine sur les antennes bénies de la radio Fréquence. D'ici là, portez-vous bien et que Dieu vous bénisse. De suivre le Flash Invest, votre rendez-vous incontournable sur l'actualité économique et financière.

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c'est moi. Jean 9, verset 8 à 9, avec le prophète Mébruno. Toi qui as été humilié, viens.

06 07 73 01 01 22 51 14. Soyez les bienvenus à Bethesda. C'est déjà fait au nom de Jésus.

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2: Bonjour à tous et à toutes, pour ceux qui viennent maintenant de nous prendre la marche, pour Rebonzou, pour ceux qui depuis 9h ont pris langue avec nous, et bien nous y sommes, hein. Nous ouvrons donc l'espace promo et nous commençons par ceci.

Pardon. Edouard. Edouard, on va pas quand même leur demander de chanter tout le chant. Bon, moi, ce premier couplet là. Ce premier couplet. Bah, je veux faire des heureux ce matin. Oui, je vais faire des heureux ce matin. On a dit tout à l'heure dans le spot, hein, qu'il y a deux actes. Acte 1, c'est le sang.

pour le concert là. Donc écoutez très bien le premier couplet, parce que vous allez chanter, vous allez interpréter. Et voilà, on écoute.

0: le gibier. Toi, tu n'es pas sanglier, tu es un homme, tu es un être humain. Voilà. Et donc, nous sommes avec Apazaf. Apazaf, bonjour.
1: Bonjour. Et bonjour à tous les auditeurs de la meilleure des radios.
0: On est content, Oh, pour celui qui peut-être, hein, j'ai dit bien, j'insiste, on va mettre en griffe, découvre le nom Apazaf, on va lui dire pourquoi Apazaf.
1: Alors, Apazaf, c'est une contraction de deux mots. C'est apôtre, qui est mon ministère, et Azaf, qui est mon premier prénom. Donc, c'est l'apôtre Azaf qui a été contracté et qui a sorti Apazaf.
0: Alors, Apazaf, c'est qui? Qu'est-ce qu'il fait concrètement? Parce que tout à l'heure, le spot l'a indiqué, hein, tu vis à Bordeaux, n'est-ce pas?
1: C'est ça, effectivement. Je vis à Bordeaux, en France. Et puis là-bas, côté professionnel, on va dire que je suis conseiller mutualiste au niveau de la mutuelle des armées françaises.
0: Ah bon?
1: Donc voilà. Donc ça, c'est ma profession, on va dire. Et à côté, j'exerce le ministère où je prêche la parole. Et le Seigneur a ajouté une autre flèche à mon arc, du coup, qui est la musique, donc la chanson sur laquelle
0: Alors, cette autre flèche-là que le Seigneur a ajouté à ton arc, il faut préciser, hein.
1: Je l'avais avant.
0: Voilà, justement.
1: Effectivement, je l'avais avant parce que quand nous lisons les Écritures, hein, dans Jacques le chapitre 1, le verset 17, la Bible dit tout talent et tout don excellent viennent de Dieu. C'est juste que l'ennemi les détourne. Donc c'est un don, un talent que le Seigneur m'avait donné. L'ennemi l'avait détourné pendant un certain temps. Et 20 ans après que j'ai arrêté, le Seigneur m'a rappelé et m'a ouvert les yeux pour me faire savoir que c'est un don qu'il m'avait donné et qu'il fallait que je puisse le mettre à son service. C'est comme ça que je suis revenu au rap, on va dire. Je suis revenu.
0: Alors, le rap, c'est quoi? C'est ton genre musical à toi?
1: C'est ça, le genre musical de base. Mmh. Après, quand on écoute, on verra qu'il y a plusieurs ramifications du rap, notamment la dancehall, le reggae même fait partie du rap, qui fait partie du grand groupe qui s'appelle l'Urban Gospel, donc le gospel urbain. Mmh. Voilà, le gospel urbain, il y a la soul music, il y a le R&B, il y a la drill, il y a la trap, ainsi de suite. Et tout ça se retrouve en fait dans mon style, parce que par la grâce de Dieu, je suis polyvalent en fait, en termes de rap.
0: Alors, ce qui nous intéresse, c'est avec toi, c'est la qualité des textes, hein, ça c'est bien écrit. Hein. On sent, tu parles de sanglier, gibier, éternité.
1: Exactement.
0: Cette chandelier.
1: Oui, parce que à la base, comme je le disais, hein, je suis prédicateur. Donc ce sont des prédications que je mets sur des supports musicaux. Mmh. C'est pour ça que c'est écrit. Quand on écoute, on voit qu'il y a une introduction, un début, un développement et puis une conclusion. Et la conclusion, c'est vraiment de ramener les gens au Seigneur. Et ceux qui sont déjà dans le Seigneur, c'est de les aider à intensifier en fait cette communion. Voici un peu les deux missions, on va dire.
0: Je te rappelle, hein, que si tu viens de nous prendre, tu fais bien, tu es avec nous sur les ondes de la radio Fréquence Vie. Edouard Yaouen assure la réalisation. Nous parlons avec Apazaf, hein, Apazaf qui est là et qui est en pleine promotion ici à la radio Fréquence Vie de son tout dernier album intitulé
1: Néa Archie, qui veut dire nouveau départ.
0: Ouais, nouveau départ, parce que tu étais de l'autre côté.
1: C'est ça, exactement. Et là, je prends un nouveau départ avec le Seigneur. Et c'est aussi ce que j'invite chacun à faire avec le Seigneur. Que ce soit les personnes qui ne sont pas encore en Christ, pour leur demander de prendre un nouveau départ avec le Seigneur. Mais même ceux qui sont dans le Seigneur, parce que Dieu nous appelle à des choses plus grandes. Donc le Seigneur nous appelle à prendre un nouveau départ pour les grandes choses qui nous attendent devant. Du coup, ça concerne tout le monde.
0: Edouard, est-ce qu'on peut positionner le Mafuta? Le Mafuta, hein, juste pour vous donner un aperçu de cet album. Je rappelle, hein, que Néa Archie, l'album...

0: Nous sommes en train de parler, que vous écoutez actuellement, est le second, hein, c'est ça?
1: C'est ça.
0: On écoute donc le Mafuta. Alors, le Mafuta, tu parles de quoi?
1: Le Mafuta, c'est un mot lingala qui veut dire l'onction. Qui veut dire l'onction. Et dans cette chanson, au-delà même d'être une chanson, c'est vraiment une supplication, c'est une prière à Dieu. Je demande au Seigneur, comme il a promis lui-même dans Actes le chapitre 1, en disant, pour être mes témoins, vous allez recevoir une puissance. Donc dans cette chanson, je dis, Seigneur, la puissance que tu as promise, reprends-la afin que nous puissions exercer le ministère, nous puissions accomplir la mission que tu nous as confiée.
0: On écoute le Mafuta.
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0: avons tous besoin de l'Éternel, de sa force, de son esprit pour nous soutenir, surtout lorsqu'à un moment donné on pense que le Seigneur est loin de nous alors qu'il est plus proche.
1: C'est ça.
0: Eh bien, hein, comment il a dit là, c'est en partie pas non, le lointain bien proche. Comment quelqu'un peut être lointain et plus proche? C'est comme ça Dieu.
1: Hein, ça.
0: Il n'est pas lointain, mais il est proche. Hein. Je suis avec donc Apazaf. Apazaf donc qui sera donc en concert, deux concerts, je rappelle, hein, samedi prochain, donc 10 octobre, acte 1, terrain du collège Saint-Pierre-Marie de Yopougon, Maroc. Et puis acte 2, samedi 17, terrain du groupe scolaire Sainte-Famille de la Riviera 2. Vous aimez ce que nous sommes en train de faire? Apazaf est là, vous avez une préoccupation, vous voulez peut-être participer, vous voulez, bon, nous sommes là. Donc appelez au 07 58 3x21. 07 58 3x21, voilà, pour dire quelque chose, parce que tout à l'heure on veut faire des erreurs, donc on va ouvrir la lucarne. 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Et si vous prenez deux tickets, vous avez droit donc au maxi single de Apazaf, hein, voilà, Ma foi, c'est donc son premier album, sa première sortie discographique. Hein, donc, deux tickets vous donnent droit donc à ce CD, ce maxi single de Apazaf. Donc, venez accourir. 07 à 58 3x21, votre opinion nous intéresse.
2: Allô? Oui.
0: Bonjour, monsieur, vous êtes monsieur?
2: Je suis Monsieur Zigo.
0: Monsieur Zigo, voilà, je vous laisse avec le chantre.
2: Bon, enfin, en tout cas, moi, tout ce que j'ai à dire au chantre, vraiment, il appelait pour vraiment le féliciter.
1: Parce que vraiment, beaucoup, merci beaucoup.
2: Sa musique vraiment me fait vraiment du bien. Vraiment du bien.
1: Merci beaucoup.
2: Souvent, vraiment, nous chrétiens, vraiment, souvent, on s'oublie. Et vraiment, c'est vraiment très, très important de nous rappeler que vraiment, on a un tribunal.
1: C'est ça.
2: Vraiment, vraiment.
0: Tu aimes le tribunal?
2: Oui.
0: Bon, je veux te faire gagner. Faut chanter. Faut entendre. Tu peux chanter?
2: Bon. Que...

0: quand tu seras là, quand tu seras devant le tribunal, tribunal,
1: Bon, d'accord.
0: tribunal, tribunal. Bon, je connais plus les paroles. Hein,
2: je connais le refrain, c'est déjà bien.
0: Les paroles sont trop fortes.
1: Bon, donc, Zigo, Zigo, oui. Allô, allô. Quand tu dis tiens, Mazaf, je suis convaincu, je suppose que tu as l'album, alors.
0: Non, il me fait vraiment énormément de
1: bien. Viens pratiquer, les tickets sont disponibles ici. Tu sais que si tu prends deux tickets, tu as droit à un CD.
0: Si tu prends deux tickets, j'ai droit à un CD.
1: Voilà, tu as vu.
0: Donc,
1: je vais
0: faire.
1: Oui, oui.
0: Ce que je vais faire, ça serait mieux. Je vais essayer de voir s'il y a un numéro Wave Me, Orange Money.
1: Ouais.
0: Voilà, je pense que je vais faire mon dépôt là-dessus. Mais pour le CD, moi-même, il vient prendre. Parce qu'il y a plus besoin de CD.
1: D'accord. Donc on te donne le numéro alors.
0: Il y a sans problème.
1: Ok. Je donne le numéro, non?
2: Oui.
1: 01.
2: Le Wave, c'est le 07.
1: Ah, le Wave. Donc, le Wave, Zago, tu m'écoutes? Zigo, tu m'écoutes?
0: Oui.
1: Donc,
0: oui,
1: 0714.
0: Bon, attends, 0714. Oh.
1: 13.
0: 13, ok.
1: 99, 19.
0: 99.
1: 19.
0: 19.
1: 07 14 13 99 19. Merci Zigo.
2: Et nous précisons aussi que les billets sont disponibles sur Tikerama en ligne.
0: Ah, les tickets sont en ligne aussi.
1: Oui. Tikerama en ligne. Mais si tu veux procéder pour l'instant, tu as
0: le temps. Je ne fais pas tout de suite.
1: Merci beaucoup. Dieu te bénisse.

0: Allô.
1: Hi.
0: Missionnaire Kojoridi.
1: Ouais. Oui, je salue mon fils.
0: Non, mais ton fils là,
2: Allô,
0: écoute-moi, missionnaire. J'ai dit ton fils là, il m'énerve trop. Il a fait un bel album comme ça, il n'y a même pas un chant en Zima.
1: C'est ce qu'elle voulait dire. Non, toi, tu es inspiré de Dieu.
0: Non, je suis un prophète.
1: C'est ce que je voulais dire, et tu m'as devancé.
0: Je suis un prophète.
1: Oui, un prophète.
0: Non, la maman a parlé à son fils. Oui. Vraiment, je pense qu'il a compris.
1: Je sais.
0: Mais moi aussi, je suis un enfant de Tercheville. Donc, je connais. Il y a Katia Polo, donc je connais. Quand tu as parlé, j'ai compris quelques mots.
1: C'est mon fils.
0: J'espère que tu vas venir le soutenir au concert. Hein.
1: Aïe.
0: Mm-hmm. Ça, c'est sans
1: mot. Je vais venir trop même.
0: Merci.
1: Il a dit, je viens du côté de la Riviera.
0: D'accord. Oui. Le 17, oui. Là. 17, oui, terre, du groupe scolaire Sainte-Famille de la Riviera 2. Oui. Vraiment, merci.
1: Après, je suis là-bas.
0: Merci, missionnaire, pour tout
1: ça. Vraiment, Niamé est là-haut.
2: Amen.
1: Niamé est là-haut.
0: Ça fait plaisir, les gens te suivent.
2: Effectivement. Et franchement, ça fait chaud au cœur. Et comme je disais à un moment la dernière fois, parce que je l'ai rencontré ici à la radio, je l'entendais, mais mes yeux l'ont vu. Du coup, on échangeait et puis elle a dit qu'elle priait pour nous, ainsi de suite. Et plusieurs autres mamans et des papas qui prient pour nous, vraiment. Merci beaucoup, que le Seigneur vous bénisse. Continuez à nous soutenir, non seulement dans la prière, mais aussi... en prenant des tickets et en offrant à d'autres personnes.
0: Voilà, réagissez. Il y a un appelant. Allô? 07 58 3x21. 07 58 3x21.
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0: Allô,
8: papa de Lomas.
0: Bonjour, qui a l'appareil?
8: C'est Camille
0: Coudignon. Camille, ouais, mais c'est trop longtemps. Éteins ton poste, on t'entend difficilement, Camille. Allô?
8: Oui, allô.
0: Voilà, il faut éteindre ta radio là. Voilà, Camille, on te laisse avec le chant Apazaf. Oui,
8: l'homme de Dieu, Apazaf, vraiment, bien fait.
2: Merci beaucoup.
8: Moi, j'ai pris que vraiment, c'est bien. Qui est la jeunesse qui comprenne ce message?
2: Amen.
0: Ouais. C'est pourquoi on a associé beaucoup de jeunes. J'espère que tu seras au concert. Hein. Mais pourquoi tu dis?
8: Vraiment, c'est le temps. Si il y a le temps, je vais venir.
0: Non, mais le temps, comment? Ah, c'est pour ça qu'il y a deux dates. Hein?
8: Ouais.
0: Il y a dimanche, il y a samedi 10, samedi prochain, et puis il y a samedi 17 quand même.
8: En tout cas, non. La famille, le règne de Satan est terminé. En tout cas, c'est trop intéressant.
0: Il m'envoie sur le terrain.
2: Mais après, il peut se faire représenter. Hein.
0: Voilà,
2: tout le temps. Voilà. Il offre au moins 5 tickets
0: oui.
2: À les personnes qui vont venir le représenter.
0: Tu as entendu, non? Et puis ouais, écoute-moi. Et puis écoute-moi. Quand tu prends 2 tickets, là, ici, Africain, 2 tickets, là, hein, tu as 3 et 1 CD.
8: Ok.
0: Tu as vu, non? Le premier CD d'Azaf, là. Son maxi single, il offre ça hein, en bonus quand tu prends deux. Donc prends 2 tickets pour offrir à des. Tu as parlé tout. Je sais qu'il y a un jeune au quartier là à qui tu parles de Jésus qui ne vient pas là. Je sais que quand il saura que hein, voilà, le rap là en Jésus, mais il sera trop content. Il sera trop content. Hein. Donc je compte sur toi. Hein. Je serai là tout à l'heure après l'émission pour voir ceux qui viennent prendre les tickets. Donc je t'attends. Merci beaucoup.

0: Ton nom, tu demandes, c'est
1: qui ça? Allô?
2: Oui, allô, de l'or?
1: Ouais, bonjour.
2: Bonjour, non, c'est moi, c'est le frère Zigo, c'est moi qui a appelé tout à l'heure.
1: Oui, oui, Zigo.
2: Je demandais pour les tickets, comment ça se passe? On vient payer là-bas, ou bien on peut faire le dépôt et puis je viens prendre mon CD après?
1: Non, mais viens à la radio, c'est mieux, comme ça, oui. Je viens te voir.
2: Maintenant.
3: Oui, sinon en ligne sur Tikirama.
1: Sur Tikirama, fais le dépôt. Fais le dépôt,
2: non,
1: c'est mieux.
2: Il n'y a pas de problème.
1: Plus tu fais le dépôt, nous on a besoin de blé pour d'autres courses.
3: Voilà. Donc en faisant le dépôt, il faudra juste appeler pour que le frère puisse prendre votre nom et prénom.
1: Voilà. Donc 07 14 13 99 19. Hein. Voilà.
2: Oui, il m'a bien donné, oui. Il n'y a pas de problème.
1: Merci Zigo.
2: Donc, moi c'est plus, ce qui m'importe, c'est mon CD. Hein. Il veut mon CD. C'est ça.
1: Ton CD. Donc tu prends deux tickets. Deux tickets.
2: Il n'y a pas de problème. Si voilà. Ça vous paye le tickets, ça, c'est pas un problème.
1: Voilà, donc tu signales.
3: Hein, c'est
1: tu
3: ça, signales. Effectivement.
1: On va te donner ton ticket.
2: Il n'y a pas de problème. Je signale que je paye les deux tickets. Voilà. Là, comme ça, je
1: viens de pouvoir voir le CD, je viens. Sinon, moi, je voulais t'offrir, mais comme tu n'as pas trop bien chanté, bon, donc faut payer. Merci beaucoup.

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1: Oh, alors, Bazaf, parlons de deux événements, là, de deux concerts. Là.
2: Oui.
1: Comment ça va se passer concrètement?
2: Alors, concrètement, dans les grandes lignes, hein, tout naturellement, nous allons bénir le Seigneur et puis lui confier tout ce qui va se faire pour que le Seigneur vraiment soit au contrôle de toutes choses. Mmh. Ensuite, il y aura l'intervention du coup des chanteurs invités, notamment Moïse Sacco, Emmanuel Boifo, Itiflo Le Moissonneur, la chanteuse Abigail. Il y aura aussi la jeune génération, comme on a cité tout à l'heure. Donc Oji La Lumière, Gen 06, Nashor, Sidem. Et j'interviendrai aussi. Et ce qu'il faudrait préciser, c'est qu'il y aura un temps quand même où on va véhiculer le message du Seigneur.
1: C'est important.
2: Voilà. En dehors de la musique. Parce que c'est vrai que dans nos musiques, c'est le message qui est prêché, mais on va faire d'une pierre deux coups. Donc il y aura la partie musicale, et il y aura aussi une partie où la parole sera prêchée directement, on va dire entre griffes, de façon brute.
1: Je suis d'accord.
2: Et il y aura bien entendu un appel au salut, parce que c'est ça vraiment l'objectif. C'est ça vraiment l'objectif, un appel au salut pour donner l'opportunité et l'occasion à plusieurs de rencontrer leur Seigneur et leur Dieu. Donc dans les grandes lignes, voici un peu comment ça va se passer. Mais une chose est sûre, c'est que le Seigneur sera à l'œuvre et Dieu sera glorifié et le peuple de Dieu sera béni.
1: Voilà, moi je pense que dans ce genre de concert-là, ma maman a sa place. Voilà, Aseke Grasse qui parle des Chao.
2: Qui oui, la mère des Chao.
1: Oui, bah ça c'est important parce que je sais qu'ils viendront nombreux. Mm-hmm. Elle a un langage nous suit. Mm-hmm. Je pense que c'est bon aussi. N'est-ce pas? C'est tout ça, hein? Oui. Voilà, Edouard, c'est
2: elle m'a dit même qu'elle serait là aujourd'hui, voilà. Ce matin à la radio.
1: D'accord. Voilà, Edouard, c'est son milieu. On ne sait pas si le Thor Rouge, Petit Thor, c'est quoi Petit Thor Rouge? C'est tout ça.
2: Lui, c'est Ouassakara.
1: Ouassakara, c'est un nom de Ouassakara. C'est la même chose.

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1: Voilà.
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1: Voilà. J'ai la possibilité de faire gagner quelqu'un, non? Ou bien il est là. Oh, c'est compliqué, ils n'ont pas appelé, ils ne veulent pas chanter. Bon, appeler, puis tu vas chanter Tribunal. Tribunal, je vais te faire gagner un CD. Alors, Pazaf, pendant qu'on attend le dernier appelant, qu'est-ce qu'on doit retenir de ton passage? On a moins de 3 minutes de la fin.
0: Alors, ce qu'il faudrait retenir, c'est que c'est un concert qui va réunir plusieurs générations et plusieurs genres musicaux. Ce qui veut dire que chacun, quel que soit le genre de musique qu'il écoute, quelle que soit la génération à laquelle il appartient, nous allons tous nous retrouver. Parce qu'il y aura plusieurs grâces, plusieurs talents et plusieurs dons que le Seigneur a accordés à l'Église qui vont se rencontrer à ces deux événements-là. Donc le Seigneur sera à l'œuvre. J'invite tous les frères, toutes les sœurs à prendre massivement leurs tickets et même à offrir, surtout, j'insiste là-dessus, à offrir à ceux qui ne connaissent pas encore le Seigneur, parce que l'Esprit de Dieu, par ces événements-là, pourra agir, toucher des cœurs et sauver des vies. Voici un peu. Et nous rappelons que les tickets coûtent 2500 francs CFA, c'est même pas le prix d'un poulet à Abidjan. Donc on peut facilement prendre deux tickets et les ouvrir à chaque fois. Voici un peu. Dieu nous bénisse.
1: Alors quand on a insisté, vous prenez deux tickets, vous avez droit donc au Maxi Single, c'est-à-dire le tout premier album, Ma Foi, du chanteur Apazaf. Pour ceux qui veulent avoir de plus en plus d'informations, alors il y a un Apazaf bis qui. Allô? Allô? Allô? Allô? Oh là là, j'étais sûr qu'il allait. Ok, il est parti, hein, malheureusement. D'accord, Edouard, on va donner les contacts. 01 60 22 13 10 34. 01 60 22 10 34 ou ce numéro que je donne maintenant qui est Wave aussi 07 14 13 99 19 07 14 13 99 19. Je rappelle que les tickets sont disponibles ici même au kiosque de la radio Fréquence, à la radio Chandelier et puis à la radio
0: Radio Amitié, et puis en ligne sur Ticketrama.
1: Voilà, deux tickets vous donnent droit donc à au CD, salut le Maxi Single, le premier album du chanteur Apazaf. Apazaf, merci beaucoup.
0: Merci.
1: Voilà,
0: à vous.
1: Donc, il viendra régulièrement toute la semaine pour communiquer. Mais nous, on se donne rendez-vous pour le premier acte, à savoir le samedi prochain, donc samedi 10 octobre, au terrain du collège Saint-Pierre-Marie de Yopougon, Maroc. Edouard Yao était de la partie coordination centrale. Tao Daniel, votre serviteur. On se retrouve tout à l'heure pour un autre rendez-vous. À tout à l'heure.

0: 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Ecclésiaste, le chapitre 12, le verset 1.
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Parce qu'avec Dieu, un nouvel avenir est toujours.

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Marseille, 43, versets 18 et 19. 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Viens confier ton année scolaire, celle de tes enfants et ton concours à Dieu. Parce qu'avec Dieu, un nouvel avenir est

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Viens prier pour renouveler ta foi et recevoir une nouvelle direction pour ta vie, ton futur, avec le Saint-Esprit. Viens confier ton année scolaire, celle de tes enfants et ton concours à Dieu. Parce qu'avec Dieu, un nouvel avenir est tout

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3: Honorable Baudouin Ngoran Dominique, ex-député maire de Mbayakro. Honorable Kwame Tiali Honoré, ex-député de Mbayakro. Nanan Kofi Ndri Jean-Baptiste, chef du canton Sondo, des sous-préfectures de Mbayakro et de Kondosou. Nana Mbaya Kofi Désiré, chef du village de Mbayakro. Nanan Kwadjodien Etienne, chef du village de Saebo. Nanan Kwasi Kwame, chef du village de Bendekro. La grande famille Timile Raira à Abidjan, Mbayakro, Saagikro, Canada et Italie. La grande famille Diakona à Abidjan, Yamsoukro, France, États-Unis et Canada ont la profonde douleur de vous faire part du rappel à Dieu de leur père, grand-père, frère, beau-père, cousin et ami, Krayao Vincent, décès survenu le mercredi 12 août 2026 au CHU de Boaké. Le programme des obsèques se présente comme suit. Du vendredi 2 au dimanche 4 octobre 2025, de 18h à 20h, réception des condoléances et de dons à la Riviera Palmeraie, cité Sipim 4, Saint-Viateur, Villa, numéro 340. Le mercredi 7 octobre 2026, de 19h à 21h, veillée religieuse à Ivo-Septrècheville, sous le préau. Le vendredi 9 octobre 2026, de 16h à 17h, levée du corps au funéranium Sefu-Si de Mbayakro. 21h à 0h, veillée religieuse suivie d'une veillée traditionnelle jusqu'à l'aube à Mbayakro. Le 10 octobre 2026, de 7h à 10h, cérémonie de Nzié, remise de dons et intervention religieuse suivie de l'inhumation au cimetière de Mbayakro.
1: Les grandes familles Menemessou et Djekonon, profondément touchées par vos témoignages de soutien, de compassion et de sympathie lors du rappel à Dieu de Konan amenant Léontine, épouse Menemessou, vous expriment leurs vifs remerciements et sincères gratitudes. Elles adressent un remerciement particulier à Son Excellence Robert Beugré Mambé, Premier ministre de la République de Côte d'Ivoire, Monsieur Aka Ouélé, président du Conseil économique, social, environnemental et culturel de Côte d'Ivoire, Monsieur le ministre Kobinan Kwasi Adjoumani, Monsieur le ministre Tchagba Laurent, Monsieur le ministre Kwaku Kofi Amédé, Monsieur le ministre Ngundemba Pierre, Monsieur le ministre Diarasouba Souleymane, Monsieur le ministre Yensie Yakuba, Monsieur le ministre Ouattara Djibril, Madame la ministre Anne Messou, Monsieur le ministre Désiré Nyokonté, Monsieur le ministre Babo Daré, Monsieur Kwame Nzouako Jérôme, maire de la commune d'Atiéguakro, Monsieur Kwasi Bodi Théodore, ex-DG du LBTP, Monsieur Yapoatse, Madame Odile Deignan, l'association des Wale Blamou, la direction et le personnel de la radio Fréquence Vie, votre présence réconfortante, vos prières ferventes, vos messages et vos appels bienveillants ainsi que vos nombreuses marques d'affection leur ont apporté un réconfort inestimable et le courage nécessaire pour traverser ce deuil. Que le Seigneur, dans son infinie bonté, vous bénisse et vous le rende au centuple.
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2: Ne scelle point les paroles, la prophétie de ce livre, car le temps est proche. Que celui qui est injuste soit encore injuste, que celui qui est fouillé se fouille encore. Que le juste pratique encore la justice et que celui qui est saint se sanctifie encore. Voici, je viens bientôt et ma rétribution est avec moi pour rendre à chacun selon ce qu'est son œuvre.

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1: 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Romains 10, 17 déclare « La foi vient de ce qu'on entend, et ce qu'on entend vient de la parole de Christ ».
2: De Rois, chapitre 24. De son temps, Nebuchadnezzar, roi de Babylone, se mit en campagne. Joachim lui fut assujetti pendant 3 ans, mais il se révolta de nouveau contre lui. Alors l'Éternel envoya contre Joachim des troupes de Chaldéens, des troupes de Syriens, des troupes de Moabites et des troupes d'Ammonites. Il les envoya contre Juda pour le détruire, selon la parole que l'Éternel avait prononcée par ses serviteurs les prophètes. Cela arriva uniquement sur l'ordre de l'Éternel, qui voulait ôter Juda de devant sa face à cause de tous les péchés commis par Manassé, et à cause du sang innocent qu'avait répandu Manassé et dont il avait rempli Jérusalem. Aussi l'Éternel ne voulut-il point pardonner. Le reste des actions de Joachim, et tout ce qu'il a fait, cela n'est-il pas écrit dans le livre des chroniques des rois de Juda? Joachim se coucha avec ses pères, et Joachim, son fils, régna à sa place. Le roi d'Égypte ne sortit plus de son pays, car le roi de Babylone avait pris tout ce qui était au roi d'Égypte depuis le torrent d'Égypte jusqu'au fleuve de l'Euphrate. Joachim avait 18 ans lorsqu'il devint roi, et il régna 3 mois à Jérusalem. Sa mère s'appelait Nehushta, fille d'Elnathan, de Jérusalem. Il fit ce qui est mal aux yeux de l'Éternel, entièrement comme avait fait son père. En ce temps-là, les serviteurs de Nebuchadnezzar, roi de Babylone, montèrent contre Jérusalem, et la ville fut assiégée. Nebuchadnezzar, roi de Babylone, arriva devant la ville pendant que ses serviteurs l'assiégeaient. Alors Joachim, roi de Juda, se rendit auprès du roi de Babylone, avec sa mère, ses serviteurs, ses chefs et ses eunuques. Et le roi de Babylone le fit prisonnier la 8e année de son règne. Il tira de là tous les trésors de la maison de l'Éternel et les trésors de la maison du roi. Et il brisa tous les ustensiles d'or que Salomon, roi d'Israël, avait fait dans le temple de l'Éternel, comme l'Éternel l'avait prononcé. Il emmena en captivité tout Jérusalem, tous les chefs et tous les hommes vaillants, au nombre de 10 000 exilés, avec tous les charpentiers et les serruriers. Il ne resta que le peuple pauvre du pays. Il transporta Joachim à Babylone. Et il emmena captifs de Jérusalem à Babylone la mère du roi, les femmes du roi et ses eunuques, et les grands du pays, tous les guerriers au nombre de 7 000, et les charpentiers et les serruriers au nombre de 1 000, tout homme vaillant et propre à la guerre. Le roi de Babylone les emmena captifs à Babylone. Et le roi de Babylone établit roi, à la place de Joachim, Matania, son oncle, dont il changea le nom en celui de Sédécias. Sédécias avait 21 ans lorsqu'il devint roi, et il régna 11 ans à Jérusalem. Sa mère s'appelait Hamutal, fille de Jérémie, de Libna. Il fit ce qui est mal aux yeux de l'Éternel, entièrement comme avait fait Joachim. Et cela arriva à cause de la colère de l'Éternel contre Jérusalem et contre Juda, qu'il voulait rejeter de devant sa face. Et Sédécias se révolta contre le roi de Babylone.
1: 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Que la parole de Dieu continue de fortifier votre foi. À bientôt.
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2: Amis auditeurs, bienvenue à votre émission Harmonie familiale. C'est toujours un plaisir pour nous d'être avec vous. Et c'est une grande joie de vous servir. Aujourd'hui, nous parlerons des enfants. Obéissance, désobéissance. Vous aurez la possibilité, amis auditeurs, de participer à cette émission. C'est pourquoi, pour cette émission, appelez tous vos enfants, même s'ils sont en train de jouer dans la cour, où est-ce qu'ils sont, appelez-les, s'ils sont ailleurs, demandez-leur de se connecter sur Fréquence Vie, parce que nous allons parler de l'obéissance et la désobéissance des enfants, et vous aurez l'occasion de participer, de partager votre expérience, amis auditeurs. Celui qui a suivi la mise en onde s'appelle Edouard Yao. Je ne suis pas seul, je suis avec Maman Cassé Pélasie. Bonjour, Maman Cassé.
3: Bonjour, Papa.
2: D'accord. Donc, amis auditeurs, ainsi est planté le décor. Nous allons parler de l'obéissance et la désobéissance des enfants, leurs conséquences. On va laisser le soin à Maman Cassé de vous égrener un peu, vous faire un plan, le schéma de certaines questions que nous allons nous poser, n'est-ce pas, Maman?
3: Oui, c'est ça, c'est ce qu'on va faire. Ouais. Bonjour à tout le monde, bonjour aux auditeurs. Je vais rappeler le direct, c'est le 07 58 21 21 21. Maintenant, nous allons parler des causes, des conséquences, des mauvaises compagnies, parler aussi des parents. Mm-hmm. Mm-hmm. Parce qu'il y a deux grands versets bibliques, non?
2: Tout à fait.
3: Je les lis.
2: Oui, d'accord. Un éditeur, pour vous permettre de pouvoir participer à cette émission, nous allons vous donner quelques pistes. Hein. Est-ce que, étant enfant, avez-vous désobéi à vos parents et quelles en ont été les conséquences? Je reprends. Étant enfant, vous-même parent, avez-vous désobéi à certains moments à vos parents et quelles en ont été les conséquences? Parce que, pour parler plus simplement, hein, souvent on dit aux enfants, ne fais pas, ne fais pas. Et quand ils font, il y a des conséquences. Et il y a certaines personnes, certains enfants qui ont su obéir à leurs parents. Et ils disent aujourd'hui, oh merci à mes parents. Parce qu'ils m'ont empêché de faire ceci, ils m'ont empêché de faire cela. Et si je n'avais pas écouté mes parents, aujourd'hui j'allais être perdu. Par exemple, on dit soirée pyjama, les mauvaises compagnies, les enfants qui sautent les clôtures, ne te promène pas à tel enfant. Et certaines personnes ont été gardées. Mais d'autres personnes, c'était la catastrophe. Parce qu'ils n'ont pas obéi aux parents. Parce qu'ils ont voulu faire à leur tête. Ils ont eu des grossesses juvéniles. Ils ont eu des situations catastrophiques, les mauvaises compagnies. Ils ont fréquenté les mauvais amis. Ils sont sortis la nuit. Et leur vie en a pris un coup. Donc, partagez-nous votre expérience. Hein, ou... c'est pas forcément votre expérience, c'est l'expérience d'autres enfants ou d'autres personnes parce qu'ils n'ont pas obéi à leurs parents. Parce qu'ils n'ont pas écouté leurs parents, ça a été catastrophique. Et aujourd'hui, ils regrettent. Eh, si j'avais écouté mes parents. Eh, si j'avais écouté ma mère. Et c'est fatal. Donc, vous pouvez garder l'anonymat. Vous n'êtes pas obligé de dire, de révéler votre nom. Mais ça, c'est amis auditeurs. Votre vécu peut sauver un enfant actuellement. Ce que vous avez vécu peut sauver la vie d'un enfant. Obéissance, désobéissance. Hein? Vous pouvez appeler, écouter attentivement le contact, le numéro de téléphone que va vous communiquer Maman Cassé. Et
3: oui,
2: vous pourrez appeler.
3: 07 58 21 21 21.
2: Je reprends.
3: Mm-hmm. 07 58 21 21 21.
2: C'est pourquoi j'ai dit pour cette émission, appelez tous les enfants dans la cour, ils sont dans les chambres, réveillez tous les enfants. Hein, dites-leur de venir écouter l'émission parce que d'autres parents vont appeler, d'autres personnes vont appeler et ils vont entendre ça. Parce qu'il y a certains enfants-là, tu ne l'as pas jusqu'à ça rentre ici, ça sort ici.
3: C'est difficile.
2: Ils n'écoutent pas. Mais en entendant les témoignages, tout ça, ça fait un tic. Hein? Comme si les auditeurs ou les témoignages, là, ils connaissaient votre histoire. Et ça parle très, très, très fort. Hein. Le téléphone est ouvert. Donc, pour vous permettre de bien vous installer et bien réfléchir à votre témoignage, à ce que vous allez partager, on va laisser le soin à Emmanuel, Edouard Yao, pardon, qui va nous gratifier d'une place musicale pour vous permettre de bien vous installer. On parle de l'obéissance et la désobéissance des enfants. Et que dit la Bible et les conséquences? Votre témoignage est bienvenu pour édifier, pour sauver un enfant quelque part.

0: tu es vaillant.
1: Oui, obéissance, désobéissance. Hein, vous avez été des enfants et vous avez été sauvés par la vigilance de vos parents parce que vous avez su obéir à vos parents. Et d'autres, pour certaines personnes, ça n'a pas été toujours le cas. Une expérience, une mauvaise expérience, parce qu'ils n'ont pas su écouter leur enfant. Ça, c'est que votre expérience, votre vécu, le drame ou la catastrophe que vous avez vécu peut être utile, peut servir à enseigner d'autres personnes pour ne pas qu'ils commettent les mêmes erreurs. Votre vécu peut être salutaire pour d'autres personnes. L'expérience fait la différence. Et donc, amis auditeurs, vous avez la possibilité de nous appeler pour participer à cette émission. Partagez votre expérience pour que d'autres enfants puissent être sauvés de justesse. Alors, dans le moment cassé, donc, que dit la Bible ?
2: On va lire quelques versets bibliques.
1: Oui.
2: On va lire Éphésiens 6:1 qui dit : Enfants, obéissez à vos parents comme le Seigneur le veut, c'est votre devoir. Et ensuite, quand on lit Éphésiens 6:4, il dit aussi : Et vous, les parents, ne poussez pas vos enfants à la révolte, mais pour les élever, corrigez-les et donnez-leur des conseils qui viennent du Seigneur. Et puis on lit encore Colossiens 3:20 qui dit : Enfants, obéissez à vos parents en toutes choses. Voilà ce qui plaît au Seigneur. Maintenant, un dernier verset encore qui dit dans Colossiens 3, 21, « Parents, n'agacez pas vos enfants, sinon ils vont se décourager.
1: » Ah oui, donc il y a la responsabilité des enfants et la responsabilité des parents.
2: Voilà,
1: mais ici, on va se focaliser un peu plus sur l'aspect des enfants. Si on a le temps, on va toucher la responsabilité des parents, parce que ça va de pair. Hein.
2: C'est ça.
1: Hein? Et dans un autre passage, il dit il y a une bénédiction qui s'ensuit,
2: oui,
1: afin que vous puissiez vivre longtemps. Donc, en d'autres termes, est-ce à dire, à cause de la désobéissance, la vie des enfants peut être écourtée?
2: Oui.
1: Parce qu'il dit afin que vous viviez longtemps, donc, tu peux.
2: Oui, on peut. Je commence par un exemple qui s'est passé à Msokro.
1: Ouais.
2: On a un frère pendant la fin de l'année. Son fils voulait aller, aller bambouler un peu avec ses amis. Et donc, il a dit non, pas question, il faut rester à la maison. Et puis, bon, la maman a dit, oh, tu sais, c'est la fin de l'année, tu peux le laisser et tout ça, c'est pas un problème. Mais l'enfant est parti, sous insistance, avec la petite, bon, ok, va, mais fais attention. Et quand il est parti, qu'est-ce qui s'est passé? Ses amis ont mis des trucs dans sa boisson.
1: Mmh.
2: Et l'enfant a bu. Et l'enfant a failli mourir, Dieu merci, mais ils l'ont opéré deux fois.
1: Mm-hmm.
2: Ils l'ont opéré, coupé plein de trucs dans son ventre, ses intestins, parce que tout était en train de pourrir.
1: Mm-hmm.
2: Et ça a été tellement grave, mais par la grâce de Dieu, franchement, par la prière, l'enfant a survécu.
1: Mm-hmm.
2: Il a survécu aujourd'hui, bon, mais il a encore des séquelles.
1: Tout
2: parce que ses estomacs ont été touchés, ses intestins plutôt ont été touchés, coupés et tout ça. Il y a beaucoup de choses qu'il ne mange pas, qu'il est privé de beaucoup de choses. Mais
1: voilà. S'il
2: avait écouté par exemple le père qui dit c'est vrai, c'est la fête, mais reste à la maison, ça n'allait pas arriver.
1: Ouais.
2: Donc effectivement, quand on écoute, on obéit. Quand Dieu dit qu'on va vivre longtemps sur la terre, en fait c'est tout ça.
1: Oui, parce que s'il avait obéi, n'allait pas prendre un coup. Ouais. Et donc parfois les parents sentent des choses où ils perçoivent des choses que les enfants ne perçoivent pas.
2: Oui, ça c'est clair.
1: Ne fais pas attention. J'en veux pour preuve récemment, je crois que sur la route de Dabou quelque part, il y a des enfants qui ont fait un accident et ils sont tous morts dans une voiture. Donc, je crois que c'est passé sur les réseaux sociaux.
2: Mmh.
1: Et parce qu'on a trouvé de l'alcool dans la voiture. Et ils sont tous morts. Hein? On veut faire la fête, on veut sortir. Et il y a un des témoignages, il y a une des moments là. J'ai entendu le récit de quelqu'un qui connaissait un des enfants. On lui a dit, ton enfant est mort. Elle a dit, non, mon enfant est couché. En fait, il est sorti. Il s'est caché pour aller rejoindre ses amis.
2: Sans l'autorisation
1: des parents. Il s'est caché, il est parti. Et sa mère ne pouvait pas imaginer pour elle son enfant dort. Vous voyez ? Et donc, amis auditeurs, vous avez probablement de ces témoignages-là.
2: Où
1: des enfants par désobéissance sont sortis, soit ont perdu la vie. Il y a eu des catastrophes comme ça. Mais dans ton témoignage, il y a une chose qui m'interpelle. Comment on peut être aussi méchant ? D'autres enfants qui empoisonnent
2: oui,
1: d'autres enfants.
2: C'est des enfants.
1: Mais pour, dans quel but ? Pourquoi empoisonner un autre enfant ? Oui. Je comprends pas. Donc, parfois, les enfants peuvent
2: aujourd'hui,
1: être méchants.
2: Aujourd'hui, on est dans...
1: Dans un monde...
2: Dans un monde où il y a beaucoup de films violents, il y a beaucoup de choses que les enfants regardent à la télé ou bien oui. qui vivent en groupe, qui fait qu'ils ont l'impression qu'ils sont en train de jouer, ils sont dans des bandes dessinées, uh-huh. alors qu'ils sont dans une réalité de vie. Donc souvent en voulant jouer au plus fort ou bien que, par exemple, leur ami les a manqués, ils se retrouvent. Et bon, vraiment, il y a beaucoup de choses qui sont faites.
1: Et des violences, parfois, ils sont méchants entre eux. Dans certains lycées, collèges, des groupes, des gangs d'enfants. Bon, j'espère que ça n'existe pas en Côte d'Ivoire ici.
2: Quoi?
1: Bon, amis auditeurs, si ça existe, on n'a pas besoin de dire le nom d'un collège.
2: Non, ça existe.
1: Mais bah, appelez-nous pour nous dire ce que vous savez. Mmh. Est-ce qu'il y a des gangs d'enfants dans les groupes, dans les écoles, dans les quartiers, comme on voit souvent dans les films, là? Des films où des enfants ils maltraitent d'autres enfants jusqu'à ce que parfois mort s'en suive. Bon, j'espère bien qu'il n'y en a pas ici. Mais s'il y en a, appelez-nous pour nous partager des témoignages pour mieux vous prévenir que guérir. Attirer l'attention, l'obéissance est mieux. L'obéissance peut être salutaire. Donc, on revient sur notre verset biblique. Enfants, obéissez
2: à vos parents.
1: À vos parents.
2: Oui. C'est là, c'est ce que Dieu veut en fait. Mm-hmm. Dieu veut, parce que Dieu veut des parents très stables et Dieu veut aussi des enfants qui obéissent à leurs parents. Parce que dans l'obéissance, il y a la bénédiction. Mm-hmm. Dans l'obéissance, il y a des grâces qui permettent à l'enfant de croître plus facilement. Mais aujourd'hui, nous sommes dans un, je dirais toujours, on est dans un environnement où il y a beaucoup de mauvaises compagnies. Et la Bible même dit aussi que les mauvaises compagnies corrompent les bonnes mœurs. Et arrivé à un moment donné, on a l'impression que nos enfants sont sourds à nos conseils. Ils sont sourds à nos conseils mm-hmm. parce qu'il y a beaucoup d'influences dehors. Beaucoup d'influences extérieures. Et il y a beaucoup de distractions dans ce monde aujourd'hui. Mm. Et ce qui fait que la voix des parents ne porte pas assez dans le cœur des enfants.
1: Et ici, quand on parle d'enfants, qui on appelle enfant ici?
2: Bon, en fait, quand ils sont encore plus petits, ça va, hein. Quand ça dit, quand ils ont 4 ans, 5 ans, ils sont récalcitrants, mais on peut encore les tirer.
1: Est-ce qu'ici,
2: mais on parle plutôt des adolescents, parce que là, c'est l'adolescent, les adolescents et ceux qui sont en train de, comment on appelle ça, l'adultescence. Ceux qui sont dans cette phase-là, c'est là
1: oui,
2: que
1: ça devient
2: compliqué.
1: Oui, mais est-ce qu'ici, ça ne fait pas allusion à ceux qui sont sous la tutelle, la responsabilité encore de leurs parents. On dit enfant, tu habites chez ton parent. Tu es sous. Parce qu'un enfant, bon, j'allais dire, un enfant qui a 18 ans, qui s'est marié, il n'est plus sous la responsabilité de ses parents.
2: Mais ça dépend, hein. Mais 18 ans, tu es à la maison, tu es avec ton père et ta mère.
1: Là, tu es sous encore.
2: Ah, mais c'est ça, il faut déménager, il faut être autonome financièrement, à tous les niveaux.
1: Non,
2: mais dès que tu es là, même si tu as 30 ans, tu es là à la maison, tu es un enfant, ton âge qui te fatigue.
1: Mais tu obéis. Bon,
2: tu obéis.
1: Obéis à quoi exactement? Enfin, obéissez à vos parents. À quoi est-ce que l'enfant doit obéir?
2: Normalement, l'enfant doit obéir à la voix du Seigneur au travers des parents. Mm-hmm. Parce que c'est Dieu qui nous demande d'éduquer les enfants selon la voie qu'ils doivent suivre pour que lorsqu'ils seront vieux, ils n'auront pas s'en détourner. Donc normalement, pour Dieu, on doit donner de la valeur aux enfants. Éduquer selon les valeurs bibliques, l'obéissance. Il y a des choses qu'on apprend à la maison. On apprend à dire bonjour, on apprend à respecter, on apprend à, je sais pas, à laver les habits. On a tellement de choses à apprendre auprès des parents. Donc quand la Bible nous demande d'obéir aux parents, c'est tout un tout. C'est
1: d'accord.
2: un tout.
1: Donc d'abord, quand il interpelle, enfant, obéissez. Donc ça veut dire qu'il y a sujet à désobéissance. L'enfant est sujet à désobéissance.
2: Ouais.
1: La question, pourquoi est-ce que les enfants désobéissent et à quoi est-ce qu'ils désobéissent?
0: Cette émission est une rediffusion.
2: Ils désobéissent à la voix des parents ou bien à quelque chose qu'on leur demande. Par exemple, si l'enfant qui est dans la maison qu'on lui demande. Ça, c'est simple. Hein. Là, il n'y a même pas de bagarre. Va laver les assiettes ou bien va balayer. Carrément, il dit, mais bon, il ne balaye pas. Il désobéit aussi.
1: Ne sort pas.
2: Ou bien ne sort pas, ou bien il est trop tard. Faut pas aller quelque bien tu veux aller jouer au ballon, ne va pas très loin, reste à la maison. Et puis il y a un cas comme ça, il y a un cas qui s'est produit, ça fait 3 semaines. Il y a une des mamans qui m'a appelé, tu as vu ce que ton fils a fait? J'ai dit mais qu'est-ce qu'il a fait? Il allait jouer un ballon un peu loin de la maison et arrivé là-bas il y a eu de la bagarre.
1: Mm-hmm.
2: Et donc quand ils étaient en train de faire la bagarre, il y a un qui sont tombés sur lui pour lui faire du mal. Donc il y a un de ses amis qui voulait le défendre qui a lancé un coup de poing. Qui a pris l'œil d'un des enfants.
1: Aïe, aïe, aïe,
2: aïe. Aïe, aïe, aïe. Pourtant, sa maman lui a dit, je t'ai dit de ne pas partir.
1: Mais ça,
2: et donc, ils sont revenus en groupe à la maison, la famille voisine. C'était devenu difficile. Ils disent non que l'enfant, là, non seulement ils vont lui faire du mal, ses parents aussi. Les palabres, les conciabules, jusqu'à ce que le cœur des parents soit apaisé. On envoie l'enfant à l'hôpital, qu'on le soigne, Dieu merci. Et c'est vrai qu'il y a eu du sang, mais Dieu merci, l'œil n'a pas été touché, l'enfant indemne. Et c'est à partir de là maintenant, là. Il ne va plus jouer ballon loin. Dieu merci, il n'y a pas eu mordant.
1: Alors, mais moi, ma grande question, pourquoi est-ce que les enfants n'obéissent pas? Donc, ami auditeur, la question est ouverte. Pourquoi est-ce que les enfants n'obéissent pas? Et je relance encore cette question. Les mauvaises compagnies, est-ce qu'il y a des groupes d'influence des enfants dans vos quartiers? Vous avez des témoignages des enfants qui ont été influencés ou des enfants qui ont désobéi? À quoi est-ce qu'ils ont désobéi? Est-ce qu'il y a une expérience qui s'est mal terminée parce qu'un enfant a désobéi à l'exemple de ce qu'on vient d'entendre là? Vous pouvez nous appeler au
2: 07 58 21 21 21.
1: 07
2: 58 21 21 21.
1: Donc on revient encore. Et donc il est sorti, il est allé se bagarrer et maintenant.
2: Et puis, il est revenu avec les problèmes.
1: Des problèmes.
2: Oui, les parents sont obligés de gérer ces problèmes.
1: Mmh.
2: Maintenant on lui dit, tu vois, quand on te dit de rester à la maison, tu ne veux pas rester. Voilà ce qu'il en suit. Donc il y a dans le cœur de l'enfant, la Bible même dit quelque part qu'il y a dans le cœur de l'enfant
1: folie.
2: La folie. Il y a dans le cœur de l'enfant la folie, il y a dans le cœur de l'enfant déjà des germes de rébellion, de refus de faire. Même il y a des petits enfants, ils ont 4 ans, ils disent, bon, descends de la chaise, je ne veux pas.
1: Déjà même, il dit non, à 2 ans.
2: À 4 ans, 2 ans,
1: non,
2: descends.
1: Non.
2: Et il y a un qui disait comme cela, il dit, bon,
1: un auditeur, allô.
2: Oui.
1: Je vais couper. Ok, il est parti, continuons.
2: Il dit carrément que je descends. Mais mon cœur est debout.
1: On a désobéissance. Mais parfois,
2: nous sommes nés dans le péché. On est conçu dans le péché.
1: Il y a le phénomène des adolescents aussi. La situation est grave. Les parents voient, mais ils ne voient pas le danger.
2: Non, non.
1: Et ils vont aller dedans. Et parfois même.
2: Ils trouvent que les parents exagèrent.
1: Parfois il y a la mort. Moi, sans suivre, on dit bon, n'allez pas nager dans la lagune. Mais ils vont s'entêter pour aller nager. Et souvent ils vont comme ça. Ils vont à la plage et puis bon. On revient, on dit ton enfant est mort.
2: Ouais.
3: Allô?
1: Oui, allô? Auditeur Aline, bonjour.
3: Bonjour, monsieur.
1: Vous nous appelez d'où?
3: J'appelle de Yopougon.
1: Alors, vous révélez votre identité ou vous gardez l'anonymat?
3: Bon, je suis Daniel Kadjo. De toute manière, je suis une auditrice de la radio.
1: Ok, donc nous vous écoutons, Daniel Kadjo.
3: Ok, moi je dirais que c'est tellement important d'écouter les parents.
1: Mmh.
3: Parce que j'ai aussi une expérience à partager.
1: Oui, allez-y.
3: Quand on était encore très petite, voilà, nous n'étions que des filles, hein. On a un seul garçon parmi nous. Mmh. Et j'ai mon aîné qui est tombé enceinte à l'âge de 15 ans.
1: Mmh. Waouh!
3: Voilà, donc elle a eu sa fille il y a 15 ans, pendant qu'on était encore à l'école. Et ça n'a pas plu aux parents. Donc, le conseil que les parents nous disaient, c'est de nous consacrer à l'école, de ne pas sortir. Mais elle se cachait pour sortir.
1: Mm-hmm.
3: Et c'est le résultat qu'elle a. Donc, moi, ça m'a vraiment servi d'exemple. Papa disait toujours qu'il faut aller à l'école parce que ton premier mari, c'est ton travail.
1: Mm-hmm.
3: Parce qu'avant d'avoir un mari, si tu n'es pas encore marié, quand tu seras grande, c'est ton travail qui va te permettre de subvenir à tes besoins.
1: Mmh. Mais dis-moi, elle s'est cachée pour aller à l'école, pour sortir. Alors, les parents lui disaient ne sors pas, ne sors pas. Et pourquoi?
3: C'est ce qu'on nous disait, nous tous. On devait se consacrer aux études.
1: Mais à votre avis, pourquoi elle s'est cassée pour sortir? Qu'est-ce que vous pouvez nous dire là-dessus?
3: Bon, je ne sais pas pourquoi elle s'est cassée, mais c'est le résultat qu'on a eu là.
1: C'est le résultat.
3: Qu'elle a bossé. Oui.
1: Mais toi, tu n'avais pas envie de sortir aussi?
3: Bon, moi, j'ai eu cette grâce-là de me convertir déjà, étant déjà toute petite.
1: Bon, une question. Donc, déjà, qu'est-ce qui pouvait amener une jeune fille à cet âge-là à se casser pour sortir? Il y avait quoi dehors là-bas? Elle partait faire quoi?
3: Moi, je ne sais pas, puisque moi, je ne savais pas. Je ne sais pas. Elles avaient toujours... C'était un groupe de filles qui se retrouvaient chaque soir pour causer, pour faire les affairages de groupe. Voilà. Je pense que c'est dans ça là qu'est né le résultat que nous avons tous
2: vu. Papa n'était pas content. Tout ce que les gens
1: dans les mauvaises compagnies.
2: Les
1: filles l'ont entraîné. Il y a eu des garçons là-bas et voilà les conséquences.
3: Voilà.
1: Bon, après qu'elle a pris la grossesse, quelles ont été les conséquences? Qu'est-ce qu'elle a dit elle-même? Quelle leçon elle a tirée?
3: Ah, elle a retenu la leçon. Elle allait à l'école jusqu'à ce qu'elle travaille, faire la fête des enfants, elle s'est mariée. Voilà. Ah. Donc moi, je pourrais dire que quand un papa ou une maman te dit ne sors pas,
1: tu
3: sais pourquoi. Il sort plus. L'enfant te dit fais ceci, ne fais pas ci. C'est parce qu'il connaît les conséquences mieux que toi-même.
1: Mm-hmm.
3: Toi, tu n'as pas d'expérience. Mm-hmm. Donc lui, il a déjà vu, il a eu des expériences. Donc, un parent ne peut pas vouloir le mal de son enfant. Mmh. Donc, quand papa te dit, fais telle chose, ne fais pas ci, je pense qu'on doit écouter.
1: Mais
3: si il y a des enfants à l'écoute, vraiment écouter. Écouter les parents.
1: Ouais, mais qu'est-ce que tu dis? Voilà ces enfants qui me disent, oh, il nous fatigue trop, il ne veut pas que je sorte, il ne peut pas aller je peux pas m'amuser avec mes amis. Mmh. Donc, je veux sortir un peu, oh, je suis prisonnière. Qu'est-ce qu'on peut dire à ces enfants-là?
3: Moi, je dirais que dehors, il n'y a rien qui puisse t'attirer. Il n'y a rien qui puisse t'attirer. Si tu as de mauvais camarades, ils vont t'entraîner sur un mauvais chemin.
1: Mmh.
3: Et demain, tu n'auras que des regrets. Et il y a beaucoup de jeunes filles aujourd'hui qui regrettent, mais malheureusement, c'est déjà fait. Il y a plein de jeunes filles mères.
1: Mmh.
3: Hein, elles ont 15 ans, 16 ans, 17 ans. Mmh. Elles sont mamans. Vraiment, moi, je ne conseille pas ça à quelqu'un. Si on te dit, ne sors pas là, il faut rester à la maison, il y a télévision. Il y a portable qui est là. Il y a tellement de choses qu'on peut faire à la maison. On peut créer des petits jeux. On n'est pas obligé de sortir. Écoutons les parents. C'est tellement important. Écoutons les parents.
1: D'accord.
3: En tout cas, c'est ce que je peux dire.
1: Merci beaucoup.
3: Merci.
1: On va un peu analyser cette question de sortie, sortie, sortie. Là. Ils veulent aller faire quoi? Sortie là. Je me pose bien la question. Hein, maman Gassé.
2: Oui, quand ils disent sortie, c'est-à-dire ils veulent aller ensemble, bien en groupe,
1: l'ambiance.
2: Souvent voilà, dans des ambiances mondaines, en boîte de nuit, ou bien souvent dans les maquis, ils mangent ensemble, ils font la fête. En fait, c'est ce que je... Bon, aujourd'hui, on ne parle pas des parents, on parle des enfants, mais après, on va parler des parents.
1: Oui, mais
2: c'est quelque chose...
1: Comment ça arrive? Parce que là, sortie, sortie, et étape par étape, comment elle en est... Elles arrivent après une grossesse et comment le processus subtilement arrive? Parce que quand elles sortent, c'est pas pour aller pour une grossesse.
2: Oui, mais quand elles sortent là, qu'est-ce qu'elles mangent? Elles boivent, elles prennent de la boisson alcoolisée.
1: Mm-hmm.
2: Surtout quand les gens sont un peu ivres, il y a beaucoup de choses, ils se laissent aller à tout.
1: Mm-hmm.
2: C'est de là que viennent aussi des formes de sexualité. Et puis il y a d'autres aussi qui se font violer.
1: Ah,
2: Elle sort, elle veut juste peut-être aller avec des amis, mais les amis ont des intentions qui sont malsaines qu'elle ne sait pas.
1: Mm-hmm.
2: Donc il y a des filles qui se sont fait violer. Il y a des filles aussi qui sont parties, elles ont pris juste de l'alcool, se sont fait et puis elles ont eu des rapports sans que pour être vraiment consentant. Mm-hmm. Moi je connais une qui est partie, mais ils ont mis de la boisson dans son verre. Et ils ont été 3 ou 4 jeunes à passer sur elle.
1: Aïe, aïe, aïe, aïe.
2: Donc, il y a beaucoup de ces choses-là qui font que souvent, les parents, les parents sont un peu sceptiques. Parce qu'effectivement, ils ont vécu certaines expériences et ils ne veulent pas que leurs enfants passent par là.
1: Mmh.
2: Et donc, il y a beaucoup d'interdictions. Et puis souvent, aussi, nous, les parents, on n'explique pas beaucoup, mais on dit non, ne fais pas. C'est pas bon pour toi,
1: pas. Il faut expliquer les choses.
2: Voilà, en fait, c'est ça. Mais il y a des enfants, ils leurs oreilles, je dirais, prions pour nos enfants. Prions pour leurs oreilles. Parce que quand souvent il y a une mauvaise compagnie dans leur corps, nos enfants souffrent.
1: Mmh.
2: Ils n'arrivent pas à s'en débarrasser comme de vrais démons qui les emmènent jusqu'à là où ils ne doivent pas partir.
1: Allô, on a un auditeur. Mmh. Allô?
4: Allô?
1: Oui, nous vous écoutons. Vous nous appelez d'où?
4: Oui, j'appelle de Trècheville actuellement.
1: D'accord. Vous révélez votre identité ou vous gardez l'anonymat?
4: Oui, non, je peux. Je suis le frère Salé.
1: Alors, nous vous écoutons.
4: Voilà, il faut dire qu'à ce niveau, à ce sujet-là, j'aimerais d'abord saluer tous les invités sur le plateau.
1: Oui, merci.
4: Allez. Et pour ça, en même temps, pour bénir Dieu pour la vie de tous les parents.
1: D'accord.
4: Les parents font un travail très important à la maison. Voilà. Et ça, chapeau à ces parents-là. Le problème est que souvent, vraiment, nos enfants sont têtus.
1: Oui, allez-y, nous vous écoutons.
4: Ils sont têtus parce que les parents les conseillent bien à la maison. Mm-hmm. Ne faites pas ceci, ne faites pas cela. Quand vous faites ceci, voici les conséquences. Mais bon, d'autres préfèrent se cacher, aller ailleurs. Mais le souci, c'est que il y a l'influence des dehors qui agit sur les enfants. Mm-hmm. Quand ils vont à l'école, les mauvaises compagnies pourrissent réellement le comportement de nos enfants. Mm-hmm. Ils veulent tout de suite suivre leurs camarades de classe, ou bien les amis du quartier, et puis vouloir faire comme eux. Et moi, j'ai l'habitude de dire souvent aux enfants que j'encadre, est-ce que moi, je suis aussi moniteur, voilà, je n'ai pas donné cette information-là. Voilà, je suis moniteur. Mm-hmm. Donc souvent, quand j'enseigne les enfants à l'église, je leur fais savoir que, effectivement, c'est que leurs parents leur disent de ne pas faire. C'est pas parce que les parents ne les aiment pas. Au contraire, ils les aiment. C'est pourquoi on leur demande de ne pas faire ceci ou cela. Mm-hmm. Je me rappelle très bien l'année dernière, il y a un qui devait se baptiser. Mm-hmm. Et ses parents l'ont dit d'aller aux eaux de baptême. Le petit ne voulait pas. Parce qu'il venait à peine d'être libéré de l'école dimanche pour regagner le grand temple. Mm-hmm. Donc quand les parents m'ont appelé, ah Moni, viens voir, et voilà, il y a ton petit là qui ne veut pas se faire baptiser. Mm-hmm. Il dit, bon, il doit, j'ai compris, laissez-le comme ça. Donc je suis allé vers lui, je l'ai appelé. Il dit, frère, viens. C'est que, voici ce que tes parents m'ont dit. Est-ce vrai? Il dit oui. Il dit, ok, toi-même là, qu'est-ce que tu veux? Tu veux te faire baptiser ou non? Il me dit non, qui n'est pas prêt. Il dit ok, si tu n'es pas prêt, je suis d'accord avec toi. On ne force pas. Mm-hmm. On n'oblige pas quelqu'un à aller aux eaux de baptême. Mais si papa et maman le disent, c'est parce qu'ils veulent que demain, tu sois un homme mûr dans la foi et marchant dans la parole de Dieu pour ne pas faire comme les amis du quartier et les amis de l'école. Sinon, je les comprends, mais toi aussi, je te comprends. Donc, fais comme ton cœur te le demande. Je vous assure, les semaines qui ont suivi, il est venu vers moi pour dire il va se faire baptiser.
1: Mais pourquoi il ne voulait pas se faire baptiser? Pourquoi? Qu'est-ce qu'il a dit comme, donné comme raison?
4: Bon, dites-le pas, je ne sais pas pourquoi. Parce que, comme raison, il dit il n'est pas prêt.
1: D'accord,
4: en fait, il voulait résister un peu aux parents. Mais là, je ne sais pas pourquoi.
1: Une question, Moni. Qu'est-ce qui amène, à votre avis, les enfants à vouloir forcément désobéir, faire comme les autres?
4: Oh. À cette question, je répondrai que les enfants veulent peut-être découvrir autre chose que ce qu'ils ont l'habitude d'entendre. Mmh. La curiosité, merci beaucoup. Ça, à des fois même là, j'ai envie de raccrocher même, il dit bon, en fait, monter là même, c'est bon. Parce que
1: il y a
4: des enfants qui sont devenus bizarres. Par contre, d'autres sont devenus meilleurs, des cadres même dans ce pays. Donc, c'est ce qui peut-être nous motive, nous autres, à continuer encore dans le ministère des
1: Là, on parle des enfants des chrétiens. Hein? C'est bien ça.
4: Oui. Les enfants des chrétiens.
1: Voilà.
4: Je suis sûr qu'il y a un mec qui est devenu PD. Vraiment, ça, jusqu'à présent, quand je pense à lui, je n'arrive pas à dormir.
1: Et qu'est-ce qu'il a donné comme raison? Qu'est-ce qu'il a motivé? Est-ce qu'il y a un arrière-plan, une situation familiale, émotionnelle, psychologique?
2: Toujours, il y a toujours quelque chose. Mais comment
4: il a plus il a plus vécu avec sa mémé. Mm-hmm. Ses parents, ses deux parents n'étaient pas à côté. Mm-hmm. Et donc, c'est moi qui, de temps à autre, j'ai passé au moins échanger avec lui. Quand il se tape des coiffures bizarres, je l'attrape, on rentre dans un salon de coiffure. Je paye, on le coiffe normalement et puis il sort. Mais arrive un moment quand je l'appelle à 20h, 21h par là pour voir un peu est-ce que ça va. Le petit me fait savoir qu'il est derrière un taxi compteur, il va à Makori, il va à Cocody. Bon, je n'arrivais pas à comprendre. À cette heure-là, non, il va où?
1: Il y a des signes. Quand un enfant entend des débuts, il y a des signes.
2: Il y a des signes qui montrent.
4: Voilà, donc après, je dis, mais attends. Une fois, je l'ai fait, je dis, mais attends. Quand je t'appelle à cette heure-là, tu es dans ta suite compteur, tu es avec qui? Non, je savais, mes amis, on va faire, pour faire des commissions.
2: Je dis, non.
4: Donc, c'est après, j'ai su qu'effectivement, il était dans ce domaine-là. Mais j'ai essayé de le ramener. Je lui ai dit, le frère X, je ne dirai pas son nom, le frère, voilà, ce n'était pas lui qui est là. Si il revenait à des meilleurs sentiments, et puis à son ancienne vie, je saurais que c'est lui qui est en face de moi. Mais sinon, pour le moment, ce n'est pas toi qui es là. C'est pas toi qui es là, mais c'est pas quand trop tard. Parce qu'une fois, je l'envoie à la maison, dans la causerie, j'ai vu un tatouage sur lui. Et puis je lui ai fait savoir, tu sais que ça, c'est pas bon? Il me dit oui. Il dit, mais pourquoi t'as fait? Il dit non, c'est quand j'ai fait que j'ai su que c'était pas bon. Il dit, bon, là, tu vois, tu veux faire comme tes amis. Tu n'es pas obligé de faire comme tes amis. Est-ce que tes amis ne peuvent pas faire comme toi? Ils peuvent faire comme toi. Mais pourquoi est-ce que tu ne veux pas faire comme tu ne veux pas amener tes amis à faire comme toi, et toi tu veux faire comme eux. Tu vois, là c'est pas bon. Nous sommes la lumière du monde, nous sommes le sel, et les autres doivent faire comme nous. Donc vraiment, il y a un moment, tu as dit tout à l'heure, la curiosité, vraiment ça gâte la vie des enfants, et quand ils sont déjà introduits dans une chose, on ne peut plus encore les ramener, sauf la grâce de Dieu qui les ramène.
1: Merci beaucoup.
4: Vraiment, c'est ce que je me dis à cette émission. Merci beaucoup.
2: Merci beaucoup.
1: Alors, moi, merci. Vraiment, quand on entend ces témoignages, on est assez bousculé. Alors, les motivations, l'argent facile, faire comme les amis, curiosité, ou bien situation dramatique à la maison, qu'est-ce qu'on peut percevoir? Qu'est-ce qui peut amener ces enfants à
2: plonger Il y a beaucoup, comme on le dit, de causes. Il y a beaucoup de causes. Regarde ce que le papa vient de dire déjà. Parce que Dieu, il veut un enfant dans un cadre. Le père et la mère. Et le père et la mère convertis dans une maison qui apprennent à vivre avec Dieu déjà, qui sont eux-mêmes des exemples. Et qui donne d'exemple aux enfants.
1: Mais ici, cet enfant-là n'a pas eu d'exemple puisqu'il a vécu à sa grande mère.
2: Justement, effectivement, ça veut dire que le père était absent.
1: Absent. Ouais.
2: Et l'absence du père, dans toutes les analyses, le père absent, c'est dangereux pour un enfant.
1: Donc, ça veut dire que tout ce qui amène les enfants à plonger dans une désobéissance, il y a forcément une raison. Ça peut être
2: Il y a toujours une raison. Une raison dès le bas âge. Il y a des enfants même, comme la dernière fois on a fait l'émission avec Papa Biali, il disait qu'à partir de 4 mois, il y a quelque chose qu'on appelle amygdala dans le cerveau qui enregistre les choses. L'enfant même, là, il n'est même pas encore venu, mais ils l'ont déjà régné. Par exemple, peut-être papa a des problèmes, maman a des problèmes, il dit, pourquoi tu as pris la grossesse, va m'enlever ça. Et puis l'enfant, la maman dit non, je veux pas. Et puis l'enfant vient au monde, mais de façon inconsciente. Son amygdale a enregistré cette information-là. Donc l'enfant se sent rejeté. Il est déjà en conflit avec son père quand il vient, en conflit avec sa mère quand il naît. Et puis, ça devient un problème déjà pour lui. Et il est en rébellion, même souvent, même sans savoir qu'il est en rébellion. Et tout ce qu'on lui dit, lui, il fait le contraire pour montrer que lui aussi, il est capable. Pourtant, il n'est pas capable. Et donc, il y a beaucoup, beaucoup de causes. L'absence du père, l'absence aussi de la mère. Où il y a des maisons où c'est vraiment la dureté, c'est vraiment la rigueur, où vraiment aussi l'enfant n'est pas écouté. Il y a tellement de causes.
1: Il y a plusieurs causes qui amènent les enfants. L'absence des parents. Mais les conséquences sont parfois dramatiques. Ici, l'enfant est devenu homosexuel. D'autres, par désobéissance,
2: deviennent des
1: gangsters.
2: Il y a d'autres, même les parents aussi ont fait des efforts pour les mettre sur la droite ligne, mais ils sont tombés sur des mauvaises compagnies.
3: Allô.
1: Oui, nous vous écoutons.
3: Ok, bonne émission à vous.
1: Oui, nous vous écoutons.
2: Merci.
3: En tout cas, j'aime bien le thème. On dit que nous, les parents, nous sommes très concernés dans cette affaire. Très, très important. Parce que il est malheureux pour un parent de voir son enfant dérouté. Donc, ça dépend de nous-mêmes d'abord. de nous-mêmes notre relation avec Dieu. Quand tu as une relation parfaite avec Dieu, tu peux encadrer, tu peux ramener ton enfant à toi, tu peux lui parler. Parce que quand nous-mêmes, nous ne sommes pas fidèles à nous-mêmes, ça peut jouer sur la vie de nos enfants. Par exemple, un enfant, aujourd'hui, c'est vrai, l'école, l'environnement en train de produire des choses qui ne sont pas bonnes. Ton enfant est bien à la maison, au dehors, c'est une autre chose. Donc, c'est de connaître réellement ton enfant. Lui dire, par exemple, moi, nous avons été éduqués par notre maman. Et jusqu'à aujourd'hui, je ne sais pas ce qu'on appelle sortir. Parce qu'elle ne t'empêche pas de sortir, mais avant de sortir, il faut faire tous ses devoirs ménagers. Juste quand tu as fini, tu as venu étudier, la femme te fatigue. Donc, c'est resté en moi. Jusqu'à j'ai fait foyer aujourd'hui, j'ai fait mes enfants. Et un jour, ma fille m'a dit que maman, et ma camarade, tu connais, c'est son anniversaire. J'ai dit où? Elle m'a parlé de Bassam, tout cela, mon cœur a fait quoi?
1: Anniversaire.
3: Anniversaire où j'ai déjà entendu des mauvais témoins, mais je ne l'ai pas fait comprendre. Je lui ai dit, bon, anniversaire là, c'est quelle heure? Elle dit, c'est 18h. J'ai dit, en plus, pour finir à quelle heure? Tu as quitté ici pour aller à Bassam, et puis ça commence à 18h. Ma fille va dire à papa, alors que j'avais déjà préparé l'esprit de mon mari. J'ai dit, ta fille va anniversaire, mais je l'envoie vers toi. Il faut refuser. Pas refuser totalement, mais même laisser en face d'elle. Déjà, Bassam, et puis à ce âge, elle est encore très petite. En ce temps, elle avait déjà 22 ans. Donc, moi, je lui ai dit, mais Dieu, dit, qui va préparer le riz du soir, toi aussi. Aujourd'hui, samedi, tu es à la maison, tu n'es pas allé à l'école. Donc, voilà, le riz, je suis fatiguée. Mais faut préparer le riz, tu sais, pourquoi tu me fais, tu vas essayer de ranger la cuisine. Donc, j'ai mis ça comme ça un peu. Elle dit, ah, maman, j'ai dit, mais dépêche-toi. Tu sais, 18 ans, non? Dépêche-toi. Quand elle a fini, j'ai dit, mais la cuisine n'est pas bien rangée, toi aussi. Tu sais que demain, dimanche, on se réveille, mais pas pire à la cuisine. On se lave, on va à l'église. Donc, dans le temps, et puis tout ça. Quand elle a fini, elle était fâchée. Mais le retour, là, il y a une tamara qui est décédée dans l'acte.
1: Seigneur, tu voyais ça.
3: Donc, si toi, une maman, tu es active chez toi à la maison, tu ne vas pas permettre à ton enfant de se promener, de faire ceci, de faire cela. Si maman, tu es active dans ton foyer, tu es là, tu travailles avec tes enfants. Toi, maman, tu as la cuisine, dans ton ménage à la maison, ta fille au dehors. Pour quelle raison?
1: Mais attends, donc, il y a un des enfants dans l'acte du retour qui est décédé.
3: Comment dans l'acte?
1: Vous voyez ça. Alors, une question, en tant que maman, mais qu'est-ce qui t'a motivé à refuser que l'enfant parte à un anniversaire? On peut dire, bon, l'anniversaire, il n'y a rien de mal. Qu'est-ce qui t'a motivé? Qu'est-ce que tu as perçu comme danger? On aimerait bien savoir.
3: Moi-même, je n'aime pas ça parce que je n'ai pas connu ça. Parce que même si je n'ai pas vu, je vois sur les réseaux. On peut même produire dans ta boisson. Un garçon peut te blaguer là-bas avec l'heure de jeunesse, de chicha, de ceci, cela. Pourquoi même moi, pourquoi? Et puis, un frère en crise va me dire, responsable, on a vu ta fille ici tant. Quelle est l'image que j'ai? Quelle est mon image en tant que maman? Donc, jusqu'à aujourd'hui, ma fille a 29 ans, ni fiancée. Ce sont seulement ses collègues du travail, la famille. Malgré qu'elle a l'intérieur. J'ai même fait un saut là-bas, j'ai trouvé qui là-bas. L'église qu'elle fréquente là-bas, c'est sûr qu'elle n'a pas de boulot, elle est à la maison. Je lui dis, mais ma fille, toi aussi, il faut sortir un coup. Et moi, j'ai travaillé toute la semaine, aujourd'hui, samedi, il faut que j'arrange ma maison. Dans mon cœur, j'ai dit, c'est ça même. Mais je lui dis, mais ne fais pas comme maman, ta maman, elle est gawaze, elle ne sort pas. Et moi, je vais sortir pour aller où?
2: Elle a su inculquer.
1: Oui.
3: Je vais sortir pour aller où? Et mes garçons aussi, pareil. Ça. Je rends grâce à Dieu.
2: Amen.

0: Ils ont écouté les autres, ils vont augmenter des respect à maman à la maison. Donc, j'ai la première des choses, ça commence par nous-mêmes.
1: Ouais.
0: Une maman convertie qui est servante de Dieu, qui prie. Ouais. Je ne dis pas à les pasteurs, non, je ne dis pas à les responsables. Mais toi qui es en contact avec Dieu qui prie, tes enfants sont de l'or que Dieu t'a donné.
1: Merci beaucoup.
0: Pour les aimer, pour les éduquer, parle avec eux. Et puis une maman, mais tu n'as pas trop d'amis. Trop d'amis là, ça gâte. Trop d'amis. Les amis viennent sur toi, le copain vient, tu dis, l'enfant entend. Et l'enfant entend. Donc, nous les parents, nous sommes les premières personnes à encadrer nos enfants.
1: Merci beaucoup.
0: Si un bon moment, ça va avancer les enfants. Bonne émission.
2: Merci maman.
1: Écoutez ce témoignage. Ce qu'on dit ici, les parents même sont parfois des modèles. Parce que les enfants regardent les parents.
2: Premier modèle.
1: Parce que si vous êtes une maman qui est tous dehors, oh là là,
2: tu peux pas empêcher un enfant d'être dehors.
1: Et là ici, il y a eu un drame. Il y a eu mort.
2: C'est ce que je te disais tout à l'heure. C'est-à-dire que les anniversaires, ça allait anodin, mais il y a beaucoup de choses qui circulent. Il y a eu même des trucs qui sont sortis, les policiers sont venus avertir, dit que quand les gens font les anniversaires, faites attention, parce qu'il y a un style de bonbon, un style de trucs que les gens donnent, mais en fait c'est de la drogue et tout ça.
1: Mais attardons-nous un peu sur les garçons qui piègent les filles, quels ont d'enfants font ça et qu'est-ce qui les motive? Ils vont mettre de la drogue, la boisson dans un groupe de garçons qui vont passer...
2: Les enfants ne sont pas convertis. Ils sont peut-être même nés dans le Seigneur, mais ils ne sont pas convertis. C'est à un moment donné de leur vie qu'ils donnent leur vie au Seigneur. Et donc, quand quelqu'un n'est pas converti, qui n'a pas le Saint-Esprit en lui, la Bible l'appelle l'homme animal. Même s'il est jeune et qu'il est adolescent, il est animal. Il a le comportement, il y a des possessions démoniaques.
1: Et c'est jeune,
2: il y a des choses qui le regardent.
1: Ces adolescents qui veulent expérimenter à cause de ce qu'ils voient sur les réseaux sociaux.
2: Oui, ils veulent expérimenter.
1: Des trucs sexuels sur une fille.
2: Oui, des trucs de pornographie qui circulent, plein de films aussi qui circulent, mais qui véhiculent pas de bonnes valeurs, qu'ils regardent constamment. Souvent, il y a d'autres aussi, c'est des films de violence qu'ils regardent. Et souvent, nous, les parents, on n'est pas là pour contrôler, pour dire, bon, ça, on regarde pas, ça, c'est pas la peine. Ou bien cette chaîne-là, on ne met pas les codes parentaux pour les bloquer. Et on laisse ces choses-là. Donc, mais en fait, sans s'en rendre compte, ça les influence.
1: Donc, pour cause, il y a le modèle à la maison, il y a les influences à l'extérieur.
2: La première cause, c'est les parents.
1: Oui, il y a les médias, il y a les mauvais exemples.
2: Les mauvaises compagnies. Les
1: mauvaises compagnies.
2: Oui.
1: Et tout ça.
2: Il y a beaucoup. La liste est très longue.
1: Oui.
2: La liste est très longue et nos enfants souffrent parce qu'ils sont ballottés dans toutes ces choses-là. Et comme ils sont encore petits, ils ne peuvent pas avoir la réflexion nécessaire. Ils n'ont pas aussi l'expérience. Donc, ils se mettent souvent en conflit avec leurs propres parents, alors que c'est leurs propres parents qui prennent soin d'eux.
1: Ouais, ouais, ouais. Donc, amis auditeurs, si vous avez eu des témoignages ou des situations qui se sont très mal passées parce qu'un enfant n'a pas obéi, vous pouvez aussi nous appeler pour nous partager ces témoignages parce que nous voulons mettre l'accent sur l'obéissance des enfants et les conséquences de la désobéissance, parfois dramatique, pour attirer l'attention des enfants.
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0: cette émission, amis auditeurs. C'est une situation, parfois des enfants vivent des situations dramatiques par désobéissance. Et nous pensons continuer l'émission pour la suite. Comment trouver des solutions pratiques? Aujourd'hui, c'est vrai, nous avons essayé autant que possible faire ressortir l'aspect négatif de la désobéissance des enfants et des situations catastrophiques, même dramatiques, qui s'ensuit. Et nous essaierons la semaine prochaine de parler de comment trouver des solutions. Vous avez la possibilité de participer à cette émission. Et si vous voulez même venir ici en studio participer avec nous, vous êtes vraiment, vraiment bienvenue. Il suffit de simplement nous appeler au contact de la radio Fréquence Vie pour exprimer votre désir de participer à cette émission. Si vous êtes spécialiste des enfants, moniteurs, vous avez quelque chose à donner, à dire pour aider les parents à prévenir dans les solutions, vous pouvez participer à cette émission. Donc, moment cassé, nous acheminons vers la fin de l'émission.
1: Oui,
0: qu'est-ce qu'on peut
1: retenir Il y a l'obéissance et la désobéissance. Vraiment, c'est pas facile, surtout les enfants quand ils arrivent à l'âge de l'adolescent. Mais comprenons que nous, les parents, nous sommes les premiers exemples en foi, en prière, en consécration. Et quelle que soit la déviation de l'enfant, si nous attachons au Seigneur que nous prions, ces enfants vont revenir. Mais si nous les laissons, ces enfants vont être détruits. Et c'est pas facile, parce que n'oublions pas que nous avons un adversaire aussi, le diable. Si nous, il nous a ratés, franchement, il veut pas rater nos enfants. Et comme la maman l'a dit, c'est vraiment un témoignage. Elle a pu déteindre sur ses enfants. C'est-à-dire qu'elle a créé des disciples d'elle-même. Et vraiment, c'est quelque chose que nous devons travailler, nous tous les parents. Et sachons que nos enfants souffrent. Faut pas qu'on les laisse. Souvent, il y a des parents qui sont fatigués, Ils sont vraiment fatigués. Il y a des parents, moi je suis fatiguée, j'ai tout fait. Mais allons jusqu'au bout, vraiment tenons. Être parent, c'est pas pour les faibles. Donc aujourd'hui, effectivement, on a égrené un peu. Si Dieu fait grâce, on va continuer. Tous les auditeurs qui n'ont pas pu appeler, qui peuvent s'apprêter aussi, et ils vont appeler et puis donner leurs expériences. On en a tous besoin.
0: Et nous mijotons, comme on l'a dit, dans l'avenir, priez avec nous. Vous pouvez aussi participer à nos différentes émissions et même nos programmes que nous avons mis en place pour sauver les enfants. Comment sauver les enfants? Comment rattraper les enfants qui sont perdus? Nous réfléchissons à cela, mettons un programme avec la radio Fréquence Vie pour que tous les parents fatigués puissent participer à ces programmes-là, avec Jeunesse en Mission, Fréquence Vie, et parce que nous devons être des solutions pour les enfants.
1: C'est ça.
0: Comment sauver les enfants? Ce sera probablement le thème de notre émission du samedi prochain, Sauver les enfants. Et puis, nous ferons un plaisir de vous recevoir. Amis auditeurs, les enfants ont besoin d'être sauvés. Depuis la petite enfance jusqu'à l'adolescence, jusqu'à 18 ans, 21 ans, les enfants ont besoin d'être sauvés. Ne laissons pas nos enfants à notre adversaire, l'ennemi. Parce que son but, c'est de détruire les enfants. Depuis l'histoire de l'humanité, Satan est déchaîné contre les enfants. Le premier enfant dans le monde est devenu un criminel. Caïn était le premier enfant. Et pour détruire la destinée de ses enfants, l'ennemi est prêt à tout. Le massacre des innocents pour essayer de tuer Jésus à sa naissance, Satan a tué plusieurs enfants. Même au temps des pharaons, des enfants encore là ont été tués et détruits. Encore aujourd'hui, l'ennemi, d'une manière ou d'une autre, détruit nos enfants par la drogue, par les situations dramatiques. C'est la fin de cette émission. Merci. Nous étions avec Edouard Yao, Maman Kassé Bilagi. Nous disons
1: au revoir et que Dieu nous garde.
0: Au revoir.

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samedi 3 octobre 2026. 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Celui qui était dès le commencement, ce que nous avons entendu, ce que nous avons vu de nos yeux, ce que nous avons contemplé et que nos mains ont touché, concernant la parole de vie, nous vous l'annonçons. 1 Jean 1, verset 1 à 3. Contemplez Jésus. Dans ce texte issu de la Bible, l'apôtre Jean distingue les verbes « voir » et « contempler ». Selon l'Académie française, ces deux verbes se définissent ainsi. « Voir », recevoir l'image des objets par l'organe de la vue. « Contempler », considérer attentivement avec les yeux du corps ou avec la pensée. Les deux termes sont bien différents. « Voir », c'est un état passif. C'est recevoir l'image de choses concrètes et matérielles sans nécessairement avoir à y réfléchir. À l'inverse, contempler est une action réfléchie pour laquelle il faut prendre le temps de s'arrêter et qui concerne aussi le domaine de l'invisible. Et pour le chrétien, contempler avec les yeux de la foi, avec les yeux de l'Esprit Saint qui habite en nous, c'est prendre du temps, s'arrêter pour ne pas être absorbé par le quotidien. C'est ouvrir les yeux, mais aussi notre cœur. Contempler, c'est voir au-delà des choses matérielles, les choses qui ne se voient pas, qui sont éternelles. 2 Corinthiens 4, verset 18. Contempler, c'est admirer la grandeur et la beauté de notre Seigneur et Sauveur, de son œuvre à la croix. Contempler, c'est anticiper le moment où nous serons avec lui pour toujours et où nous le verrons comme il est. 1 Jean 3, verset 2. Tes yeux verront le roi dans sa beauté. Ils contempleront le pays lointain. Ésaïe 33, verset 17. Reconnaître ce que Jésus a fait pour nous et ce que Dieu fait dans nos vies est tellement important. Prenons le temps de le contempler.

Contempler Jésus. Contempler, c'est considérer attentivement pour discerner la grandeur ou la valeur d'un objet ou d'une personne. Un fait tout à fait différent de voir ou recevoir une image partielle sans accorder une attention particulière. Ainsi, dans le verset du jour, l'apôtre Jean nous fait part de la plus grande considération sur la personne de Jésus à travers ses verbes « entendre, voir, contempler et toucher ». Ce qui ressort de tout, c'est Jésus, la parole de la vie. En vérité, contempler est une action réfléchie en profondeur dans le domaine extérieur et intérieur. Il nécessite un temps. Et la question, pour le chrétien, qu'en est-il? C'est voir au-delà de ce qui est physique, c'est ouvrir les yeux de la foi, et aussi, ayant le cœur éclairé par la puissance de Dieu. Contempler Jésus, c'est le connaître comme Fils de Dieu, le Sauveur. Ainsi, témoignaient les Samaritains. Ce n'est plus à cause de ton dire, car nous-mêmes, nous l'avons entendu, et nous connaissons que celui-ci est véritablement le Sauveur du monde. Jean 4, verset 42. Oui, pour chacun de nous, il est très important d'avoir du temps pour l'entendre, le contempler, le connaître, Jésus le Fils de Dieu, lui qui est le Dieu véritable et la vie éternelle. 1 Jean 5, verset 20. Te contempler face à face, écouter ta voix d'amour, qui par mille soins de grâce nous conduisait chaque jour.

Samedi 3 octobre 2026, le Seigneur est proche. Le roi se tint debout à sa place et fit cette alliance devant l'Éternel, de marcher après l'Éternel et de garder ses commandements, ses témoignages et ses statuts de tout son cœur et de toute son âme pour pratiquer les paroles de l'alliance écrites dans ce livre. 2 Corinthiens 34, verset 31. Ce que nous apprend Josias 2, continuez malgré tout. Alors qu'il semblait ne plus y avoir d'espoir, la persévérance de Josias est remarquable. Son dévouement à Dieu était inébranlable. Rien ne pouvait l'arrêter dans sa décision de faire selon les paroles de l'Alliance. Il avait entendu que le jugement de Dieu était prêt de venir, mais aussi qu'il mourrait en paix et ne connaîtrait pas ce jugement. Cependant, Josias s'est pleinement consacré à Dieu. Le roi se tint debout à sa place et fit cette alliance devant l'Éternel, de marcher après l'Éternel et de garder ses commandements, ses témoignages et ses statuts de tout son cœur et de toute son âme. Quelle piété! Pourquoi continuer alors que la cause est perdue d'avance? Josias savait qu'il ne pourrait empêcher la venue du jugement de Dieu et pourtant il ne s'est pas arrêté dans son engagement pour l'Éternel. Ce n'était pas ses intérêts personnels qui le préoccupaient, mais ceux du Seigneur. Si aujourd'hui tout semble moralement sombre, est-ce que je vais vivre pour moi-même ou pour le Seigneur, faisant ce qui est agréable? Notre Seigneur Jésus avait un zèle immense pour Dieu et il nous invite à le suivre. Nous sommes encouragés dans ces derniers moments sombres et froids de la nuit morale qui caractérise les temps de la fin actuelle à continuer sans relâche à marcher dans le chemin que le Seigneur place devant nous. Marchons ainsi soigneusement avec la force que le Seigneur veut nous donner. Marchons par l'Esprit dans ce chemin difficile mais tellement approuvé du Seigneur. Il récompensera son serviteur fidèle. Le Seigneur vient. Veillons, soyons fidèles, attachés à lui, et prions qu'il nous garde ainsi jusqu'à ce qu'il vienne. À l'éclair.

Seigneur est proche de toi. Ce que nous apprend Josias 2. Continuez malgré tout. Une alliance est un marché conclu entre deux prétendants, un acte qu'il faut obéir et respecter dans son ensemble. Ainsi fit Josias devant l'Éternel, a marché après lui, gardé ses recommandations et ses statuts de tout son cœur, pratiqué les paroles de l'alliance, le verset du jour. Il est clair pour Josias qu'il va mourir certes, mais en paix, et ne verra pas le jugement qui est prêt de venir. Même ayant connaissance de tout cela, il tient ferme, obéissant à la décision requise, et continue malgré tout. Quelle piété de la part de Josias! Seuls les intérêts de l'Éternel sont ma priorité. En effet, il est là un encouragement pour chacun de nous, pour s'engager de tout cœur, pour lui en toutes choses. Ainsi, tous comme l'apôtre Paul, pour moi, vivre c'est Christ. Philippiens 1, verset 21. Chaque bien-aimé, en ces temps de troubles, sombre, que notre conduite et notre piété soient saintes et appliquons-nous à être trouvés sans tache et irréprochables devant lui, en paix. 2 Pierre 3, verset 11 à 14. Raison pour laquelle il nous est recommandé disant « Marchez par l'esprit et vous n'accomplirez pas la convoitise de la chair. » Galates 5, verset 16. Alors, chers frères, dans ce chemin difficile et sombre, veillons, soyons fidèles et attachés à Jésus, prions afin qu'il nous garde ainsi jusqu'à ce qu'il vienne. Il récompensera certainement son serviteur fidèle. »

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0: Bienvenue à toutes et à tous à Tribune Jeune, votre émission réalisée par l'Église évangélique de Dieu à Yamoussoukro. Voilà la thématique du jour, faire du salut des âmes une priorité, sinon notre priorité. Pour en parler, je reçois ici des invités qui vont se présenter à nos auditeurs.
1: Salut frère Francis, je suis ici le pasteur Kwame Josué de l'Église Vie de la Parole Révélée.
2: Shalom, pasteur Kwadiane Florent, du ministère de la foi en action par la parole.
3: Merci. Bienvenue.
4: Shalom à vous, je suis Christian Ezekiel Kra, étudiant en communication d'entreprise et formateur en compétences numériques, également membre de l'Église évangélique de Dieu de Yamoussoukro. Dieu vous bénisse.
5: Paix et joie, Véronique Nguessan, membre de l'Église évangélique de Dieu commerciale, soyez bénis.
6: D'accord.
7: Shalom, shalom, apôtre Emu Yekinson, pasteur principal du ministère évangélique international des Sentinelles de Sion, Yamoussoukro Kati Énergie.
0: Voilà, celui qui pilote cette émission aujourd'hui, c'est votre serviteur Francis Drigby, et juste derrière la baie vitrée, c'est Jean-Baptiste Krak qui se trouve là pour la manipulation de la technique. Nous poursuivons avec cette belle chanson maintenant, voilà, pour marquer juste une pause et puis reprendre avec Gaël qui nous chante dans son sanctuaire.
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0: fidèles auditeurs, vous qui venez de nous prendre en marche, restez avec nous. C'était à l'instant Gaël qui nous a vraiment fait du bien à comprendre ces très belles paroles qui nous ramènent encore à comprendre que Dieu est toujours dans son sanctuaire, il est avec nous. Tout de suite, nous partons avec la définition sans tarder. Et nous allons commencer cette fois avec le pasteur Kouadiané Florent. Qu'est-ce qu'on entend par faire du salut? Voilà. Quand on parle du salut, qu'est-ce qu'on veut concrètement dire?
1: Faire du salut, non, salut.
0: Le salut même.
1: Le salut même. Oui. Le salut, c'est l'action d'être sauvé d'une situation, d'un danger, et c'est aussi l'action d'être sauvé de la condamnation divine. Voilà. Maintenant, faire du salut notre priorité, c'est de travailler de telle sorte à pouvoir gagner le maximum de personnes, à pouvoir sauver le maximum de personnes pour le royaume.
0: D'accord. Alors, le frère Ézéchiel, alors, pourquoi le salut des âmes est aussi important pour Dieu?
2: Le salut des âmes est important pour Dieu dans la mesure où Dieu, ayant créé l'homme, visant à vraiment étendre son règne sur la terre, mais l'homme s'est vu échouer par cette mission-là. Les premiers hommes, je vais citer Adam, qui a échoué cette mission, et Dieu, voyant cela, va apporter une solution à l'humanité, pouvoir sauver sa créature, pouvoir sauver l'humanité. Donc, il a envoyé Jésus-Christ mourir pour nous, pour que nous ne restons pas dans cette vie de péché, et de chaque fois subir la mort qui est durée le résultat du péché, et il va le permettre à ce qu'on puisse être sauvé et avoir une vie éternelle comme il désirait.
0: D'accord, merci bien. Alors, Véronique Nguessan, selon vous, quel est le rôle de l'Église, le salut des âmes?
3: Mais je dirais l'Église a un rôle principal, important même, je dirais, puisque c'est l'Église qui est le lieu où nous nous assemblons. C'est là que nous apprenions à marcher, à s'asseoir, à faire les quatre pattes, à marcher et puis à pouvoir être, je dirais, plus solide. Donc moi, je pense bien que l'Église a un rôle très important à jouer pour le salut de ces âmes-là, par les enseignements, par des différents programmes de fortification, pourquoi pas de prise de conscience également.
0: D'accord. Avec l'apôtre Emou, quels sont les éléments clés, voilà, du salut des âmes? Est-ce qu'il y a des choses sur lesquelles il faut s'appesantir, qui sont les plus importantes dans le salut des âmes?
4: Acte 12 dit, il n'y a de salut en aucun autre, car il n'y a sous le ciel aucun autre nom qui a été donné parmi les hommes par lequel nous devions être sauvés. Donc, ça veut dire, si l'âme que tu veux sauver est un être humain, celui que tu dois présenter à cet être humain, c'est Jésus. Un point, c'est tout. Jean chapitre 3, à partir du verset 16, Dieu a tant aimé le monde qu'il a donné son Fils unique, afin que quiconque croit en lui ne périsse point, mais qu'il ait la vie éternelle. Dieu, en effet, n'a pas envoyé son Fils dans le monde pour qu'il juge le monde, mais pour que le monde soit sauvé par lui. Celui qui croit est sauvé, celui qui ne croit pas est déjà jugé, parce qu'il n'a pas cru au nom du Fils unique de Dieu. Donc, le message central, c'est Christ. Le moyen du salut, c'est Christ. La raison pour être sauvé, c'est Christ. Donc, Christ le centre, Christ le début, Christ le milieu, Christ la fin du salut.
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0: Alors, aujourd'hui, nous parlons de faire du salut des âmes notre priorité. Quels sont les avantages de faire de ces âmes-là, de ces personnes, de ces frères-là, de les aider à comprendre et accepter le Seigneur? Quels sont les avantages? Est-ce que cela est bon? Qu'est-ce qu'on gagne? Quel est le profit, les bienfaits?
6: D'abord, vous aidez le royaume à avancer. Vous aidez Dieu à étendre son royaume. Et l'évangile de Jacques nous dit que celui qui gagne une âme couvre une multitude de péchés. Tu épargnes le monde d'un péché ou bien d'un crime. Imagine que tu gagnes un criminel. Le taux de criminalité va baisser. Tu gagnes un voleur, c'est le monde qui gagne. Donc vraiment, ça fait du bien, non seulement au royaume, mais au monde dans lequel nous sommes, contribuer de gagner des âmes.
0: Merci. C'est bien, avec tout ce qui est dit, que lorsqu'on gagne une personne qui est peut-être criminelle, qui était voleur et tout ça, c'est le monde qui gagne. Ça permet au monde de rester en paix, de vivre en paix, et la société d'être aussi stable. Mais est-ce que réellement aujourd'hui dans les différentes églises, est-ce qu'on fait de ça aujourd'hui une priorité? Quand on a accepté le Seigneur, nous on est déjà sauvés, on va dans les églises, on va à tous les programmes et tout ça. Mais est-ce que c'est une priorité pour nous aujourd'hui d'aller vers ces âmes-là, bien que nous savons que ces personnes-là sont égarées, n'ont pas encore accepté le Seigneur, sont dans des situations, dans des comportements, des attitudes qui ne glorifient pas Dieu? Est-ce que nous en faisons aujourd'hui une priorité, aller vers eux pour les sauver?
1: Merci bien, Francis. Aujourd'hui, je pourrais dire c'est une priorité pour certaines personnes, dans la mesure où dans les différentes rues, nous voyons des personnes en train d'annoncer l'évangile. Mais aujourd'hui, sur beaucoup d'églises, dans beaucoup de communautés aujourd'hui, gagner des âmes n'est pas véritablement une priorité. Et nous voyons que l'accent est mis sur tout ce qui est bénédiction, tout ce qui est liberté, tout ce qui est voyage, voilà, la sorcellerie règne. Donc voici un peu où l'accent est mis. Ce qui fait que le fidèle même qui est dans l'église, il n'est pas affermi, il n'a même pas les âmes nécessaires pour pouvoir annoncer l'évangile. Le plus souvent, quand on dit on va demain, on ira faire une évangélisation dans tel quartier, beaucoup ont honte, ils ne viennent même pas. Parce qu'ils n'ont pas les armes nécessaires. Ils ne sont pas formés à ça. Donc ça devient difficile. Aujourd'hui, c'est plus trop la priorité de certaines personnes.
0: D'accord. Ce n'est plus la priorité de certaines personnes, hein. D'accord. Ok, je crois que c'est un pasteur qui parle. Il a vraiment constaté cela. Et un autre pasteur aussi voulait rebondir sur la même question, donner aussi son point de vue par rapport à ce que l'autre vient de dire, frère pasteur Kwame.
6: Pour argumenter sur ce qu'il dit, nous prenons Apocalypse 3, le verset 17, 18, 19, on ne va pas tout lire, c'est beaucoup. Et on voit le Seigneur qui s'adresse à l'église de l'Odyssée. L'Odyssée qui, dans une certaine mesure, s'adresse à l'église des temps de la fin. Parce que lorsqu'on étudie les âges de l'église, on comprend que nous sommes à l'époque de l'Odyssée. Et qu'est-ce que le Seigneur dit sur l'Odyssée? Il dit, parce que vraiment, tu n'es ni froid, ni chaud, je te vomirai. Il dit, je te conseille d'acheter de moi de l'or éprouvé afin que tes vêtements deviennent blanches. Donc, lorsqu'on parle de blancheur, on parle de sanctification, de pureté. Or, qui parle de pureté, parle du message du salut. Donc, ce qui veut dire que dans ce temps de la fin, des gens ne prêchent pas ce message-là. D'abord, on parle même de message-là. On parle pas d'abord de message. Ne prêche pas le message du salut. Ils prêchent autre chose à part même le salut. Bien que même on dépose nos matériels pour dire on va évangéliser, mais tu vas entendre autre chose. Viens à Jésus, tu seras riche. Non, on ne vient pas à Jésus pour devenir riche. Parce que on n'a pas besoin d'être chrétien pour être riche. Viens à Jésus, tu seras marié. Mais est-ce que Maïmouna et Picolé prient chaque jour pour se marier, chaque jeudi? Non. Donc, les choses que le monde peut donner déjà, Jésus-Christ ne donne pas. Donc, aujourd'hui, dans le message même, il y a un défaut. Aujourd'hui, des gens, il dit ici que tu dis que tu es riche. Je me suis enrichi. Oh, Dieu, c'est le caractère des églises aujourd'hui. Qui va avoir 10 000 membres, qui va avoir un méga church, qui va avoir un temple décoré. C'est la course au méga church. Mais à l'intérieur, même des chrétiens, c'est pas qu'on est de nouveau ni régénéré. Et c'est dommage, en fait. Donc, au sein de l'église, il n'y a pas un travail qui est fait. Il n'y a pas le salut qui est la priorité.
0: Alors, on va écouter les impressions du consultant aussi. Voilà que nous sommes en train de dire qu'au sein de nos églises aujourd'hui, la priorité n'est vraiment pas mise sur l'évangélisation, apporter les âmes à Christ. Alors que c'est ce qui devait être vraiment la mission de l'église, si on se comprend bien. Alors aujourd'hui, là, pendant que nous sommes ici, est-ce qu'il peut y avoir des stratégies que nous pouvons peut-être essayer de dévoiler ici, qui pourront aider, voilà, certaines personnes à être équipées à pouvoir vraiment faire de l'évangélisation peut-être une priorité?
4: D'abord, c'est d'enseigner. Enseigner que l'évangélisation tient à Dieu. Ça, c'est d'abord la première chose. Je voudrais dire quelque chose qui est assez important. C'est que dans le message biblique, il n'y a pas que l'évangélisation. Parce que là aussi, c'est important de comprendre. Parce que généralement, on met l'accent sur évangélisant, évangélisant, évangélisant. Et puis après, on se rend compte que les hommes même qui sont moins évangélisés, il y a un travail qui n'est pas fait à leur niveau. Parce que Jésus a dit évangéliser et enseigne-leur. Donc, il y a l'évangélisation et il y a la formation. C'est dans la formation, il y a tous les autres messages dont on accuse l'église de mettre en priorité. Donc il faut savoir où on doit évangéliser, où on doit enseigner. Je reviens sur la formation. Tout à l'heure, le pasteur Josué disait que quand on met les baffes, on entend un autre message. Il n'y a pas longtemps, jusqu'à 2 ou 3 années en arrière, j'écoutais quelqu'un qui était en train de faire un plein air. Et le message de l'évangélisation en plein air était le message sur les dîmes et les offrandes. Bon, c'était un très bon message. Théologiquement, elle a bien prêché. Cette personne a très bien prêché. Le problème, c'est que ce n'était pas le cadre. Donc, on a besoin de former ceux-mêmes qui vont à l'évangélisation. Donc, le fait que l'évangélisation diminue, c'est du fait que les évangélistes eux-mêmes sont pas formés. Vous voyez, c'est pourquoi ils n'ont pas de résultats, ils sont découragés. Donc, si on les forme bien, je crois qu'ils vont avoir plus de résultats, ils seront encouragés à travailler davantage. Deuxième chose, c'est que les gens qui sont gagnés doivent être aussi formés. Donc, il y a une double formation. Former ceux qui vont et former ceux qui sont gagnés. Voilà, c'est important.
0: D'accord. 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
0: Alors, pendant que nous parlons de gagner les âmes pour le Seigneur et faire de ça une priorité, nous comprenons aussi qu'on se focalise beaucoup plus sur peut-être les plein airs où il faut faire des locations de bâches, de baffes, d'appareils aussi sophistiqués, d'écrans géants et tout ça. Mais est-ce que il y a certaines personnes aussi qui essaient d'expérimenter un peu, aller avec leur témoignage personnel auprès de certaines personnes, faire du porte-à-porte? Et qu'est-ce que vous en pensez concrètement pendant que nous sommes ici? Est-ce que ça peut aussi aider dans le cadre de l'évangélisation?
6: Pasteur Kwame. Je vais remonter dans le temps, aller dans le passé. Celui qui a initié les plein airs, ça s'appelle George Whitefield. Voilà, il était avec les Charles Finney, les fondateurs de l'église méthodiste. Et un jour comme ça, il y avait des gens réunis et il dit, est-ce que je peux en rendre mon témoignage? Et c'est là que les gens l'ont écouté. Au départ, ça paraissait, les gens l'ont combattu. Pourquoi? Parce que c'était nouveau. C'est quoi ça? Parce qu'avant, c'était classique à l'époque. Et il a commencé à rendre son témoignage. Ça a pris au point où, lorsqu'il arrive en Écosse, il rend son témoignage. Il ne dit pas que je vais manger, mais il dit, je vais mon témoignage. témoignage. Et les gens écoutaient, puis c'était quoi? Gagner à Jésus. Donc plus le temps évolue, c'est devenu maintenant avec les baffes qu'on voit aujourd'hui. Mais il faut dire que vraiment, on peut plus faire l'évangélisation comme le faisait au temps ancien. Parce qu'aujourd'hui, c'était devenu comme une religion. Et ce qui est religieux, les gens prennent ça comme, voilà, oh, ils vont venir encore. Il faut trouver d'autres moyens pour rendre la chose plus efficace. Donc quand on parle de corps à corps, de porte à porte, c'est encore plus efficace. Je rentre, moi, j'aime beaucoup le corps à corps parce que tu as le temps d'écouter la personne te fait un retour de son problème, de sa vie au fait. Mais quand le gars, c'est vrai, on va crier dans le micro, tout ça, bon, en plein midi. Et surtout même, quand tu regardes les gens le font, c'est un carrefour où il y a presque personne. Presque personne. Et puis les gens, ils s'en vont, ils s'en vont, c'est bon, mais c'est pas trop rentable. Voilà. Oui, voilà. T'en occuper, puis bon, voilà. C'est, puis bon, les gens sont à demander, il n'y a pas quelqu'un, à part les femmes qui sont assises au marché pour qu'ils puissent prier un peu. Mais pour dire que c'est encore plus intéressant d'avoir un temps d'échange corps à corps, envahir les marchés et vraiment entendre le problème des gens, prier pour eux aussi. C'est vraiment important. On a fait ça à Boaké et ça a marché. Ça marche beaucoup. Là, même quand tu fais le corps à corps, la possibilité d'aller connaître la personne, vu que vraiment, tu es chez lui à la maison. Donc tu peux lui dire, ah, viens, tu peux le prendre pour venir. L'église de CCR, le pasteur Yaring Gati, est-ce qu'ils font à 4 matins, ils sont allés chercher à la maison pour venir. Pourquoi? Parce qu'on fait du corps à corps. Donc c'est mon élément de réponse par rapport à cela.
0: Merci. 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
0: Voilà, nous poursuivons toujours. C'est vrai que nous sommes en train de voir un peu dans quel cas il faut faire de l'évangélisation, bien gagner les âmes, faire de ça une priorité. Mais en même temps, on ne doit pas ignorer aussi les obstacles que cela peut souvent causer. On peut avoir des obstacles à notre niveau, dans notre vie, qui peuvent nous empêcher réellement de pouvoir accorder vraiment du temps à l'évangélisation. Ézéchiel.
2: En termes d'obstacles, beaucoup se situent, je dirais, au niveau mental, parce que certains se diront, bon, moi, j'ai honte, moi, comment les gens vont me regarder? En soi, je dirais pas que ce sont des obstacles, dans la mesure où, si tu es vraiment fier de cette vie que tu es en train de mener en tant que chrétien, si tu es vraiment heureux de pouvoir brader pour dire que je suis chrétien, ça ne te coûtera pas quelque chose de dire, mon frère, voici mon témoignage, comme il a dit le pasteur, tu rends ton témoignage et par ton témoignage, les gens pourront dire que cette vie m'intéresse, je veux avoir une vie différente de celle que j'ai.
0: Merci. Merci. La sœur Véronique. Alors, quels sont les pièges à votre niveau? Si on vous parle des pièges qu'on peut éviter, tout ça, qu'est-ce que vous pouvez énumérer comme des pièges ici, hein, dans la vie de certaines personnes? Parce que beaucoup aujourd'hui se disent, ah, moi, je ne peux pas me lever pour aller évangéliser, pour aller à la recherche des âmes perdues, pour les ramener à Christ. Alors, selon toi, qu'est-ce qui peut être peut-être caché, qui peut être à la base de ce refus?
3: Ben, ce qui peut être à la base de ce refus, il y a tellement d'exemples. D'abord, même la vie de la personne qui en vit ou qu'on en voit à l'effet. Quand elle voit que sa vie n'est pas en conformité avec soit la parole de Dieu, eh ben, tout de suite, je préfère ne pas aller. Ou la personne a peur qu'on la reconnaisse à un carrefour. Et celle-là aussi vient annoncer la parole de Dieu. Elles sont même de quelle église même? Qui est son pasteur même? Donc quand c'est comme ça déjà, l'autre, non, si c'est la seule église qu'il y a peut-être dans la ville de Yamoussoukro par laquelle on doit passer pour être sauvé, c'est que franchement, moi, je ne serai pas sauvé aussi. Parce que la vie de... Yeah, non, je ne peux même pas. Alors voici un peu des exemples qui peuvent empêcher d'autres personnes à pouvoir vraiment donner de leur vie à Jésus. Alors à ces personnes-là aussi, comme moi j'aime bien le dire, je suis tellement curieuse que quand on me dit quelque chose, il faut que j'aille vérifier. Alors toi aussi va vérifier. Si la vie de la sœur est en conformité avec la parole de Dieu, ça c'est autre chose. Mais si la parole de Dieu diffère du comportement de la sœur ou du frère qui t'annonce l'évangile, la parole de Dieu dans les rues, c'est que toi aussi tu peux être amené à changer.
0: D'accord. Alors donc, à entendre toutes ces choses, il semble qu'il faut forcément une chose qui est aussi capitale qu'on doit rechercher, qui est par exemple l'amour. Mm-hmm. Alors est-ce que l'amour a sa place dans cette affaire de gagner les âmes à Christ?
3: Oui, mais l'amour est partout. Je dirais partout. Le socle, le centre même de l'évangile, ou bien même de faire même l'œuvre de Dieu, ou bien même qu'il y ait peut-être de la multiplication, ou bien même de faire du salut. Voilà. L'âme, une priorité. L'amour. Jésus même nous l'a recommandé. Il dit, aimez-vous les uns les autres, comme moi-même je vous ai aimé. Alors, si tu n'arrives pas à aimer quelqu'un, moi je ne pense pas que tu pourras lui donner quelque chose en retour.
0: Merci. Le constat, je crois qu'il ne va pas dire le contraire. Hein. Aujourd'hui, on a dans nos différentes familles, on a des frères, des sœurs, auxquels on ne veut même pas annoncer l'évangile. Alors qu'on pouvait même toujours, avec ces personnes-là, on pouvait toujours avoir du temps même pour leur annoncer l'évangile. Ça pouvait être une priorité même de parler de ça dans notre famille personnelle. Mais aujourd'hui, on fait des tris. Parce que lui, il m'a fait quelque chose que vraiment, quand je pense à ça, je ne peux même pas lui parler de Christ, non, tout ça. Est-ce que tout ça, c'est bon en tant qu'enfant de Dieu?
7: Non.
0: En nous disant que nous manifestons vraiment l'amour.
7: Non, en tant qu'enfant de Dieu, ce n'est pas normal. Je crois que l'évangile, c'est pour tout le monde. D'abord, ça doit commencer chez nous. Jésus pouvait dire, moi et ma maison, nous servirons l'Éternel.
4: C'est ça.
7: Donc, ça doit commencer par notre famille. Et notre priorité même, c'est notre famille. Faire l'effort pour que chaque membre de la famille soit sauvé, soit gagné à Christ. Mm-hmm. Donc, ça doit être notre priorité. Mais malheureusement aussi, souvent, les gens de la famille, les frères, les sœurs, nous regardent par rapport à ce que nous avons pour croire que notre Dieu est capable. Et celui-là qui est le véritable Dieu. C'est que quand tu as les moyens, là, tout le monde te suit parce que vraiment, ils savent que tu as les moyens financiers. Donc, quand tu parles, on écoute. Quand tu dis Jésus est bon, tout le monde écoute. Alors que quand tu n'as pas suffisamment de moyens et qu'ils ont plus de moyens que toi, bon, quand tu viens leur dire que Jésus est bon, Jésus est ceci, Jésus est cela, ils disent, mais toi, ton Jésus est comme ça, mais toi-même,
8: il n'y a pas de preuve.
7: Il n'y a pas de preuve. J'ai un ami, son grand frère a construit des R+ à Abidjan. Mais il est pasteur. Mais il dit à son frère, donne ta vie à Jésus. Il dit, mon frère, il faut laisser ça. Lui, il a déjà des R+ à Abidjan. Tu comprends? Oh, l'autre, vraiment, c'est encore difficile. Donc, voici un peu ce qui fait le problème.
3: Alors, souvent même, ce sont eux-mêmes qui sont notre obstacle même dans la proclamation de la parole de Dieu. Parce qu'ils ont connu notre passé. Et quand tu essaies d'évangéliser les autres, leur parler de Dieu, c'est eux-mêmes qui passent en bas pour aller dire, c'est... Mon frère, ma soeur, là, tu sais où elle a quitté, ou bien il y a quitté. Non, franchement, c'est un peu ce que nous endurons, un peu avec nos frères.
0: D'accord. Nous sommes déjà à la fin de notre émission. Nous allons passer le micro au consultant du jour, c'est l'apôtre Emui Ekinson. Le thème du jour, c'est « Faire du salut des âmes notre priorité ». Alors, sur ce thème-là, qu'est-ce qu'on retient?
4: Ce qu'on peut retenir, c'est que le message du salut est vraiment le souci de Dieu, le souci réel du Seigneur. Mais il faudrait que ceux qui vont apporter ce message soit formé au préalable, formé à comment gagner des âmes, formé à ce qu'ils vont recevoir comme opposition, comme obstacle, comme question, mais aussi il faut que les âmes qu'ils vont gagner soient aussi formées à demeurer dans le Seigneur et à devenir plus tard des disciples de Christ. Donc l'évangélisation, oui, mais une évangélisation accompagnée par la formation, ce sera l'idéal. Que Dieu nous bénisse.
3: Amen. Amen.
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0: C'est ici que nous fermons le rideau de cette émission. Que Dieu vous bénisse. Dieu bénisse toutes ces personnes qui ont pris du plaisir à écouter cette émission. Nous voulons toujours vous inviter à être à la même heure, voilà, pour toujours suivre cette émission, car elle peut procurer beaucoup de choses dans votre vie. C'est Francis Dribé qui était aujourd'hui à ce microphone et Jean-Baptiste Kra a assuré la mise en onde. Que Dieu nous bénisse.
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18: Et la famille, bienvenue dans votre émission Hip Hop pour Christ, votre émission de rap, reggae, raga, R&B, afro trap, toute la culture hip hop dédiée seulement à Christ. Aujourd'hui encore, en première partie d'émission, nous allons voyager entre différentes sonorités, différents univers et différents artistes de la scène chrétienne. Et en deuxième partie d'émission, comme toujours, nous allons laisser un peu la musique pour aller à la rencontre d'un artiste qui a choisi de mettre son talent au service de Christ. Il s'agit aujourd'hui de OG La Musique. Auger la Lumière, pardon. Mais avant de découvrir son parcours et d'échanger avec lui, place à notre voyage musical. Alors, comme d'habitude, installez-vous confortablement. Faites monter le volume, attachez bien vos ceintures surtout parce qu'on démarre maintenant.
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18: Pour ouvrir cette émission, nous allons découvrir Marco accompagné de Benny avec un titre qui s'intitule « Dis-moi ». Un titre qui nous plonge dès les premières notes dans un univers où l'on se laisse porter par les paroles et la musicalité. Alors pour commencer cette nouvelle édition de Hip Hop au Christ, voici Marco feat. Benny dans le titre Dis-moi. Montez le son et écoute ça. 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

0: émission Hip Hop pour Christ. À l'instant, vous étiez avec Bram Tust, accompagné de Le Fils LHD sur Brûle en moi. Et le titre est déjà une prière en lui-même, Brûle en moi, cette demande de Dieu d'allumer quelque chose à l'intérieur de nous, une passion pour sa présence, pour sa parole, pour son œuvre. Et la musique, oui, la musique chrétienne permet aussi d'exprimer ce genre de prière avec des codes de notre génération. Juste avant, nous étions en compagnie de Marco Fit Benny sur 10 mois. Et nous allons continuer notre parcours avec un autre morceau qui nous emmène dans un autre univers complètement mais assez différent. Vous savez, parfois on peut avoir les pieds sur terre tout en ayant les yeux tournés vers quelque chose de beaucoup plus grand, et c'est justement ce que nous allons découvrir avec notre prochain titre. On reste dans cette dimension musicale avec Joshua et Shade. Il nous propose La tête dans les étoiles. Alors, est-ce qu'on peut garder les pieds sur terre tout en ayant de grands rêves, de grandes ambitions et surtout une vision qui vient de Dieu? On vous laisse avec eux pour quelques instants. Voici Joshua feat. Shade, La tête dans les étoiles dans Hip Hop pour Christ. C'est pour toi.
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1: Si vous venez de nous rejoindre, vous êtes dans Hip Hop pour Christ. À l'instant, vous étiez avec Onosco, accompagné de Tendri Rage sur C'est pas méchant. Juste avant lui, nous étions avec Joshua Fit, Chadé sur la tête dans les étoiles, et nous arrivons maintenant dans nos dernières sélections musicales. Pour la prochaine, nous allons rester dans cette belle dynamique de proclamation, parce qu'il y a des noms que l'on peut prononcer dans une chanson, mais il y a un qui porte un message particulier sur nous, chrétiens. C'est Jésus. Nous allons retrouver Tendri accompagné de Mirella Music avec un titre qui porte justement ce nom au centre de son message. Son nom est Jésus. Alors on continue notre voyage musical avec Tendri feat. Mirella Music. Son nom est Jésus. C'est parti.
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Son jugement n'est pas allé au-delà de ce qu'elle a entendu et vu. Elle a mis en oubli la parole de l'Éternel. N'est-ce pas ainsi que des femmes continuent de détruire leur vie en se laissant séduire par de beaux parleurs qui leur promettent monts et merveilles?

et votre reconnaissance pour le travail qu'elle accomplit naturellement et de bon cœur pour le bien de la famille que Dieu lui a donnée. Alors, vous qui luttez pour l'égalité des sexes en tout, ne reconnaissez-vous pas que là encore vous vous êtes trompé? La complémentarité entre le mari et sa femme fait partie de la beauté de la création de Dieu. C'est la contestation de tous ces équilibres par les hommes en rébellion contre le Créateur qui est la cause des désordres dont souffre notre monde. Et tant que vous ne serez pas réconciliés avec Dieu par son Fils Jésus-Christ, vous n'aurez point de repos et de paix dans cette vie et dans l'éternité. Croyez donc en Jésus-Christ pour le salut de votre âme. Je terminerai cette émission en relevant une autre réalité qui confirme la robustesse de la femme, le sexe plus faible. Il y a certainement au monde plus de veuves que de veufs. Savez-vous pourquoi? C'est simple pourtant. Une veuve sait et peut prendre soin d'elle-même et de sa maison. Or, pour un veuf, cela est un véritable parcours du combattant. C'est pourquoi, en général, soit il se remarie, soit il se met en compagnie d'autres personnes, soit il périt, parce qu'un homme seul ne sait pas prendre soin de lui-même, comme il convient. Marie, montrez donc de la sagesse dans vos rapports avec votre femme, comme avec un sexe plus faible. L'apôtre termine avec cette instruction. Honorez-la. Dieu voulant, c'est à cela que nous réfléchirons la semaine prochaine, à la même heure et sur cette même fréquence. Que Dieu vous bénisse. 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Notre adresse postale et notre adresse électronique vous seront données dans quelques instants. Nous vous remercions pour vos remarques, mais surtout pour vos prières.

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0: sur la voix qui dit « Dieu vous aime ».
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0: Ésaïe 49, verset 8, selon 8 secondes. Ainsi parle l'Éternel. Au temps de la grâce, je t'exaucerai. Et au jour du salut, je te secourrai. Je te garderai et je t'établirai pour traiter alliance avec le peuple, pour relever le pays et pour distribuer les héritages des hommes.
1: Ils sont en train de bien quand il est devenu.

0: celui que tu es grâce. L'Éternel est ton ombre à ta main droite.
1: Amen.
0: Pendant le jour, le soleil ne se frappera pas.
1: Amen.
0: Ni la lune ne prendra la nuit.
1: Amen.
0: L'Éternel te gardera tout le mal, de tout le mal. Et gardera ton âme. L'Éternel gardera
1: ton aller,
0: ton départ et ton arrivée.
1: Alléluia.
0: Et à chaque.
1: Alléluia.
0: Amen.
1: Gloire à Jésus.
0: Alléluia.
1: Gloire à Jésus.
0: Amen.
1: Amen. Amen. Amen. Amen.
0: Alléluia.
1: Psaume 121, psaume, on parle de quantique des degrés. Amen. Quand on parle de degrés, ce sont les degrés représentent des marches. Les psaumes sont 15 psaumes. Il y a 15 psaumes dans la Bible qu'on appelle les cantiques des degrés ou les psaumes des montées. Alléluia. Ce sont des psaumes qui ont été écrits pendant que le peuple d'Israël faisait des pèlerinages à Jérusalem. Ils appellent ça psaume des degrés parce qu'ils montent vers Jérusalem. Alléluia. Quelqu'un dit, il monte vers Jérusalem. Je monte vers Jérusalem. Alléluia. Et on appelle aussi ça les psaumes des montées. Alléluia. Le psaume des montées. Ce sont des psaumes qui sont très très populaires et très très aimés, utilisés, surtout ce psaume-là. Parce que c'est un psaume qui parle de la miséricorde de Dieu. Alléluia. Quelqu'un dit la miséricorde de Dieu. Effectivement, quand on parle de miséricorde, beaucoup de personnes pensent à la pitié. Dieu est pitié de moi. Oui, c'est vrai. La miséricorde appelle à la pitié, mais Dieu n'a pas pitié. La raison pour laquelle Dieu nous fait miséricorde, ce n'est pas parce qu'il a pitié de nous, c'est parce qu'il nous aime. Alléluia. La miséricorde de Dieu est empreinte de l'amour de Dieu. Si Dieu n'était pas amour, il n'allait pas avoir la miséricorde. Alléluia. Avoir pitié, c'est une chose. Aimer, c'est encore mieux. Alléluia. Un homme qui aime, il va toujours faire miséricorde. Quand on dit tu fais miséricorde, ça veut dire qu'on peut te frapper sur la joue droite, tu donnes la joue gauche. En plein de faire, c'est la question que Pierre avait demandé au Seigneur Jésus. Il lui a dit, Seigneur, combien de fois je vais pardonner à mon frère? Alléluia. Et ce que certaines personnes ne comprennent pas certainement dans ma vie, lorsqu'il y a des personnes qui me font du mal, mais je continue toujours d'aller vers eux. Et la raison pour laquelle je vais vers eux, c'est pas parce que le mal qu'ils m'ont fait, j'ai oublié, mais c'est parce que je me dis que un jour, ils peuvent changer. Et c'est ça le cœur de Dieu. Alléluia. Si tu veux être un serviteur, un homme que Dieu aime, que Dieu protège, sur qui Dieu a son regard, sur qui Dieu a sa main, il faut que tu aies un cœur qui pardonne. Alléluia. Il faut que tu aies un esprit de miséricorde. Alléluia. Il faut que tu sois quelqu'un de tolérant. Amen. Que tu ne juges pas les gens pour ce qu'ils t'ont fait, mais que tu les pardonnes et que tu pries pour eux afin que Dieu les change un jour. Alléluia. Et c'est comme ça que Dieu aime. Et même quelqu'un est là, il va dire, oh mais lui, là, je ne peux pas marcher avec lui parce qu'il fait tout le temps. Si Dieu raisonnait comme ça, bien aimé, Jésus n'allait pas venir. Alléluia.

Et il est venu, il s'est fait humilier. Parce qu'il est venu comme un agneau. Alléluia. La miséricorde de Dieu, c'est pour les champions. Dis à quelqu'un, c'est pour les champions. Tu ne demandes pas la miséricorde.

Dieu. Alléluia. Alléluia. La miséricorde de Dieu appelle toujours à la faveur de Dieu. Et la faveur de Dieu appelle à la grâce de Dieu. Est-ce que quelqu'un avec moi? Donc le point de départ avec Dieu dans tes prières, c'est le Seigneur, aie miséricorde de moi. Alléluia. Et c'est ce qui était dans tous les psaumes de David. Lorsque David parlait

aie compassion de moi. Alléluia. Dans la miséricorde de Dieu, il y a l'amour, il y a la

prier. Alléluia. Là où Dieu commence à manifester sa puissance, c'est parce que sa miséricorde le précède. Alléluia. Est-ce qu'il y a quelqu'un avec moi? Lorsque la Bible dans les Psaumes déclare que le trône de Dieu est fondé sur la justice et l'équité, dans la justice, tu dois comprendre que c'est parce que Dieu est miséricorde qu'il rend à chacun ce qu'il lui doit. Alléluia. Est-ce qu'il y a quelqu'un avec moi? Dis avec moi au nom de Jésus. Je prie au Père. Je déclare, je demande au Père. Aie miséricorde de moi, ô Seigneur. Aie miséricorde. Aie miséricorde, Seigneur, sur ma famille. Aie miséricorde pour tout ce dont j'ai besoin, pour tout ce que je fais, pour tout ce que je suis. Aie miséricorde. Est-ce qu'il y a quelqu'un avec moi? Le cantique des degrés, justement, les cantiques des degrés qui sont ces 15 psaumes. Parmi ces psaumes, il y a les enfants, les fils de Corée qui ont écrit ces psaumes. Il y a David qui a écrit 4 de ces psaumes. Et il y a Salomon qui a écrit un seul de ces psaumes qu'on appelle Cantique des degrés, qui est le psaume 127. Alléluia. Celui que nous lisons aujourd'hui, il y a beaucoup de discussions, nous ne connaissons pas l'auteur. Certains disent que c'est David à cause de la forme et parce que ce psaume parle de miséricorde. Et si dans la Bible, il y a quelqu'un qui comprend et qui a compris mieux la miséricorde de Dieu, c'était David. Alléluia. Mais je veux dire à quelqu'un que tu peux, tu la parole de Dieu, il déclare ici, il dit, je lève mes yeux vers les montagnes. Alléluia. Alléluia. Je lève mes yeux vers les montagnes parce que le lieu où il se trouve est entouré de montagnes. Je prie que Dieu te dépose dans un lieu. Alléluia.

la grandeur. La montagne symbolise aussi la présence de Dieu. Parce que la montagne est élévation. Amen. Et Dieu est élevé là où il se trouve. Où il se trouve ce qu'il est. Où il se trouve est élevé au-dessus de toute élévation. Alléluia. Et lorsque le psalmiste dit je lève mes yeux vers la montagne, ça veut dire je suis à la recherche de celui qui est plus élevé. Alléluia. Je suis à la recherche de celui qui est au-dessus de la création. Amen. Je suis à la recherche de tout ce qui est grand. Amen. Et celui qui est grand, c'est celui qui est dans les hauteurs. Alléluia.

l'homme qui reçoit l'aide divine. Alléluia. Nous avons dit que ce mois, nous traitons du thème de l'aide divine. Alléluia. Quelqu'un dit l'aide de Dieu. Et s'il y a quelque chose qui exprime l'aide de Dieu, c'est justement un de ces choses. Ce sont 121. Je vais d'abord commencer par donner les caractéristiques de l'homme ou la femme qui recevra certainement l'aide de Dieu. Alléluia. Est-ce que quelqu'un avec moi? J'ai dit que tu es cette personne dont je parle, Amen. Et si tu es aimé, tu reçois. Alléluia. Tu es cette personne qui reçoit l'aide de Dieu. Amen. Dieu veut aider tout le monde. Dieu a la main sur la terre. La Bible dit qu'il manage. La Bible dit qu'il gère et il s'interfère dans les affaires des hommes. Amen. Mais tu dois comprendre que même quand Dieu est dans sa main, il ne touche pas toujours tout le monde. Alléluia. Mais il touche ceux qui lèvent leurs yeux. Alléluia. Je vais vous donner une comparaison entre deux créatures qui ont des ailes. On parle de l'aigle. Amen. J'ai un message sur l'aigle que je vais vous prêcher un jour ici. Il faut qu'on y arrive. Amen. L'aigle est le symbole du prophétique. Parce que c'est un oiseau qui s'envole dans les hauteurs. Et dans les hauteurs, il n'y a aucune créature de Dieu qui a la capacité et les qualités et les talents que l'aigle a. Alléluia. La tornade peut tuer tous les oiseaux du ciel. Mais la tornade ne peut pas tuer l'aigle. Alléluia. Parce que l'aigle a une vision. Et c'est la raison pour laquelle on compare. Et pour laquelle l'aigle représente le prophétique. Amen. Parce qu'il voit loin. Dis à quelqu'un, je vois loin. Amen. Dieu ne lui a pas donné les yeux pour regarder à terre comme le poulet. Amen. Et c'est la comparaison que je voulais faire. Le poulet picore en bas, il picore les excréments, les insectes, les trucs. C'est pour cela que le poulet ne peut pas voler loin. Si vous voyez un poulet qui essaie, même un con qui essaie de voler, il n'arrive pas à décoller. Et cela, prophétiquement, représente la vie de certaines personnes qui ne sont pas du tout spirituelles. Ils sont toujours dans la chair. Quand tu es dans la chair, c'est la terre qui picore. Alléluia. Parce que la chair, c'est au ciel. Mais lorsque tu as l'esprit, tu t'élèves. Parce que le monde spirituel se trouve au-dessus du monde de la chair, du monde physique. Est-ce que quelqu'un avec moi? Il faut bien me suivre. Amen. Donc, Dieu demande dans ce somme, nous voyons, il dit, je lève mes yeux. Il ne dit pas que je regarde dans mon entourage, je regarde sur la terre. Il dit, je lève mes yeux. Ça veut dire que tu vas t'élever en esprit. Ça exprime déjà qu'il faut que tu sois un homme spirituel, une femme spirituelle, que tu élèves ta vie en esprit. Alléluia. Parce que Dieu est esprit. Ceux qui s'élèvent en esprit sont ceux-là qui prient. Alléluia. Sont ceux-là qui recherchent Dieu. Alléluia. Parce que lorsque tu te laisses en esprit, tu vas être connecté à ce qui est spirituel. Dis à quelqu'un, lève tes yeux. Ne sois pas un poulet. Ne sois pas une coque. Sois un aigle. Alléluia. Il dit, ceux qui attendent, ceux qui sont éternels, ceux qui attendent l'éternel, ils feront quoi? Ils s'envoleront l'éternel. Ils vont s'envoler comme quoi des ailes. Alléluia. Dis à quelqu'un, étends tes ailes. En esprit. Lève les yeux. Vers les montagnes. Alléluia. Ça veut dire, élève-toi en esprit, bien-aimé. Alléluia. Comme le psaume 61 d'Esaïe, il dit, lève-toi et brille. Alléluia. Calme-toi. Ta lumière arrive. Dis à quelqu'un, lève les yeux. Monte en esprit. Dis, fais monter. Vous voyez, quand je viens souvent, que on adore l'adoration qu'on fait, je vous l'ai déjà dit, c'est pour nous faire monter en esprit. J'ai une chanson que j'aimais beaucoup au début de mon ministère chanter. Nous allons commencer ton œuvre. Amen. Alléluia. Que j'aimais parce que tu as dit que l'œuvre, quand tu vas commencer à prêcher la parole de Dieu, il ne faut pas que ce soit ta pensée, mais il faut que ce soit la pensée de Dieu. Tu communiques à les hommes, il faut que Dieu communique la parole que tu es en train de lire, que ce soit l'Esprit de Dieu qui parle. Parce que je vais vous dire une chose, je vous ai dit une chose, qu'on vient à l'église pour le salut. Mais une autre chose, c'est qu'on vient à l'église pour grandir spirituellement. Pas physiquement. J'ai dit bien spirituellement.
Mais il y a des gens qui vont à l'église 30 ans, 40 ans, ils ne changent pas. La raison pour laquelle on vient à l'église, une des autres raisons à prendre le salut, c'est que nous évoluons. Nous grandissons. Pourquoi on doit grandir? Pour devenir comme Jésus-Christ de Nazareth. Parce qu'au ciel là-bas, il n'y a pas voleur. Au ciel là-bas, il n'y a pas quelqu'un qui fume ma cigarette. Tu ne rentres pas au ciel si tu fumes. Je te dis ça aujourd'hui. Au ciel, il n'y a pas d'alcoolique. Au ciel, il n'y a pas de fornicateurs, de gens qui cherchent les petites filles. Il est dans les petites, excusez-moi du terme, il est dans les petites fesses. Alléluia. Au ciel, il n'y a pas ça. Si tu veux faire ça, il y a une place qui est réservée pour toi. Il y a des démons qui aiment fesses, qui aiment le sexe. C'est avec que tu as la vie. Mais pas chez Dieu. Avec quelqu'un avec moi. Parce que au ciel, là, on ne va pas savoir si tu es pas ou tu es pas. Il n'y a pas de sexe là-bas. Les anges n'ont pas de sexe. Dieu lui-même là. On dit Dieu parce que c'est le masculin, c'est la première chose que Dieu a créée. Dieu n'a pas créé la femme. Il a créé l'homme. Il a fabriqué la femme. Il y a une différence. Alléluia. C'est la même chose. Ma femme dit former. Mais former, c'est fabriquer. Parce que quand on dit fabriquer, il y a le mot fabrique. Et quand on dit fabrique, ça parle de faire quelque chose, mais tu ne fais rien au travers des miens. Mais l'homme a été créé, ça veut dire de zéro, de rien du tout. Dieu l'a créé, c'est vrai, il a créé de la terre. Mais ça, c'était le corps. Mais la réelle création de l'homme, c'est le souffle de vie, l'esprit que Dieu a communiqué. Parce que la Bible dit que c'est parce qu'il a soufflé dans ses narines qu'il est devenu quoi, une âme. Alléluia. Est-ce que quelqu'un est avec moi? Dis à quelqu'un, lève-toi. En esprit. Je lève mes yeux, dis alors, je lève mes yeux vers les montagnes. Je suis un homme spirituel. Je demande au Saint-Esprit de m'amener.

Alléluia. C'est ce que le sable de son maintenant dans les lits. Je lève mes yeux vers les montagnes. D'où me viendra le secours? Le secours me vient de l'Éternel qui a fait les cieux et la terre. Si je lève mes yeux, c'est parce que je suis conscient que j'ai besoin de quelque chose. Dis à quelqu'un pour moi, c'est j'ai besoin. Le psaume, je crois, le Romains chapitre 8, je crois c'est le verset 23 ou 23 qui dit que tous nos péchés sont privés de la gloire de Dieu. Alléluia. Donc nous avons tous besoin de Dieu, nous avons tous besoin de nous lever en esprit, amen, afin de communier avec Dieu. Bien aimé, si tu n'es pas en esprit, tu n'as pas de communication avec Dieu, parce que Dieu n'est pas de la chair, Dieu est esprit. Alléluia. Il n'y a que les hommes spirituels et les femmes spirituelles qui peuvent communier avec Dieu. Mais dis à quelqu'un, on va démystifier ça. Il n'y a rien de mystique ici. Alléluia. Quand on parle de t'élever en esprit, ça veut dire que tu es un homme, tu dois pratiquer de façon quotidienne la méditation de la parole de Dieu. Pourquoi la parole de Dieu? Parce que la parole de Dieu, c'est la pensée de Dieu, c'est la volonté de Dieu. Amen. C'est le témoignage de Dieu. J'ajoute cela. Amen. C'est au travers de la parole de Dieu que tu connais comment Dieu pense, comment Dieu fonctionne, comment Dieu agit. Alléluia. Un homme qui prie seulement, mais qui ne médite pas la parole, il ne sait pas comment Dieu fait les choses. Cet homme est confus. Donc, sans la parole de Dieu, c'est la confusion dans la vie des chrétiens. Quand je vois un chrétien, généralement, qui dit, ah, papa, je ne sais pas, je suis un peu confus sur ce truc. Je sais que lui, là, ce n'est pas un méditateur. Il ne médite pas la Bible. Parce que la parole de Dieu transporte la voix du Saint-Esprit. Parfois, c'est quand je médite la Bible, l'Esprit de Dieu me parle. Alléluia. Est-ce que quelqu'un est avec moi? Ce livre que vous voyez, c'est vrai, c'est du papier. Mais dans la réalité, dans le monde spirituel, il représente Dieu dans toute sa splendeur. Alléluia. Donc ce temps qui est spirituel, c'est celui qui médite la parole de Dieu jour et nuit, mais c'est celui aussi qui communique avec Dieu. La prière sert à quoi? La prière, l'une des choses cruciales et importantes de la prière, qui est la clé que beaucoup de chrétiens doivent savoir, c'est que c'est la prière qui va déposer la parole de Dieu dans ton cœur. Est-ce que quelqu'un veut? Si tu ne pries pas, tu vas lire la Bible, tu vas méditer, mais après tout ce que tu as médité là, c'est parti. C'est comme tu as oublié. Mais quand tu pries, en plus de la méditation, l'Esprit de Dieu transporte Dieu dans ton cœur. C'est comme ça que l'amour de Dieu se développe, c'est comme ça la connaissance approfondie, la révélation, ce qu'on appelle la révélation de Dieu se transforme dans la vie d'un homme. Et maintenant, là, je parle de la prière normale, dans la langue des hommes. Maintenant, tu peux aller plus loin. Quelqu'un dit, il y a une gloire plus grande. Il y a une gloire plus grande à méditer simplement la Bible et puis à prier en français, en anglais, en allemand, la langue des hommes. Prier en langue. Yes. Pour ceux qui aiment le prophétique, vous voulez prophétiser, vous voulez que Dieu ouvre vos yeux. Quand vous lisez, lisez la Bible, la lecture et la méditation de la parole de Dieu, ça c'est la base. Si tu ne médites pas la parole de Dieu, Dieu ne peut rien faire avec toi. Il faut que je vous dise la vérité. Les gens que vous voyez qui prophétisent, mais qui ne méditent pas la parole de Dieu, ils ont l'esprit de Python, ce n'est pas Dieu. Amen. Et c'est là où l'erreur vient. Parce que la prophétie, ce n'est pas les téléphones, les numéros de téléphone. Même quand vous me voyez donner des noms ou des choses, c'est pour une raison. Ça, c'est ce que je vous ai dit, c'est l'habillage. La vraie prophétie, c'est qu'est-ce que Dieu dit de moi? Alléluia. Qu'est-ce que Dieu dit de mon avenir? Qu'est-ce que Dieu dit de mon mariage? Qu'est-ce que Dieu dit de ma maladie? Qu'est-ce que Dieu dit du problème que j'ai maintenant? C'est ça, on parle de prophétie. Dieu n'est pas dans les histoires des téléphones. Ça, on utilise ça, on appelle ça des tokens. Ce sont des symboles prophétiques qu'on utilise, par exemple, pour identifier quelqu'un. Amen. Comme la semaine dernière, quand il parlait de ma vie qui est là, j'ai dit qu'il faut venir, elle est venue. J'ai entendu l'Esprit de Dieu me disait en bas. Ça, c'est introduction, c'est
c'est habillage. Mais le vrai truc là, c'est la prophétie que Dieu a donnée sur sa vie. C'est ça l'essentiel. Est-ce que quelqu'un a quoi? Donc tu médites, tu pries, mais tu pries en langue pour t'élever en esprit. Alléluia.

au Saint-Esprit, te connaître directement aux anges, et tu es là, tu navigues. Un vrai prophète, quand il doit prophétiser, pour entraîner, pour s'entraîner, il prie en langue. Alléluia. Yes. Il prie en langue. 5 minutes de prière. Et puis le monde est ouvert. Et puis il commence à parler sur la vie des gens. Alléluia. Je lève mes yeux vers les montagnes. Quelqu'un dit, je lève mes yeux. D'où me viendra le secours? Le secours me vient de l'Éternel qui a fait le bien. Mais le secours ne vient pas de n'importe qui. Alléluia. Tes yeux sont fixés vers les montagnes, vers les élévations, vers le trône de Dieu, comme disait Paul l'apôtre. Alléluia. Alléluia. Mais tu es ceux qui sont levés vers l'éternel, vers les montagnes, parce que tu es un homme, une femme qui est focalisée. Alléluia. Si tu veux que la main de Dieu agisse dans ta vie, il faut que tu sois focalisé. Il faut que tu sois un homme, une femme qui n'est pas distraite. Ça veut dire que d'abord, tu dois savoir pourquoi tu es sur cette terre. Est-ce que quelqu'un avec moi? Pourquoi est-ce que tu es sur cette terre? Quelle est ma mission sur la terre? Quel est le plan de Dieu pour ma vie? Quelle est la volonté de Dieu pour ma vie? Est-ce que ma volonté de Dieu pour ma vie, c'est de me balader d'église en église pour chercher des petits jetons qui ne vont rien m'apporter? Où la volonté de Dieu, c'est de travailler dans son ministère, de travailler dans l'œuvre, d'être fidèle, et puis de voir que Dieu agit dans ma vie. Est-ce que la volonté de Dieu, c'est que je sois un chantre? Oui, je suis un chantre, mais quel chantre? Quel est mon domaine? Quelle est la précision de la parole de Dieu sur ma vie? Quelle est la prophétie de Dieu sur ma vie? Si tu poses ces questions au Saint-Esprit, va te le. La question, c'est que parce qu'on ne pose pas la question. Yes. Amen. Toi, tu es là, tu chantes souvent. Mais Dieu t'a appelé dans quoi? Amen. Est-ce qu'il y a quelqu'un avec toi? Yes. Tu joues au tam-tam, yes, mais pour faire quoi?

de Dieu dans ta vie. Et c'est ce qu'on appelle la vision. Je vous ai enseigné ici une fois sur la vision. Salomon dit que lorsqu'il n'y a pas de vision, le peuple n'a pas de frein. Un homme qui connaît la vision de Dieu pour sa vie, il sait où il s'en va. Il est focalisé. Il lève les yeux vers les montagnes. Il sait d'où son secours va venir. Il sait que son secours ne viendra pas.

et prier. Il y a des choses que aucun homme de Dieu dans le monde ne peut faire pour un chrétien. C'est pas toutes les choses qu'on demande la prière. Ta destinée là, c'est pas un homme qui va faire ça pour toi. Il y a ta part, il y a la part de Dieu, et puis il y a la part de ceux que Dieu emmène pour t'aider. Ton pasteur, c'est un homme que Dieu utilise pour t'aider, mais il peut pas tout faire dans ta vie, quelle que soit son onction. Est-ce que quelqu'un avec toi? Et je parle à ceux qui ont des appels de Dieu, ceux qui ont des appels particuliers. Amen. J'ai un père spirituel, un mentor qui me disait, il dit, la spécificité dans ton ministère, même moi, autant plus loin, je suis prophète, apôtre, tout ça, je ne peux rien faire pour toi. Ça là, c'est entre toi et Dieu. Si tu ne fléchis pas chez nous pour demander à Dieu, là, il fera, tu ne vas pas avancer. Est-ce que quelqu'un avec moi? Il y a des choses que, vous savez, parce que Dieu est jaloux. Donc il y a des choses, même si ta vie ne montrera pas un prophète. Pourquoi? Parce qu'il veut que tu sois dépendant de lui. Il veut que tu communiques avec lui. Tu n'es pas serviteur de ton père spirituel. Tu es serviteur de Dieu. Tu es servante de Dieu. Donc il y a des secrets que Dieu ne peut confier qu'à toi-même. Et cela n'est possible que quand c'est toi-même qui t'adresse à lui. Alléluia. C'est pour cela que tout homme qui veut avancer avec Dieu, ou toute femme qui veut avancer avec Dieu, doit avoir un lieu secret avec Dieu. Tant que ça là, tu n'as pas compris, tu vas tout en haut. Tu vas faire comme monsieur tout le monde. Et c'est vrai pour tout le monde. Je le répète, tous les chrétiens, ce n'est pas seulement les pasteurs, non. Tu es chanteur. Dieu t'a donné un don. C'est pour faire quelque chose avec. Ce n'est pas que tu restes 30 ans dans la même église en train de faire la même chose. Dieu veut que tu sois fidèle à une église, à un serviteur de Dieu, c'est vrai. Mais il veut que tu grandisses aussi. Parce que toi, ton nom dans le monde entier va faire aussi que l'église va grandir. Si on dit que Sina vient ici aujourd'hui, mais cette salle-là, il n'y aura pas de place assise. Si on dit Nestor David vient ici, il n'y a pas de place assise. Est-ce que quelqu'un avec moi? Parce qu'il a un nom. Mais pour qu'il ait un nom là, il a eu une marche avec Dieu. Est-ce que quelqu'un avec moi? Je lève les yeux vers les montagnes. L'homme que Dieu va utiliser dans la vie de qui Dieu va apporter sa main, celui qui reçoit l'aide divine, c'est celui-là qui a ses yeux toujours sur Jésus-Christ de Nazareth. C'est celui qui cherche toujours son secours vers son Dieu en fléchissant le genou. En méditant sur lui, c'est ce que ça veut dire. Mon secours vient de l'Éternel qui a fait les cieux et la terre. Mon secours ne vient pas de mon père spirituel parce que ce n'est pas lui qui m'a créé. Mon secours ne vient pas de ma maman biologique ni de mon père biologique parce que ce ne sont pas eux qui m'ont créé. Ils ont été un instrument pour que Dieu devienne sur la terre. Je dois les honorer. Mais quand j'ai besoin des choses impossibles, je ne peux les ordonner que par le Créateur des cieux et de la terre. Alléluia. Par celui qui est au-dessus des montagnes. Alléluia. Par celui qui a créé les montagnes. Alléluia. Par celui qui a entouré Jérusalem des montagnes. Alléluia. Alléluia. Il dit, voici, il ne dort ni ne sommeille. Celui qui fait quoi? Qui fait sur Israël. Alléluia. Alléluia. Ton Dieu n'est pas un Dieu qui est mort. Nous avons vu dans la confrontation entre lui et les quatre prophètes des Baals. Il a dit, votre Dieu a appelé le. Il dit d'abord, c'est vous qui mettez l'autel. Votre autel avant mon autel. Moi, je n'ai pas besoin. Mon Dieu, j'ai besoin d'appeler une seule fois. Et il va répondre. Alléluia. Quand vous pensez que vous avez Dieu, entre votre Dieu et mon Dieu, on va voir qui est le vrai Dieu aujourd'hui. Amen. Le Dieu dont nous parlons, c'est lui qui a tout créé. Amen. Il a tout créé. Tu as choisi le vrai Dieu. Alléluia. Tu n'as pas choisi un esprit quelconque, un génie de ton village ou de tes parents. Tu as choisi Dieu. Ce qui trompe les hommes, c'est qu'ils vont vers des génies, des esprits, et puis ça marche. Amen.
Mais les gens, l'homme n'apprend pas de l'histoire. Parce qu'il faut toujours regarder la fin des gens qui ne se sont pas confiés en Dieu. Tu peux avoir toutes les richesses du monde. Tu peux avoir tout ce que tu veux. Mais si tu n'es pas en Christ, tu finis toujours mal. Alléluia. L'histoire est là. Je n'invente rien. Tout est là. Tout existe. Amen. Politiciens, oh, grand homme de Dieu, les Mao Zedong, les Hitler, les quoi, les Madone, tous ces gens, les Michael, tous ceux-là, ils ont eu, ils n'étaient pas en Christ. Ceux qui sont allés au ciel, là, ils ont vu des choses, ils sont venus rendre témoignage. En Dieu seul, tu as ta vie. Alléluia. Tu as une vie ici-bas, mais une vie dans le ciel. Alléluia. Tu as une vie dans le monde des hommes, mais une vie dans le monde spirituel. Ceux qui étaient en Christ aujourd'hui sont dans le sein d'Abraham. Ils sont gardés bien, ils vivent la joie. Ils n'ont même pas envie de revenir sur la terre. Alléluia. L'apôtre Paul disait que l'homme, parce que Dieu lui a montré au troisième ciel, il disait qu'il hésitait entre partir et rester sur la terre. Alléluia, dans le livre des Actes des Apôtres. Il ne sait pas s'il va partir ou bien il va rester. Parce que ce qu'il a vu là-bas, c'est tellement beau, c'est tellement paisible. Il a envie de laisser tout ce qu'il est en train de faire. Mais le problème, pourquoi il dit, il posait cette question, c'est parce qu'il savait que sa mission sur la terre n'était pas encore finie. Est-ce que quelqu'un répond? Je prie que ton regard soit fixé sur Dieu. Le Dieu d'Abraham, le Dieu d'Isaac, le Dieu de Jacob.

Et son nom, c'est Jésus. Et dans sa personne spirituelle, il s'appelle Saint-Esprit. C'est lui, en lui tu as mis ta confiance. On dit qu'il ne donne le sommeil. Parce qu'il a tout pouvoir. Dieu n'a pas besoin de dormir. Pourquoi? Parce qu'il ne se fatigue jamais. Alléluia. Et pourquoi il ne se fatigue jamais? Parce que sa puissance n'est pas limitée. La puissance de Satan se limite. Satan se fatigue. Celui qui vous dit qu'un esprit ne se fatigue pas, c'est faux. Ça dépend de quel esprit. Seul le Saint-Esprit ne se fatigue pas. Est-ce que quelqu'un avec moi? Parce que Jésus dit, résistez au diable et il verra quoi? Il va partir. Mais pourquoi il s'en va? C'est parce qu'il est fatigué de ta résistance. Quand tu résistes,

0: marché.
1: À un moment donné, il dit bon, lui là, c'est pas la peine.
0: Alléluia.
1: Il y a des hommes sur qui Satan a rendu démission. Il ne les touche plus. Vas-y, c'est que ceux-là, tu ne veux rien contre eux. Amen. Il faut que tu sois quelqu'un comme ça. Alléluia. Il faut que tu sois quelqu'un qui décourage Satan. Le monde est ténèbre. Les sorciers de ta famille doivent être découragés de toi. Ils doivent être découragés de toi. Ça dit, quand même, ils ne cherchent plus à t'attaquer. Vas-y, dis, oh, lui, il faut le laisser. Est-ce que quelqu'un avec moi?

0: Il est limité en rien du tout.
1: Alléluia.
0: Donc ce n'est pas quelqu'un qui m'aura faibli en quoi que ce soit. Bien aimé.
1: Amen.
0: Nous allons croire. Alléluia. Alléluia. Alléluia. Tes yeux doivent toujours être fixés sur Christ parce qu'il est ton repère. Il est ton maître. Il est ton modèle. Alléluia. Il est ton guide. Il est ton leader. Alléluia. Que tes yeux soient fixés sur Jésus des mères. Que tu aies confiance en ce Dieu qui ne faiblit point. Dis avec moi, mon Dieu ne faiblit pas. Parce qu'il n'a pas de faiblesse. Quelqu'un sait ça? Dieu n'a pas de faiblesse. Alléluia. Satan a une faiblesse. Plusieurs faiblesses. Mais Dieu n'a pas de faiblesse. Donc celui en qui tu as mis ta confiance, celui sur qui tu es focalisé, il n'a pas de faiblesse. C'est lui qui fera toutes choses pour toi. Et c'est ce que le psaume, le psalmiste dit. L'Éternel est celui qui te garde. L'Éternel

0: forte.
1: Alléluia. Tu peux tout chose. En Christ, tu peux. Amen. Pendant le jour, je vais déjà aller vite pour que nous comprenions. Pendant le jour, le soleil fait quoi? Il dit le soleil ne te frappera point. Le soleil est l'astre le plus brillant dans la journée. La Bible dit que Dieu a créé le soleil pour siéger, pour éclairer la journée. Amen. Pour le jour, la sainte qui règne sur le jour. Ça veut dire que ce soit le jour. Amen.

toi. Parce que celui qui est avec toi est plus grand que cela. Et il les a tous créés. Amen. Il dit la nuit, c'est-à-dire la lune, c'est l'astre le plus brillant aussi de la nuit. Du point de vue de la position des hommes. Ce son, c'est pour les hommes. Alléluia. C'est pas pour les anges. Amen. Donc, du point de vue de ta position, tu as tout ce qui est plus grand, ne peut rien contre toi. Alléluia. Je déclare au nom de Jésus. Je déclare, quel que soit ce qui combat ma vie, hôtel de famille, hôtel générationnel, esprit familier, démon familial, esprit méchant, toute puissance des ténèbres qui me combat, au nom de Jésus, je déclare qu'il ne peut point m'atteindre, car mon Dieu est avec moi. Alléluia. Nous terminons. Il dit, l'Éternel te gardera le jour. Amen. De tout mal, il gardera ton âme. Alléluia. Il gardera ton âme. L'âme est le centre du combat de Satan contre les enfants de Dieu. Ce qu'il recherche, c'est ton âme. Amen. Posséder ton âme. Afin de quoi? Afin de te contrôler. Alléluia. Mais l'Esprit de Dieu, le psalmiste dit ici, que parce que Dieu te garde, Satan même, et toute la puissance de Satan ne peut pas toucher à ton âme. Alléluia.

mon âme est protégée par l'Esprit de Dieu. Au nom de Jésus. Alléluia. Celui qui a gardé l'âme de Christ, c'était le Saint-Esprit. La Bible dit que celui qui a ressuscité Jésus-Christ d'entre les morts, lui aussi, il peut faire toutes choses dans ta vie. Et il parle du Saint-Esprit. Jésus était un homme comme toi et moi. Donc quand il est mort, le troisième jour, il fallait qu'il s'élève. Mais quelque chose devait se passer. Et ce qui s'est passé, c'est que le Saint-Esprit est venu. Alléluia. Il a appelé l'Esprit. Lui-même, il est venu se mettre en Jésus. Et il a dit, ah, vie. Alléluia. Quelqu'un dit au nom de Jésus, je déclare, parce que l'Esprit de Dieu coule en moi, mon âme vit, alléluia. Mon âme vit, alléluia. Au nom de Jésus, il déclare dans le verset 8 qui est le dernier, il dit, l'Éternel gardera ton départ et l'Éternel gardera ton

dans le nom de Jésus. Il y a ce qu'on appelle le kairos et le topos en prophétie. Amen. Le kairos explique le

0: Alléluia. La mort a un nom. Et la mort a une valeur. Alléluia. Ça représente toutes les difficultés. La maladie fait partie de l'ombre de la mort. Amen. Les difficultés font partie de la valeur de la mort. Parce que c'est dans ces choses que la mort entraîne les hommes afin de les finir. Amen. Mais l'Esprit de Dieu dit que au nom de Jésus, même quand tu marches dans la maladie, même quand tu es dans les difficultés, Dieu est avec toi parce que ton Dieu te garde. Alléluia. Tu vas te lever, nous allons prier. Alléluia. Pour conclure. Amen.
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0: 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Il ne jouera
1: jamais. 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

0: triste seul à travers ses chants.
1: Allô?
2: Allô?
1: Allô?
3: Oui, oui.
1: Oui, allô?
2: J'ai les larmes aux
1: yeux. Ma mère au Mali, c'est une fille malienne.
3: Je viens de Congo.
2: Je n'arrive pas.
1: Je suis fatiguée.
3: Allô?
2: Je viens de me réveiller pour vous écouter.
1: Tu vois aussi, je fais des rêves que les gens viennent se coucher avec moi. Je ne comprends même pas.
2: Allô? Je ne sais pas comment.
3: J'ai présenté le bac 4 fois.
4: Le temps de Dieu n'est pas notre temps.
1: J'ai donné mon corps pour avoir de l'argent.
5: Le sentiment de culpabilité, c'est une ruse du diable.
3: J'étais féticheur et puis rosicrucière.
6: Depuis, voilà, j'ai mal au cou.
1: Allô, pasteur?
7: J'ai la foi, j'ai la certitude que Dieu a déjà opéré le miracle.
8: Christ, c'est par ses meurtres issues. Donne la guérison à tous ses bien-aimés.
9: Allô, pasteur. Une équipe pour vous accueillir et une oreille pour vous écouter. Donnez vos sujets de prière au 22 44 34 34 et que Dieu vous bénisse.

chers amis auditeurs de la radio Fréquence Vie, merci

Dieu a répondu à David. David a été roi même. Il a chuté. Dieu était avec lui. Dieu l'a accompagné. Dieu l'avait choisi. Dieu ne peut pas l'abandonner. Jusqu'à quand? Jusqu'à quand ensemble? C'est pour cela que nous sommes là. Tous nous avons des difficultés. Jusqu'à quand? Ça peut être demain. Ça peut être après-demain.

les jours, jusqu'à la fin du monde. Jusqu'à quand, l'Éternel, Yahweh, le Je suis, le Dieu toujours présent, quand il est présent, il agit. Jusqu'à quand me cachera toute ta face? Est-ce que Dieu l'a fait pour un temps? Jésus-Christ a crié sur la croix de Golgotha.

regarde, réponds-moi, exauce-moi, donne-moi la joie, donne-moi la paix, donne-moi la quiétude, donne à mes yeux la clarté. Dieu a exaucé David. C'est pourquoi il dit, moi j'ai confiance. J'ai de l'allégresse dans le cœur à cause de ton salut, de la délivrance, de l'exaucement, de la guérison. Et je chante, je glorifie, je manifeste ma gratitude, ma reconnaissance, mes remerciements, mes actions de grâce, ma louange et mon adoration. Jusqu'à quand Dieu agit toujours. Dieu a exaucé Bartimée, cette femme qui perdait son sang. Dieu a exaucé Anne, qui avait des difficultés avec sa co-épouse. Dieu exauce toujours. Moi qui vous parle, je suis un exemple vivant. Un serviteur de Dieu, depuis on a commencé à animer cette émission,

j'ai tout abandonné. Tu dis que je ne vais plus à l'église. Reprends les forces. Dieu agit toujours. Dieu a son temps. Le oui est une réponse de Dieu. Le non est une réponse de Dieu. Le attendre est une réponse de Dieu. On ne peut jamais dire que Dieu ne m'a pas exaucé. Dieu nous exauce. Quel soit le nom, c'est pour sa gloire. Je ne suis pas venu pour prêcher le fatalisme, non. Mais c'est pour dire que nous avons quand même un Dieu vivant qui nous aime. D'un ami, l'Éternel est mon berger et je ne manque de rien. Bien-aimé, jusqu'à quand? Ça peut être aujourd'hui. Aujourd'hui même, tu peux trouver réponse à ta solution en appelant. C'est le 0758 21 21 21. Jusqu'à quand? Aujourd'hui.

Nous avons commencé, on se met en prière, prophétesse d'Annon. Que Dieu lui dit, Zou François, les collaborateurs, les amis, les soutiens, tous soudés des soutiens. Dieu ne manque pas dans le rendez-vous. Jusqu'à quand? C'est maintenant. 07 58 21 21 21.

0: Allô, allô.
1: Allô, bon Yaba.
0: Allô, comment ça va?
1: Ça va, ça va.
0: Par la grâce de Dieu, ça va. Ok, à qui est-ce honneur?
1: Attendez, Frédéric.
0: Comment?
1: Attendez, Frédéric.
0: Ascendez, monsieur, ascendez. Ascendez. Ascendez, ma paix d'où?
1: Je suis à Djamé Liberté.
0: À Djamé Liberté, hein? Ah bon?
1: Oui.
0: Ascendez.
1: Oui, voilà.
0: On dirait que c'est la première fois que tu m'appelles, hein? Parce que moi, je suis né à Djamé, hein?
1: Oui, c'est ma première fois.
0: Ah, moi, je suis né à Djamé, hein? J'ai grandi à Djamé.
1: Oui, voilà.
0: Tu as vu, non? Et les bonnes nouvelles?
1: Parce que le monde veut parler à moi, ça va être un moment difficile de santé, donc un moment difficile.
0: Ah bon? Tu as un problème de santé?
1: Oh, oui.
0: Tu as quoi comme difficulté au niveau de ta santé?
1: Ce sont les attaques, quand il y a des feux, sont souvent aussi, je suis dans les forêts, dans les cimetières, non.
0: Tu vas à l'église?
1: Oui,
0: tu es attaché à une communauté religieuse?
1: Oui.
0: Tu en as parlé à ton pasteur?
1: Plusieurs même.
0: Et puis vous priez?
1: Oui, on prie.
0: Tu lis beaucoup la Bible?
1: Oui.
0: Tiens bon. Ce sont des attaques, tiens bon. Tiens bon et tiens bon. Il ne faut jamais lâcher. Parce que jusqu'à quand? Tu as bien fait d'appeler. Nous allons t'accompagner dans la prière. Frédéric, nous allons prier. Seigneur, souviens-toi de Frédéric. Et nous avons lu tout à l'heure jusqu'à quand. Et nous nous joignons à lui, pour toi et moi, avec des bien-aimés qui nous soutiennent dans la prière. Nous voulons qu'il soit délivré, qu'il soit gardé dans le creux de tes mains, que tes anges veillent sur sa vie, qu'il soit plongé dans le sang.

0: rien contre nous. À toi la gloire, parce que tu es dans ta parole. Au nom de Jésus, amen.
1: Amen.
0: Merci d'avoir appelé. Garde l'écoute. 07 58 21 21 21. Je suis sur la radio fréquence les 81.4. Appelez maintenant.

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0: pouvez appeler maintenant.
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0: Vous nous appelez des Boaké, d'Apangrou, de Mans, de Yamoussoukro, de partout de la Côte d'Ivoire, même d'Azopé. Pierre Fidel, micro pasteur Boiseau, qui est la députée Koutoua. Mon ami Fidel, et nous sommes là. Nous prions pour vous. Nous voulons apporter la consolation à tous ceux qui traversent des moments difficiles, le décès, la paix des personnes chères.

0: à temps. Faut appeler, bien aimé frère vous. C'est maintenant. C'est la meilleure des fréquences. Allô, allô.
1: Hi, bonsoir, pasteur Guazou.
0: La servante de Dieu attitrée. La championne oui, oui. Des appels.
1: Oui, j'ai fléchi genoux.
0: Amen.
1: J'ai prié.
0: Amen.
1: Et je tiens du coup du caca. Jusqu'à arriver. Et Dieu va exercer quelqu'un.
0: Amen.
1: Il va guérir quelqu'un.
0: Amen. Que Dieu te bénisse.
1: Je suis à la brèche.
0: Alléluia. Merci pour l'encouragement. Jusqu'à quand? C'est maintenant même. Parce que quand Dieu lui dit, prie, moi je prie. Pour toi, prie. Amen.

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On le psalmodie, on l'élève, on lui rend toute la gloire.

consulter de la grâce, même être malade. Il y a d'autres qui iraient dans la maladie, mais toi tu continues à vivre parce que Dieu a encore beaucoup de choses à faire avec toi. Il ne faut pas pleurer, il ne faut pas gémir, il ne faut pas maudire Dieu. Si ton temps est fini, tu récupères.

à leur temps, la prison, ce n'était pas commode, hein, mais ils ont commencé à louer, à tourner, à célébrer. Les fondements de la prison se sont effondrés. Fait de même. Jusqu'à quand? Jusqu'à quand? C'est maintenant. Le temps de Dieu est le meilleur.

0: ce numéro, il faut appeler. Il faut demander l'aide du Seigneur dans la prière. Il faut demander la grâce de Dieu, l'intervention de Dieu, la visitation de Dieu. Jusqu'à quand? Allô, allô?
1: Oui. Bonsoir, pasteur Vazo.
0: Comment tu vas, bien-aimé?
1: Oui, très bien, par la grâce de Dieu.
0: Amen. À quel honneur?
1: Je m'appelle André Ayuo.
0: Ayuo.
1: André Ayuo. Ayuo.
0: Ok. André m'appelle d'où?
1: De Memini.
0: Memini? Oh, c'est où ça?
1: À l'épée.
0: Tu as vu ça, non? Memini, c'est un grand village, hein?
1: Oui.
0: Tu as vu, non? Je salue le chef du village.
1: Ah, bon, d'accord.
0: Grand André, on dit quoi? Elle est bonne nouvelle.
1: Oui. Je voudrais dire merci à Jésus-Christ.
0: Amen.
1: Parce qu'il m'a promis de me guérir de la paralysie.
0: Alléluia.
1: Je crois bien qu'il va le faire.
0: Mais il le fait. Moi, j'ai foi, hein. Jusqu'à quand? Et Dieu agit toujours. C'est aujourd'hui même tu vas voir la gloire de Dieu.
1: Amen. Et j'aimerais que vous priez aussi.
0: Comment?
1: J'aimerais que vous priez aussi pour moi. J'ai des problèmes des problèmes d'yeux.
0: Ok.
1: Problèmes des yeux qui faiblesse le ciel.
0: Tu as quel âge maintenant?

la grâce de Dieu te visite. La miséricorde de Dieu, oui, te visite. La main de Dieu soit posée sur toi. Il m'a donné le

0: nom de celui-là qui est assis à la droite de Dieu. Que Dieu te bénisse, que
1: Amen,
0: Dieu te visite,
1: pasteur.
0: Au nom de Jésus. Amen.
1: Amen.
0: Et merci d'avoir appelé.
1: Amen.
0: De Memni. 07 58 21 21 21.

Jésus est le dernier mot sur ta vie par rapport à ton mari, à ton enfantement, à ta guérison. C'est Jésus seul. C'est en son nom que nous sommes là.

0: Alléluia, qui est honneur?
1: C'est Larissa.
0: Je dis votre nom.
1: C'est Djalou.
0: Oui, c'est ça, moi, c'est ça, moi, je veux.
1: Comment?
0: Djalou, Larissa.
1: C'est ça.
0: Djalou m'appelle d'où?
1: J'appelle d'Abobote.

0: de persévérer, la Bible dit dans Habacuc chapitre 2, la prophétie tarde, ainsi est tarde, attends-la avec joie.
1: C'est la prophétesse Gelou qui est en train de prophétiser sur ta vie, il faut bien écouter. Hein. Merci d'avoir appelé Gelou. On l'a bien saisi. Dieu te bénisse. Merci.
0: Amen,
1: pour la...
0: Amen.
1: Merci pour l'encouragement. 07 58 21 21. On continue avec Jésus a le dernier mot.

0: Dieu. Allô, allô. On continue, Jésus a le dernier mot. Allô, allô.
1: Allô.
0: Oui, je suis là.
1: Ouais, Pasteur Boiseau.
0: C'est lui-même.
1: Toi.
0: Comment tu vas?
1: Monsieur Bateau Sylvain.
0: Comment?
1: Monsieur Bateau Sylvain.
0: Bateau.
1: Oui, Bateau Sylvain.
0: Ok, Maître Bateau.
1: Ah. Oui.
0: Et...
1: Je veux que vous priez pour moi.
0: Oui.
1: J'ai cataracte, on m'a donné un rendez-vous au sud de Cocody pour faire l'opération.
0: Ok.
1: Priez pour moi. Oui.
0: Tu déposes.
1: Appelle l'opération, que je vois quelqu'un bâtiment.
0: Ok. Pose ta main, on va prier. Pose ta main, tout est possible à Dieu. Sur tes yeux.
1: D'accord. Oui.
0: Je bénis ton nom, Seigneur. Tu as guéri Bartimée, comme il vient de le dire, tant d'autres.
1: Mm-hmm.
0: Tu es vivant et tu es le maître du ciel et de la terre. Nos vies se trouvent dans tes mains. Tu as dit dans ta parole, tout ce que vous demanderez en priant, croyez que vous l'avez reçu et vous le verrez s'accomplir. Que cela soit effectif dans la vie de Bateau Sylvain, qui a des problèmes de cécité. Manifeste ta grâce. Au nom de Jésus, amen.
1: Amen.
0: Bateau, tu m'appelles d'où?
1: Il s'appelle Biabou Dey.
0: Ah, Biabou, hein.
1: Ouais, derrière pharmacie sur la LAT.
0: Ah, ok, d'accord. Merci.
1: Oui.
0: 0758 et 21. On y va.

0: Allô, allô.
1: Bonjour, bonsoir, monsieur.
0: Bonsoir, madame.
1: Ah, le Seigneur vous bénisse.
0: Amen.
1: Je veux que vous priez pour mon fils Anderson qui est en bouteille. Il va à l'église, oui. Il a la chorale, mais maintenant il n'arrive plus à jeûner les deux bouts.
0: Ah bon?
1: Ce que vous pensez, aujourd'hui même, Dieu n'a qu'à toucher son cœur là où il est.
0: Mais qu'est-ce qui s'est passé? Il ne peut pas laisser comme ça. Qu'est-ce qui s'est passé à l'église? Qui l'a choqué?
1: Ah, je ne sais pas parce que bon, c'est affaire des femmes, hein, c'est l'envoûtement des femmes.
0: Il est marié, il vivait avec une dame.
1: Il est marié, maintenant il a encore une autre femme au dehors. Cette femme qui est au dehors là, l'a envoûté, donc il ne reste même pas à la maison. Quand il est à l'église, une fois que la femme appelle, il sort.
0: Ah bon?
1: Quand il ne voit pas la femme, il ne peut pas rentrer à la maison. Et lui, il a deux femmes. Donc, c'est Dieu seulement qui peut.
0: Ton enfant s'appelle comment?
1: Audi Anderson.
0: Audi Anderson.
1: Oui, moi je suis au village. Lui, il est vivant à l'heure où je parle là.
0: Toi, tu es
1: Dieu va le toucher.
0: Tu m'appelles de quel village?

0: qui le ramène vers sa famille et vers sa femme. Qu'il soit délivré, que les liens de l'envoûtement soient renversés. Au nom de Jésus. Amen.
1: Amen. Amen.
0: Merci, madame.
1: Merci beaucoup, maman. Et moi-même, je suis aussi vieille. Bon, demain, c'est notre jour. Le troisième âge, que le Seigneur me fortifie, me donne la force toujours.
0: Demain, vous avez une fête?
1: Oui, oui. Demain, c'est la journée des troisième âge, quatrième âge.
0: Demain,
1: à ce que Dieu me donne la force, la santé.
0: Vous avez quel âge maintenant?
1: 71 ans.
0: Ça, c'est une grâce, hein?
1: Amen.
0: Oh, Dieu continue à te bénir.
1: Amen.
0: Merci pour tout. Merci.
1: Amen.
0: Au Seigneur.
1: Amen.
0: Merci d'avoir appelé.
1: Merci beaucoup.
0: Merci. 0758 21 21 21.
2: Il a le dernier mot.
0: Voilà Dieu.

0: Allô, bonsoir, bonsoir.
1: Bonsoir ma fille, comment tu t'appelles?
0: C'est Martial.
1: Comment tu t'appelles?
0: Martial.
1: Comment tu t'appelles?
0: Papa, mon nom de famille, c'est Aouba.
1: Comment?
0: Aouba Martial.
1: Voilà, Aouba Martial, non? Ok.
0: Oui, papa.
1: Mais tu m'appelles d'où?
0: Il y a pas des arbres.
1: Gendarmerie à Gbaoubien, bas village.
0: Gendarmerie à Bana,
1: Ok.
0: bleu mat.

0: prier pour moi parce que dans certains cas, ça fait un moment même là, je n'arrive plus.
1: Seigneur, souviens-toi de Martial, je t'en supplie. Aie pitié d'elle. Elle veut que tu

0: meta, bueno, ¿de quién estás creyendo? Aló, aló.
1: Aló, mamá, mira.
0: Aló.
1: No pasa nada,
0: ¿no? ¿Puedo entender lo que pasa a la gente?
1: No se va a hablar.
0: Bonsoir, madame.
1: Te pasé a hacer, iría a
0: hacer. Ah. Iría la grande.
1: Je veux que vous priez pour moi parce que je suis fatiguée.
0: Fatiguée de quoi?
1: Ça fait 30 ans que je suis sous traitement.
0: Ok.
1: J'ai eu la dépression quand j'avais 22 ans.
0: Ok.
1: Cette année, ça fait 30 ans que je suis sous traitement.
0: Ok.
1: Je suis fatiguée.
0: Okay, merci.
1: Parce que on me pique, je prends le comprimé, je m'allie, vraiment. C'est comme si j'étais. Personne, je ne sais pas comment il peut dire.

épreuves-là, cette difficulté, il faut dire merci à Dieu. Parce que il y a d'autres qui n'ont pas survécu, mais toi, tu continues à vivre. C'est une grâce. C'est une faveur, une vérité de la part de Dieu.

0: Jésus. Amen. Merci d'avoir appelé Rachel. Dieu te garde. Jésus a le dernier mot. Allô, allô.
1: Allô.
0: Oui.
1: Bonjour, pasteur.
0: Allô.
1: Allô, allô.
0: Oui.
1: Bonjour, pasteur.
0: Bonjour, madame.
1: Mon nom, c'est Kosia.
0: Kosia. Ok, Kosia m'appelle d'où?
1: À Bobo.
0: Ok. Kosia.
1: J'ai fait un dessin à AVC.
0: Comment?
1: J'ai fait un dessin à AVC.
0: Ah, tu as fait AVC?
1: Mmh.
0: Ok.

0: d'elle jusqu'à quand met fin à sa souffrance en la guérissant, en la délivrant, en la libérant, parce que tes anges veillent sur sa vie, que les liens de ces mots-là soient renversés, brisés, et je proclame sa guérison, sa visitation, au nom de Jésus. Amen. Merci d'avoir appelé Koussia. Dieu te garde beaucoup de joie. Amen. À Bangou, 100.2 FM, appelé Bouaké, 94.5 FM, Mans, 99.2 FM, Yamoussoukro, 101.1 FM. Vous pouvez nous appeler au 07 58 21 21 21, 07 58 21 21 21. Allô, allô.
1: Allô.
0: Oui, je suis là.
1: Allô, bonsoir.
0: Bonsoir, monsieur, monsieur, madame. Hein?
1: Ma radio.
0: Comment vous allez?
1: Dieu fait grâce. Ça va.
0: Merci. À quel honneur?
1: Ah, j'appelle des abos.
0: Oui, mais votre nom?
1: C'est Coutouan Delphine.
0: Coutouan Delphine. Ah, c'est ton petit frère qui est là, hein? Ah, il est gentil, hein?

0: God.
1: Amen.
0: Nous vie aussi.
1: Amen.
0: Ma préoccupation du soir, c'est conversion de mes enfants.
1: Amen.
0: Parce que dans ma prière, j'ai dit à Dieu que la manière Anne a pleuré, puis qu'il a donné un fils Samuel, que je remets mes enfants à te, mais que tous mes enfants soient des serviteurs. Et le plus grand là, il a servi Dieu jusqu'à l'heure là. Il a baissé les bras.
1: Ah bon? Il était quoi, serviteur de Dieu, pasteur ou évangéliste, prophète?
0: C'est qui assez dirige à l'église.
1: Quoi, comme un prédicateur?
0: Non, c'est un apôtre.
1: Ok, d'accord. C'est pour lui-même l'église alors?
0: Non, non, non.
1: Ok.
0: Non, je veux que vous priez, que Dieu Saint-Esprit le touche. Pour la ramener les choses. C'est la voix de Jésus.
1: Il a abandonné ce qu'il faisait?
0: Il a abandonné même.
1: Pendant combien de temps?
0: Ça peut être 2 ans, 3 ans comme ça.
1: Mais qu'est-ce qui s'est passé? Pourquoi?
0: Au fait, je ne sais pas. Hein. Moi, je suis au village, mais lui, il est à Abidjan.
1: Ah bon? Et tu as entendu qu'il ne va plus à l'église, il ne dirige plus?
0: Il ne va pas à l'église. Hein.
1: C'est pas croyable. Ok. Il s'appelle comment?
0: Esmel Urbain.
1: Esmel Urbain, ok. C'est tout?
0: Il y a un deuxième aussi, lui aussi s'appelle Michel. Ils sont deux. Ils sont des enfants qui ont servi à l'église. Dans ce temps-là, ils ont... l'autre là aussi, il ne va pas à l'église. Petit frère aussi, il ne va pas à l'église.
1: Okay.
0: Ils ont abaissé les bras.
1: Et tu es vraiment touché en tant que mère, ça te touche.
0: Je ne savais pas, à cause de je prends un moment de jeûne, je pleure à Dieu.

Avec eux, ton rôle c'est la prière maintenant. Maintenant, tu es dans

merci à vous aussi. Amen.

0: Bonjour papa.
1: Bonjour ma fille, comment tu t'appelles?
0: Je m'appelle Marie-Dominique.
1: Marie-Dominique quoi? Quoi-ci, quoi-dio?
0: Mégan.
1: Hein?
0: Mégan. Oui.
1: Mégan, Marie-Dominique, c'est ça non?
0: Oui.
1: Papa, j'aimerais
0: demander à Dieu par votre protection de pouvoir penser à ma situation pour vous parce que j'ai un tonton qui est en train et qui paye souvent notre maison, mais c'est très grand dans le loyer. Tout est bloqué à son niveau. Il est entrepreneur.

Ça a dû être par les prières. En tout cas, c'est comme c'est un problème répétitif. À chaque fois, je me retourne une chute. Je ne sais pas, je ne sais même pas comment.

0: Tu m'appelles de quel quartier d'Abidjan?
1: J'étais à Bobo.
0: À Bobo.
1: C'est Kadi.
0: Ah, ok, d'accord. Merci beaucoup. Dieu te bénisse, Seigneur. Voici Mégane Marie Dominique qui pleure.

sans avoir accompli ta volonté, sans avoir arrosé, sans avoir guéri, sans avoir visité, sans avoir délivré. Il nous a envoyé sa parole pour nous guérir, pour nous libérer. 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

0: Fiançailles, mais je n'ai pas encore d'enfant.
1: Bon, et fiançailles, ça fait combien de temps?
0: Bon, ça fait 5 ans.
1: Ok. Et bien, cette dame-là, elle t'aime véritablement. Hein. C'est bien ça.
0: Oui, on s'entend très bien.
1: Ok, on va prier, Seigneur. Viens-toi d'un chaud. Le Seigneur des Seigneurs, le Dieu des cas impossibles, le Dieu des cas insurmontables, le Dieu des cas qui

Amen. Merci.

D'accord. Elle dit quoi, le vieil?

0: On est de... Bonsoir, pasteur.
1: Il faut éteindre la radio, s'il te plaît. La votre radio.
0: Bonsoir, pasteur.
1: Bonsoir, madame.
0: Oui, je m'appelle Maman Jeannette, à Tiffy.
1: C'est ma maman ou bien c'est comment? Ou bien ça l'est, il va t'appeler maman.
0: Comme je suis âgée, je suis trop âgée.
1: Tu as quel âge maintenant?
0: Ah, j'ai 75 ans.
1: Et tu as vu, hein? Donc, il n'y a pas de problème. Maman, à qui tu?
0: Je suis en être, oui.
1: Ok. Tu m'appelles d'où?
0: Je m'appelle Agonza.
1: Ah, ok.
0: C'est papa Nyaï.
1: Comment?
0: C'est papa Nyaï. Papa Nyaï. C'est vous? Non.
1: Bah, c'est mon nom, vous voulez?
0: Non, non, non.
1: C'est mon nom.
0: Parce qu'il y a longtemps. Non, il y a longtemps, j'ai pris le numéro là, je ne sais pas comment t'appeler. Comment t'es?
1: Ah, c'est maintenant tu prends la radio là. Moi je suis Allô Pasteur. Nyang a son émission, je crois que c'est lundi, mardi.
0: Ah, d'accord.
1: Ici c'est Allô Pasteur.
0: Tout ça. Pasteur.
1: Allô Pasteur.
0: Allô, voilà.
1: Moi je suis Pasteur Boiseau.
0: Papa Boiseau, excuse-moi.
1: Il n'y a pas de problème.
0: D'accord.
1: Nyang, c'est mon collègue. C'est mon ami, c'est mon frère. On est ensemble.
0: Voilà. Je veux que tu pries pour moi.
1: Oui.
0: Il y a un monsieur qui dort dans ma maison.

0: ça fait bientôt 11 mois. Il ne paye pas la maison. Il n'a qu'à quitter.
1: La maison, là, tu l'as fait à combien?
0: C'est 35 000.
1: Et puis, depuis là, il ne veut pas payer. Et tu es allé à la police et on dit quoi?
0: Je suis parti, on me dit rien. Je suis parti, on me dit de payer tant. Je suis parti, on me dit rien. Je donne rendez-vous aussi. J'appelle, on ne me répond pas. Donc moi-même, je veux qu'il n'y ait qu'à prier pour moi, monsieur, là, il n'est qu'à partir. L'argent, là, c'est bon. Il n'est qu'à partir.
1: Pourquoi l'argent, c'est bon? C'est Dieu qui t'a donné l'argent et puis tu as construit ta maison. Il va te rembourser ton argent. Il ne faut pas dire des trucs comme ça. Ça, non, ça, on a dit, ça, on appelle un esprit défaitiste. Ça va parce qu'il ne veut pas payer, tu as peur. Non, il n'a qu'à te quitter, il n'a qu'à te rembourser, il n'a qu'à signer un engagement. Reconnaissant des dettes, il n'a qu'à quitter ta maison. Il va quitter ta maison.
0: Amen.
1: Seigneur, voici maman Akissi, qui est âgée et qui a construit sa maison. Seigneur, Dieu Tout-Puissant, à la sueur de son front. Et un monsieur s'est accaparé de sa maison, il ne veut pas quitter, il ne veut pas payer. Que ton feu s'allume dans cette maison. Que les anges interviennent. Que la foudre intervienne dans cette maison. Que ta gloire se manifeste dans cette maison. Pour que ta servante rentre en possession de sa maison.
0: Amen.
1: Dieu vivant, jusqu'à quand? Jusqu'à quand? Jusqu'à quand? Nos ennemis vont se moquer de nous, nos adversaires, jusqu'à quand? C'est maintenant même que ce monsieur dégage, j'ordonne, je commande, je décrète. Au nom de Jésus, au nom du lion, la tribu de Judas, que l'Esprit de Dieu agisse maintenant. Le feu s'allume dans cette maison. Le feu s'allume dans cette maison. Viens au secours de cette vieille. Aie pitié d'elle. Merci pour l'exaucement. Merci pour la visitation au nom de Jésus.

0: Allô, allô.
1: Oui, allô, bonsoir, pasteur.
0: Bonsoir, bien-aimé frère. Comment tu t'appelles?
1: Je me nomme Lat Valeur.
0: Lat Valeur.
1: Oui.
0: Aujourd'hui, les gens de Daboula, ils sont chez moi. Hein? Lat Valeur, on dit quoi? On m'appelle d'où?
1: Je vous appelle précisément de la Riviera, Almirel et programme.
0: Ok, sans problème. Lat, on dit quoi?
1: Vraiment, ma préoccupation est que j'ai vraiment le dit.
0: Comment?
1: Ma préoccupation est que j'ai le dit.

0: mauvaise vie qui m'amène à ne pas être dans la présence de Dieu. Sous la colère, je suis beaucoup pleuré. Beaucoup de choses même.
1: Tu es marié?
0: Non, non.
1: Tu as des enfants?
0: Oui, j'ai un seul, j'ai une seule fille, un enfant.
1: Tu fréquentes une communauté religieuse?
0: Oui, présentement, je fréquente une communauté.
1: Ok. Tu veux servir Dieu alors?
0: Je peux dire même que je me suis déjà engagé à servir.
1: Le fils avait la colère.
0: Je me suis déjà engagé. Oui, c'est la colère qui est mon problème.
1: Qu'est-ce qu'il y a? Parce qu'on ne te paie pas bien.
0: Non?
1: C'est quoi? Pourquoi tu te mets en colère? Quelles sont les raisons?
0: C'est le Seigneur Dieu qui est le rémunérateur, c'est lui qui paye. Hein.
1: Oui, mais pourquoi tu te mets en colère? Tu te mets en colère contre qui?
0: Ma nature, je ne sais pas si tu es une ancienne nature, je suis colérique dans tous les domaines de ma vie.
1: Ah bon?
0: Tout m'énerve seul. Je suis beaucoup m'énerve seul. Même je ne peux pas discuter, échanger simplement avec certaines personnes. Tantôt, je prends la mal.
1: Ok.
0: Vraiment. Hein, mon Dieu.
1: J'ai souffert. Tu as quel âge maintenant?
0: J'ai 47 ans, je suis 1979.
1: Tu as souffert beaucoup dans ta vie?
0: Oui.
1: Tu as été rejeté par ta famille?
0: Oui, oui.
1: Ah, mais c'est ça. Reviens au Seigneur. La Bible dit, si ton père et ta mère t'abandonnent,

demande au Saint-Esprit de te conduire. Demande au Saint-Esprit d'entrer en toi-même. Et que le changement soit un changement radical. Que les gens le constatent. Comme tu en souffres. Faut pas compter sur toi-même.

0: cette colère va continuer à le détruire. Sa vie passée va continuer à le rattraper. Viens à son secours. Saint-Esprit, agis. Agis. Agis. Agis. Agis et délivre-le au nom de Jésus. Amen.
1: Amen.
0: Merci d'avoir appelé là. Dieu te garde.
1: Amen.
0: Amen. Dieu. Amen. 07 58 21 21 21. Nous sommes encore là.

0: Allô, allô?
1: Oui, allô, bonsoir.
0: Bonsoir, monsieur.
1: Oui, c'est monsieur Kwasi Tano.
0: Monsieur Kwasi Tano.
1: Oui, je vous appelle de vos pouvoirs, Jesco.
0: Kwasi Tano.
1: Oui.
0: Yop City.
1: Oui.
0: Tano,
1: Oui.
0: je suis là, je t'écoute. Écoute-toi un mot, on te demande les nouvelles.
1: Bon, les nouvelles sont bonnes.
0: Dieu merci.
1: J'appelle pour glorifier Dieu et je veux que vous priez pour moi. Parce
0: Oui.
1: que j'avais fini un contrat, j'étais au chômage, j'ai appelé. Ils ont prié pour moi par la grâce de Dieu. J'ai fait un essai de 2 mois et on vient de reconduire mon contrat à un CDD indéterminé. Bon, je veux que vous priez pour moi pour que je puisse rester dans ce travail.
0: Tu es dans un contrat, comme on dit, tu es un CDD, n'est-ce pas?
1: Ouais,
0: Contrat
1: ouais.
0: déterminé. Maintenant, tu es passé à indéterminé.
1: Bon, j'ai fait 2 mois d'essai.
0: Ça,
1: Et puis après 2 mois d'essai, ben
0: oui.
1: maintenant j'ai signé CDD.
0: Ok.
1: Mais...
0: D'accord. Que Dieu te
1: Et puis,
0: bénisse. Que la
1: Amen.
0: gloire revienne au Seigneur. Que ta main soit toujours, sert toujours le Seigneur. Faut pas oublier le Seigneur. Il faut continuer à payer ta dîme. À servir Dieu,
1: Amen.
0: à te
1: Et puis
0: soumettre.
1: moi, je vais profiter pour dire que je vais prendre l'engagement de payer 10 000 pour la radio chaque fin du mois.
0: Que Dieu te bénisse. Ok,
1: Amen.
0: donc comme tu as à Yopougon, passe à la radio,
1: Oui.
0: passe à la radio, ou bien tout à l'heure hors antenne, tu vas appeler
1: Oui.
0: à ce même
1: Oui.
0: numéro-là. Quelqu'un va L'opérateur va prendre tes coordonnées. Ok, donc tu gardes l'écoute. Merci beaucoup.
1: D'accord. Amen.
0: Merci,
1: Amen.
0: merci Seigneur, bénis ton enfant. Bénis-le, garde-le dans
1: Amen.
0: le creux de tes mains. Au nom de
1: Amen.
0: Jésus. Amen.
1: Amen. Amen.
0: 0758 21 21 21. Voici les miracles du Seigneur. Dieu agit toujours, toujours et toujours.

0: ça va?
1: Oui, ça va.
0: Comment tu t'appelles?
1: Je m'appelle Joy, je suis déplacé.
0: Comment?
1: Je m'appelle Joy, tu n'as pas de déplacé.
0: Tu t'appelles Joy?
1: Oui.
0: Tu n'as pas de nom français?
1: Non.
0: Ok.
1: Je suis un
0: Ah, d'accord. Joy.

0: Merci. Donc, tout à l'heure, je vais donner mon numéro, toi, me rappeler, on va continuer. Dieu te bénisse. Merci beaucoup.
1: Amen.
0: 0758 21 21 21. Jusqu'à quand? C'est maintenant. C'est maintenant. C'est maintenant, Seigneur. C'est maintenant. Dieu de miracles, Dieu de victoire.

0: Monsieur Kouassi, il a dit de rappeler le même numéro pour qu'on m'enregistre.
1: Non, je dis à la fin de l'émission, à la fin, on va finir bientôt. Vous gardez l'écoute à la fin, vous appelez. Quand l'émission va finir, on va finir à 37, 35, vous appelez.
0: D'accord, excusez-moi, papa.

0: Oui.
1: J'aimerais t'expliquer mes problèmes.
0: Tu as au moins 2 à 3 minutes, hein?
1: Oui, papa. Papa, j'ai remarqué chaque année, dans le mois de la rentrée, novembre, je lance les feux, je m'entends mon sang, je me lance de la tête.
0: Tu fais quoi?
1: Je m'entends mon sang.
0: Tu as un problème mental?
1: Oui.
0: Ça veut dire quoi? Qu'est-ce que tu veux dire pratiquement? Tu veux dire quoi par là? Allô? Allô? Seigneur, souviens-toi de Rachel qui a

0: le bateau vient, mais l'embarquer.
1: Comment?
0: Il va à tout point. Après, il ne garde pas au milieu du bateau.
1: Ah, il ne garde plus au milieu de la mer, ils accostent.
0: Les autres, ils ont le contrat ailleurs, mais moi, je ne suis pas content.
1: Ok.
0: Que mon matin s'est carré comme ça.
1: Tu peux parler un peu plus fort, s'il te plaît, camarade.
0: Parce que mon finance là est garé comme ça, c'est-à-dire je n'ai pas de client, il n'y a pas. Donc, c'est un peu difficile quoi.
1: Ok. D'accord.
0: C'était vraiment difficile pour que ça passe un peu pour moi.
1: Ok. Camara va dans une église?
0: Oui, catholique.
1: Ok, d'accord. J'en ai parlé à ton prêtre quand même, tu lui en parles?
0: Non, parce qu'on était à Timorté.
1: Ouais.
0: Ça va. Ok. Voilà, d'accord, ils ont cassé tout.

06 71 86 86. Appelez à ce numéro 01 2 fois 95 61 12. 01 2 fois 95 61 12.

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4: Honorable Baudouin Ngoran Dominique, ex-député maire de Mbayakro. Honorable Kwame Tiali Honoré, ex-député de Mbayakro. Nanan Kofi Indri Jean-Baptiste, chef du canton Sondo, des sous-préfectures de Mbayakro et de Kondosou. Nanan Mbaya Kofi Désiré, chef du village de Mbayakro. Nanan Kwadio Dien Etienne, chef du village de Saebo. Nanan Kwasi Kwame, chef du village de Pendekro. La grande famille Timile Traigra à Abidjan, Mbayakro, Sahagikro, Canada et Italie. La grande famille Gekona à Abidjan, Yamsoukro, France, États-Unis et Canada ont la profonde douleur de vous faire part du rappel à Dieu de leur père, grand-père, frère, beau-père, cousin et ami, Krayao Vincent, décès survenu le mercredi 12 août 2026 au CHU de Boaké. Le programme des obsèques se présente comme suit. Du vendredi 2 au dimanche 4 octobre 2025, de 18h à 20h, réception des condoléances et de dons à la Riviera Palmeret, cité Sipim 4, Saint-Viateur, Villa, numéro 340. Le mercredi 7 octobre 2026, de 19h à 21h, veillée religieuse à Ivo-Septrècheville, sous le préau. Le vendredi 9 octobre 2026, de 16h à 17h, levée de corps au funéranium Sefusi de Mbayakro. 21h à 0h, veillée religieuse suivie d'une veillée traditionnelle jusqu'à l'aube à Mbayakro. Le 10 octobre 2026, de 7h à 10h, cérémonie de Nzié, remise de dons et intervention religieuse suivie de l'inhumation au cimetière de Mbayakro.
2: Les grandes familles Menemessou et Djekonon, profondément touchées par vos témoignages de soutien, de compassion et de sympathie lors du rappel à Dieu de Konon amenant Léontine, épouse Menemessou, vous expriment leurs vives remerciements et sincères gratitudes. Elles adressent un remerciement particulier à Son Excellence Robert Beugré Mambé, Premier ministre de la République de Côte d'Ivoire, Monsieur Aka Ouélé, président du Conseil économique, social, environnemental et culturel de Côte d'Ivoire, Monsieur le ministre Kobinan Kwasi Adjoumani, Monsieur le ministre Tchagba Laurent, Monsieur le ministre Kwaku Kofi Amédé, Monsieur le ministre Ngoundemba Pierre, Monsieur le ministre Diarasouba Souleymane, Monsieur le ministre Yensie Yakuba, Monsieur le ministre Ouattara Djibril, Madame la ministre Anne Messou, Monsieur le ministre Désiré Nyokonté, Monsieur le ministre Babo Daré, Monsieur Kwame Nzouako Jérôme, maire de la commune d'Atiéguakro, Monsieur Kwasi Bodi Théodore, ex-DG du LBTP, M. Yapoatse, Mme Odile Dénian, l'association des Wale Blamou, la direction et le personnel de la radio Fréquence Vie, votre présence réconfortante, vos prières ferventes, vos messages et vos appels bienveillants ainsi que vos nombreuses marques d'affection leur ont apporté un réconfort inestimable et le courage nécessaire pour traverser ce deuil. Que le Seigneur, dans son infinie bonté, vous bénisse et vous le rende.

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3: We want to see the grace of God in your life.
4: Ce qu'on veut voir, c'est pas tes bijoux.
3: It's not your jewelry.
4: On veut voir le conquérant vainqueur.
3: We want to see the more than conquerors.
4: Quand le péché vient, il domine.
3: When the sins come, you
4: quand
3: overcome
4: les démons viennent, il les domine.
3: When the demon come,
4: quand
3: you overcome
4: les vents et les tempêtes s'élèvent, il sait les calmer.
3: When the storm and the winds come, you calm them. That's what we want to see.
4: C'est ça le conquérant vainqueur.
3: Here is the more than conquerors.
4: Il faut pas porter des habits.
3: I'm not saying don't wear your clothes.
4: Porte des habits.
3: Wear your clothes.
4: Mais il y a pas un vêtement conquérant vainqueur.
3: There's not a cloth like a more than a conqueror.
4: C'est vrai, on fait même des t-shirts, on écrit conquérant vainqueur dessus.
3: Yeah, even make some t-shirts.
4: Le tricot là n'est pas conquérant vainqueur.
3: That t-shirt is not more than a conqueror.
4: Non, il faut pas on te déparasite des choses qu'on met sur nos vies et puis on dit de ça qu'ils ont. Je porte t-shirt conquérant vainqueur. C'est pas tricot qui est conquérant vainqueur. C'est moi.
3: I wear the t-shirt, but the t-shirt is not a more than conqueror. I am the more than conqueror.
4: Il faut développer ça. Mais qu'est-ce qui va t'aider ce conquérant vainqueur?
3: That will help you.
4: C'est la grâce de Dieu. Écoutez, Dieu a un plan pour ta vie.
3: So God has a plan for your life.
4: Si tu veux te comparer à quelque chose,
3: if you want to compare to something,
4: compare-toi à ce que Dieu a pour ta vie.
3: Compare to what God has for your life.
4: À quel niveau et à quel point je suis par rapport au programme que Dieu a pour ma vie.
3: At which level am I regarding the program of God for my life?

0: préparer ce qui te concerne.
1: Concerning you.
0: Et toi, tu es là et tu fais des petites compétitions qui n'ont aucun sens.
1: To do little competition has
0: ça n'a
1: no
0: aucun sens.
1: Has no
0: tu vas aller au ciel. Dieu va dire, tu as passé ton temps à t'occuper des autres.
1: So
0: à voir qui est payé, qui a fait ceci. Regarde ce qu'on a préparé pour toi.
1: Here is what we prepare for you.
0: Au lieu de t'occuper, est-ce que tu as raté une des saisons de ta vie ou bien tu es dans la saison?
1: Try to see whether you have been the season or you missed the season of your life.
0: C'est l'esprit de concurrence et de compétition.
1: It's the spirit of competition.
0: Révèle le champion qui est en toi. Il n'y a aucun champion
1: There's
0: en toi.
1: No champions in you.
0: Il y a un conquérant vainqueur en toi.
1: There's a more than a conqueror in you.
0: C'est lui qu'il faut réveiller.
1: And you have to put him awake.
0: Vous me comprenez? Parce que année après année, vous essayez de revenir sur les mêmes choses.
1: Years after year, we still be on the same thing.
0: Les petits chiqueries, il faut laisser ça.
1: The little things, you have to forget about that.
0: Dieu a un cahier pour toi. Tu imagines ça?
1: So God has a note.
0: Dieu a un cahier pour toi. Il a préparé ça. Il n'a même pas consulté des anges. Il s'est assis.
1: Prepare it.
0: Il dit, mais qu'est-ce que je vais faire, Seigneur?
1: He did not consult angels, but he wrote it
0: Avant
1: for you.
0: Avant que Dieu ne vous envoie sur la terre, il s'est assis.
1: Before God
0: il vous
1: sent
0: a pensé.
1: Earth.
0: Il vous a médité et il vous a conçu.
1: Mais
0: derrière sa conception, il a mis un programme qui vous concerne.
1: Maintenant,
0: il a dit, je t'envoie sur la terre.
1: He said, I am sending you on earth.
0: Il regarde.
1: He look.
0: Il regarde.
1: He sees.
0: Il regarde.
1: He rounds.
0: Il dit, bon, je vais t'envoyer dans la famille Aka.
1: I'm going to send you into the Aka family.
0: Il va t'envoyer dans la famille Aka.
1: I will send you in the Aka family.
0: Et il te fait naître dans la famille Aka.
1: He will let you born there.
0: Mais Aka, c'est pas que la famille papa Aka, maman Aka. Ils savent pas que tu es en train de venir.
1: And the Aka family does
0: pour
1: not know
0: c'est juste
1: coming,
0: un enfant.
1: Therefore, you are just
0: Mais
1: a child.
0: Dieu,
1: for God,
0: c'est un programme qui est en train de venir.
1: It's a program which is coming on earth.
0: Vous êtes des programmes de Dieu.
1: You are the programs of God.
0: Vous êtes des programmes de Dieu.
1: You are the program that comes from God.
0: Et un programme.
1: A program
0: a des temps.
1: Has some time.
0: A des saisons.
1: Has some season.
0: A des territoires.
1: Has some territories.
0: Et a des moments où ça doit s'accomplir.
1: And has some moment of accomplishment.
0: Tu es un programme.
1: You are the program.
0: Que tu veux ou non, tu es un programme
1: Whether
0: de Dieu.
1: Whether you want it or not, you are a program of God.
0: C'est qui nous fatigue?
1: What you
0: c'est qu'on
1: us,
0: met le programme de Dieu de côté, on veut se programmer.
1: We put the program of God aside and want to program ourselves.
0: Et c'est ce qu'on appelle les ambitions.
1: That we call ambitions.
0: L'ambition ne vient pas de Dieu.
1: The ambition does not
0: L'ambition
1: come from God.
0: L'ambition est un mot qui est venu après la chute de l'homme.
1: That's a word that come after the fall
0: Dieu
1: of man.
0: Dieu n'est pas dans les ambitions.
1: God is not into ambitions.
0: Il dit, on vous prêche partout, soyez ambitieux. Soyez ambitieux. C'est pas biblique. Je te le dis aujourd'hui.
1: It's not a biblical being ambitious.
0: L'ambition n'est pas biblique.
1: The ambition is not biblical.
0: Ambitieux.
1: Those who are ambitious. You are ambitious for what?
0: Tu veux être ambitieux pour faire quoi?
1: What do you want ambitious to be?
0: Être ambitieux, ambitieux. Quelle ambition?
1: What's that ambition?
0: Je n'ai pas besoin d'être ambitieux. Je veux être ambitieux pour quoi?
1: I don't need to be ambitious.
0: Si je te démontre l'ambition, toi tu vas jeter ce mot-là.
1: If I demonstrate the mission, you will forget about
0: L'ambition
1: that.
0: Vient de Lucifer.
1: Ambition
0: La première personne qui a été ambitieuse, c'est Lucifer.

0: ambition, c'est que lui veut prendre la place de Dieu. L'ambition va te faire sortir du programme de Dieu.
1: It will help you get out of the program of God.
0: Je ne sais pas quel dictionnaire on lit. Il y a des langages qui ne viennent pas de Dieu.
1: There are some language that does not come from God.
0: Vous pensez Larousse là, il connaît quelque chose?
1: So Larousse,
0: Robert, il connaît quelque chose?
1: And Robert, like dictionary, doesn't know anything.
0: C'est le dictionnaire de la chute.
1: That's a dictionary from the fall.
0: C'est le dictionnaire de la chute.
1: That's a dictionary coming after the fall.
0: Donc tu es ambitieuse.
1: Are you ambitious,
0: hein?
1: Lady?
0: Non. Et tout le monde prêche ça. Même dans les églises, soyez ambitieux.
1: In the church, we have to be ambitious.
0: Je te garantis, prends-moi la Bible, viens me prouver.
1: I guarantee, take the Bible and come and show
0: it to me. C'est vous qui parlez d'étymologie des mots, non?
1: We talk about etymology of
0: words. Moi, je te ramène dans l'étymologie du mot ambitieux. Ça a quitté depuis Lucifer.
1: I'm calling.
0: Lorsqu'il voulait être ce que Dieu n'a pas prévu qu'il soit.
1: Lucifer want to be what God has not planned for him. That's the word ambitious.
0: Chaque fois que vous sortez, beaucoup de gens, Dieu les appelait des évangélistes, mais ils veulent être des prophètes. C'est des ambitieux.
1: God has called them to be evangelists. They want to be prophet. They are ambitious.
0: C'est des ambitieux.
1: They're ambitious guys.
0: Dieu t'appelle être évangéliste. Reste dans ce que Dieu t'appelle à faire.
1: God calls you to be evangelist. You have to stay on that call.
0: Je suis prophète maintenant.
1: I am
0: Dieu
1: now
0: dit que
1: a prophet.
0: Il t'a pas dit que tu es prophète.
1: God has not said that you are a prophet.
0: Comme tu sais que le courant maintenant où on gagne l'argent, c'est prophète là.
1: You know now, being a prophet, now you can have money. Now you want to be a prophet.
0: Moi, tu me vois, je suis dans ce que je suis.
1: I am what God said.
0: Je suis dans ce que je suis. Bah, j'ai compris que ton onction ne travaillera que dans le programme qui te concerne.
1: Your anointing will only work in a program concerning you.
0: Ok. Bon frère, ma soeur.
1: Brother and sister.
0: Ce que la grâce de Dieu peut faire dans nos vies.
1: What the grace of God can do in our lives.
0: C'est, écoute-moi, ce que la capacité de Dieu peut faire dans ta vie.
1: What the capacity of God can do in your life.
0: C'est ça qu'on appelle les merveilles de la grâce.
1: That we are calling the wonders.
0: J'ai vu le troisième mot maintenant, faveur divine,
1: divine
0: capacité
1: favor,
0: divine.
1: Divine capacity.
0: Ce que la capacité de Dieu produit dans ta vie là.
1: When the capacity
0: c'est ce qu'on appelle les merveilles.
1: That we call the wonders.
0: Quand la capacité de Dieu agit dans ta vie.
1: When the capacity of God
0: ça produit ce qu'on appelle les merveilles de Dieu.
1: It will produce the wonders.
0: Regarde quand la capacité du Saint-Esprit est venue agir sur Marie.
1: When the capacity of Holy Ghost came upon
0: regarde
1: Mary.
0: Regarde la merveille qui est sortie dans sa
1: and
0: vie.
1: And see the wonders came.
0: Quelle est cette merveille là?
1: What is that wonders?
0: Le Sauveur Jésus.
1: The Savior Jesus.
0: Le salut de l'humanité.
1: The salvation of
0: est-ce
1: the humanity.
0: Est-ce que Marie pensait même dans sa vie que elle
1: Marie did not think

0: If Mary has only Jesus, not having other children, it was a grace. Mary has a lot of children after Jesus. She has some children. It's not a sin.
1: Ça, c'est une ambition de vouloir faire de quelqu'un ce que Dieu n'a pas fait.
0: It's an ambition to let the person be what God has not planned.
1: Écoutez,
0: listen.
1: Si
0: if
1: vous voulez faire de quelqu'un,
0: if you want to make somebody,
1: ce que Dieu n'a pas fait qu'elle soit,
0: what God has not planned for
1: vous
0: her,
1: êtes en train de fabriquer quelqu'un d'autre qui n'est pas la personne que Dieu a dit.
0: You are fabricating the person that God has not said he is. Wow.
1: Si
0: if
1: Lucifer veut fabriquer quelqu'un d'autre,
0: want to create somebody else,
1: que ce que Dieu a prévu qu'il soit.
0: Against what God has planned,
1: ça y est, la personne qui l'a fabriqué là n'est plus ce que Dieu.
0: The person he made is no more what God has
1: fait,
0: desired.
1: C'est quelqu'un d'autre maintenant.
0: It's somebody else.
1: C'est à cause ça de Lucifer, il a fabriqué
0: that's
1: Satan.
0: That's why Lucifer he made became Satan.
1: Donc ce que les gens ont fabriqué là,
0: what people have fabricated is not normal.
1: Quand Adam,
0: when Adam,
1: a écouté le serpent pour fabriquer quelqu'un d'autre,
0: he listened to the serpent to make somebody else.
1: Il est passé de Adam.
0: He went from Adam.
1: Il est passé de l'homme à l'image de Dieu.
0: He came from the animal man of God.
1: Il est devenu l'homme de l'homme.
0: He became the man of the man.
1: Et on l'appelle le vieil homme.
0: And we call the old self.
1: C'est Adam qui a créé le vieil homme.
0: So Adam created the old
1: self. C'est-à-dire, le vieil homme, c'est l'homme que Dieu ne reconnaît pas que lui
0: l'a fait.
1: The
0: old self is the man God does not recognize that Adam created.
1: Okay. Pourquoi Marie parle d'une grâce?
0: Why Mary said that's the word?
1: Normalement, c'est pas possible.
0: It's not possible for her.
1: Mais la grâce de Dieu a produit une merveille.
0: But the grace has
1: dans
0: made
1: toute l'histoire de l'humanité.
0: In the whole history
1: c'est
0: of the
1: elle
0: humanity.
1: Qui a reçu cette grâce.
0: And she has received
1: de
0: that
1: porter
0: grace.
1: Le Sauveur en elle.
0: To bear the Savior.
1: Et d'enfanter le Sauveur.
0: And to give birth to the Savior.
1: C'est une grâce particulière.
0: It's a particular
1: c'est une
0: grace.
1: Merveille qui est sortie de la capacité du Saint-Esprit sur
0: it's
1: sa vie.
0: It's a wonder coming from the capacity of the Holy Ghost of
1: amen.
0: Her life.
1: Regardez dans Marc 7. Écoutez-moi. En fait, ce que la capacité de la grâce produit, comme j'ai dit, c'est ce qui est appelé les merveilles de Dieu.
0: So what the capacity produces that we call the
1: ou bien la
0: of God,
1: beauté de Dieu,
0: or the beautiness of God,
1: ou bien les témoignages favorables.
0: Of the testimony, favorable testimonies.
1: Regardez dans Marc 7, verset 32 à 37.
0: In Mark 7, there is 32 to 37.
1: Marc 7, 32 à 37.
0: Mark 7.
1: On lui amena un sourd.
0: We brought him a
1: je te donne des versets pour te montrer l'exemple. Que quand la capacité de la grâce s'exprime, elle produit quoi?
0: Produce,
1: les merveilles.
0: It produces wonders,
1: ou bien quoi?
0: Or,
1: la beauté.
0: Or beauty,
1: ou bien quoi? Les témoignages favorables de Dieu dans la vie d'une personne. Il dit, on lui amena, on amena à Jésus un sourd.
0: We brought him a
1: qui avait de la difficulté à parler.
0: Was having problem to speak,
1: et on le pria de lui imposer les mains.
0: I would pray so that I can lay hands on him.
1: Il le prit à part, loin de la foule.
0: He took him apart,
1: lui mit les doigts dans les oreilles.
0: Put the finger into
1: et lui toucha la langue avec sa propre salive.
0: And touched his tongue with his own saliva.
1: Ne me parle pas de coronavirus.
0: Don't talk about coronavirus here.
1: Il dit,
0: he said,
1: mon ami, la suite. Puis,
0: then,
1: levant les yeux au ciel,
0: lift up the eyes into the heaven,
1: Jésus soupira.
0: Jesus breathed,
1: et dit,
0: and said,
1: Ephphatha.
0: Ephphatha.
1: C'est-à-dire, ouvre-toi.
0: That means, open up.
1: Oui, la suite. Aussitôt,
0: immediately,
1: les oreilles, ses oreilles s'ouvrirent.
0: His ears opened.
1: Sa langue se délia.
0: His tongue unfolded.
1: Et il parla très bien.
0: He speaks correctly.
1: Jésus leur commanda de n'en parler à personne.
0: So Jesus commanded not to speak to anybody.
1: Mais il leur recommanda, il leur recommanda.
0: But he recommend them.
1: Plus ils le publièrent.
0: And they publish it.
1: Oui. Et ils étaient dans le. Maintenant, voici, regardez choses. Il dit, ils étaient. Quand Jésus a fini de faire ce miracle-là,
0: so when Jesus did that miracle,
1: la Bible dit qu'ils étaient dans le plus grand étonnement.
0: The Bible said they were in a great astonishment.
1: Pourquoi ça les étonne?
0: Why they were astonished?
1: Parce que ce qui s'est passé là,
0: because what's happened,
1: c'est une merveille.
0: It's a wonder.
1: La grâce produit des étonnements sur ta vie.
0: The grace produces wonders
1: oh,
0: in your life.
1: Dis-moi un bon amen.
0: Say good amen.
1: La grâce produit

0: notre vie.
1: Produce some wonders.
0: Donc ils ont dit dans ce verset, il fait tout à merveille.
1: He did everything with wonders.
0: Même il fait entendre les sourds.
1: He let the deaf hear.
0: Et parler les muets.
1: And to let them.
0: Jésus fait
1: them.
0: Tout à merveille dans ta vie.
1: He did everything as
0: et il
1: wonders.
0: Fait tout à merveille dans ma vie.
1: He did everything.

0: ta vie.
1: He does everything as wonder.
0: Et que les gens soient dans le plus grand étonnement te concernant.
1: And let people be in a great astonishment.
0: Que le Seigneur écarquille les yeux des gens te concernant.
1: Let people open their eyes.
0: Dans le nom de Jésus-Christ.
1: In the name of
0: dans
1: Jesus.
0: Le nom de Jésus-Christ.
1: In the name of
0: dans
1: Jesus.
0: Le nom de Jésus-Christ.
1: In the name of Jesus.
0: Matthieu 21, 14 à 16.
1: Matthew 21.
0: Matthieu 21, 14 à 16.
1: Matthew 21.
0: Saisissez cela, la capacité de la grâce de Dieu.
1: So get the message.
0: Je suis en train de te montrer ce que c'est les merveilles que la capacité de Dieu produit dans la vie des gens. Je t'ai montré une autre merveille.

0: toi.
1: I pray that the eyes around
0: les
1: you,
0: yeux qui te regardent chaque jour là,
1: the eyes will see you
0: les bouches
1: day,
0: qui parlent contre toi chaque jour,
1: the mouth who speaks against you,
0: ou bien les bouches qui parlent de toi,
1: the mouth who speaks of
0: que
1: you.
0: Dieu donne à leurs yeux de voir les choses merveilleuses.
1: Let God help them to see what
0: que Jésus produit dans ta vie dans l'année 2026.
1: God make in your life.

0: merveille de la grâce.
1: And one of the wonders of the grace.
0: Une autre merveille que la capacité de la grâce peut faire.
1: That the capacity of grace can do.
0: Il dit, oh, la loi est intervenue.
1: But the law has come.
0: Pour que l'offense abonde.
1: So that the sins abound.
0: Mais là,

0: en train de t'humilier, mon frère, par la capacité,
1: by the capacity,
0: de la grâce surabondante de Dieu,
1: the overabundant grace of
0: je
1: God,
0: brise le pouvoir de ce péché sur
1: I
0: toi.
1: Break the power of
0: je
1: that
0: brise le pouvoir de ce péché sur
1: I
0: toi.
1: Break the power of
0: je

vis-à-vis du péché. La domination sur le péché se manifeste dans ta vie au nom de Jésus-Christ. Reçois cela dans le nom de Jésus-Christ. Par le Saint-Esprit au nom de Jésus-Christ.

ténèbres, celui qui a fait les cieux et la terre, que la puissance d'en haut vienne t'aider. Dans le nom de Jésus-Christ, l'ange a dit à Marie, la puissance du Très-Haut te couvrira.

0: Atoma Sinamina. Oh dear.
1: Shata Kabala
0: Beki. Oh dear.
1: Woo.
0: Oh dear.
1: Thank you, Jesus.
0: Oh dear. Vous pensez que l'ange va dire à Marie, la puissance de Dieu te couvrira?
1: You said the angel will say the power of the Holy Ghost will shadow you.
0: Et puis nous on est dans une situation, la puissance de Dieu ne veut pas nous couvrir.
1: And we have the situation, the shadow of the power cannot shadow us. I said,
0: quelle que soit les situations devant lesquelles tu seras,
1: no matter what is

0: Saint-Esprit viendra.
1: And just say the Holy Ghost will come.
0: Pour toi, le Saint-Esprit est déjà en toi.
1: For you, the Holy Ghost is in you.
0: Mais sa puissance va te couvrir.
1: His power will shadow you.
0: Sa puissance va couler de toi.
1: The power will drive out
0: sa
1: of you.
0: Sa puissance va agir en toi.
1: The power will work in you.
0: Pour Marie, la puissance la couverte.
1: The power of Mary shadow
0: mais
1: her.
0: Pour toi, la puissance agit en toi.
1: And the power works in you.
0: Or à celui qui peut faire.
1: But the one can do.
0: Or à celui qui peut faire.
1: But at the one who can do.
0: Pas par la puissance qui nous couvre.
1: The power over
0: mais par la
1: us.
0: Puissance qui agit en nous.
1: But the power in us.
0: Il y a une puissance qui est cachée en toi.
1: The power
0: il y a une
1: in
0: puissance
1: you.
0: Secrète en toi.
1: The secret power
0: même
1: in you.
0: Quand tu dors.
1: When you sleep.
0: Elle va continuer à travailler.
1: It will work for you.
0: Lorsque tu es faible.
1: When you are weak.
0: Elle va

0: Au nom de Jésus-Christ. Au nom de Jésus-Christ. Que la beauté de Dieu vienne sur toi. Que la beauté de la sainteté.
1: The beauty of holiness.
0: La beauté de la pureté.
1: The purity of purity.
0: Vienne dans ton cœur.
1: Comes in your heart.
0: Et embellisse.

0: the wonders of grace.
1: Hallelujah. Hallelujah.
0: Hallelujah.
1: Hallelujah. Même moi, Titus 2, verset 11 à 12.
0: Titus 2.
1: Tu vas voir une autre merveille de la capacité de la grâce. La grâce n'est pas une faiblesse.
0: Grace is not weakness.
1: La grâce est la solution de nos faiblesses.
0: The grace is a solution to our weakness.

0: grâce de Dieu fait pour toi.
1: And here is the wonders of the grace.
0: Il dit, elle nous enseigne.
1: It teaches us.
0: La suite, mon frère. Elle nous enseigne.
1: It teaches us.
0: À renoncer à l'impiété.
1: To renounce to
0: sin. Et au convoitise mondain.
1: To the worldly lust.
0: Et à vivre dans le siècle présent.
1: And to live in the present.
0: Selon la sagesse.
1: According to the wisdom.
0: La justice.
1: The righteousness.
0: La piété.
1: The holiness.
0: Oui. En entendant la bienheureuse espérance
1: and waiting for the wonderful hope.
0: Et la manifestation de la gloire du grand Dieu
1: and the manifestation of the great God.
0: Et de notre sauveur Jésus-Christ.
1: And our Savior Jesus Christ.
0: Il dit la grâce de Dieu
1: the grace of God
0: produit une merveille en toi.
1: Produce wonders in
0: elle te rend
1: you.
0: Capable de dire non
1: it will help you to say no
0: à ce que tu disais oui.
1: For what you are saying yes.
0: Il y a des choses, tu sais, c'est pas facile de dire non à ça.
1: There are things it's not easy to say no. You know yourself.
0: Même pour dire non à quelque chose, ça demande la grâce.
1: If you say no to something, you need to have grace.
0: Si le secours de Dieu ne vient pas t'aider, tu vas tout de suite dire oui, oui, il y a des choses qui vont t'aider.
1: If the help of God does not come to help,
0: ça demande une grâce.
1: It calls
0: ou bien
1: you
0: non.
1: It's a no one
0: je n'en veux plus.
1: I don't want it.
0: Non à Satan.
1: No
0: ça demande
1: to Satan.
0: Une grâce.
1: It needs grace.
0: Non aux choses mondaines.
1: No.
0: Il dit, elle nous exhorte à faire quoi? À renoncer
1: to
0: à l'impureté. C'est-à-dire que tout ce qui n'est pas aligné sur la vie de
1: everything
0: Dieu.
1: Is not aligned
0: elle nous enseigne aussi à renoncer aux convoitises mondaines.
1: To the lastly words.
0: C'est pas une merveille?
1: It's not a wonders here.
0: La

non au mensonge, c'est pas de merveille. De dire non au vol, c'est pas de merveille. De dire non à la prostitution, c'est pas de merveille. De dire non à l'adultère, à l'impureté, c'est pas de merveille. C'est une merveille.

0: capacité.
1: Tu seras capable de dire non.
0: And giving capacity to say
1: dire non n'est pas toujours facile.
0: No, say no is not always
1: dire
0: easy.
1: Non n'est pas toujours facile, mon frère, ma soeur.
0: Say no is not always easy.
1: Mais la grâce t'enseigne à dire non.
0: But the grace teaches you to say no.
1: Oh, si vous comprenez ce que je vous dis.
0: If you understand what I'm telling you,
1: elle t'enseigne à dire non.
0: It teaches you to
1: ce
0: say no.
1: Ce matin, si tu es dans quelque chose et puis tu n'arrives pas à dire non,
0: if you're in something you could
1: voici
0: not say
1: ton
0: no,
1: médicament.
0: Like here is your
1: voici
0: medicine.
1: Ton remède.
0: Here is your
1: descends de ton sycomore.
0: Come down from your sycomore.
1: Descends de tes efforts.
0: Come
1: non.
0: Down from your efforts.
1: Tu dis non, j'ai serré les dents. Cette fois-ci, j'ai pas dit non.
0: I'm not going to say no. I'm not going to say yes.
1: C'est pas, j'ai pas dit oui.
0: I'm not going to say yes.
1: Mais tu dis oui.
0: But you say yes.
1: Descends de ton sycomore.
0: Come down from your efforts.
1: Le sycomore là, ça peut pas t'aider.
0: Cannot help you.
1: Jésus en bas.
0: Jesus is down.
1: Rencontre Jésus.
0: Meet Jesus.
1: Elle t'enseigne.
0: It teaches you.
1: A dit non.
0: To say no.
1: À l'impiété.
0: To impurity.
1: A dit non.
0: To say no.
1: Au convoi.

0: au-delà de ce que
1: nous pensons ou demandons. Dans la grâce qui agit en toi,
0: te rend capable de dire non. Give you capacity to say no.
1: Te donne de dire oui, tu dois dire oui.
0: What you have to say
1: non,
0: yes,
1: tu dois
0: yes,
1: dire non.
0: And to say no.
1: Être à renoncer aux convoitises que Satan prend pour t'attirer.
0: And to renounce to the lust.
1: Amen.
0: Say
1: et elle s'arrête pas là.
0: And
1: elle va t'aider à vivre.
0: It will help you to live.
1: Dans ce siècle présent qui est assez compliqué là.
0: In the present century which is difficult.
1: Qui va nous aider dans le siècle où on est là?
0: Who is going to help us in this present
1: hey,
0: time?
1: Notre siècle là, il est comment?
0: Our present time is
1: la Bible est vraiment un livre d'actualité.

0: nous aide.
1: The grace of God help us
0: à renoncer.
1: To renounce.
0: À renoncer.
1: To renounce.
0: À renoncer.
1: To say no.
0: Mais nous aide également.
1: It also helps
0: à vivre
1: to live
0: dans le siècle présent.
1: In the present time.
0: Dans le siècle présent.
1: In that present time.
0: C'est quand tu connais pas la grâce de Dieu.
1: When you don't know the grace of God.
0: Tu dis oh moi j'aurais voulu vivre au temps de Jésus.
1: So I wanted to live at the time of Jesus.
0: En ce temps-là on a besoin aussi de la grâce
1: at
0: de Dieu.
1: At that time we need also need the grace.
0: Aucun temps n'est facile.
1: No time is easy.
0: Mais quel que soit le temps,
1: no matter what the time,
0: la grâce de Dieu couvre tous les temps.
1: The grace of God cover all the times.

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1: La Bible déclare dans le livre de Chroniques, au premier livre de Chroniques, au chapitre 16, louez l'Éternel, invoquez son nom, faites connaître parmi les peuples ses hauts faits, chantez, chantez en son nom, en son honneur, parlez de toutes ses merveilles. Est-ce que tu veux le faire ce matin? Est-ce que tu veux proclamer les hauts faits de notre Dieu ce matin? Est-ce que tu veux chanter, chanter en son honneur ce matin? Oh, si c'est le cas pour toi, est-ce que nous pouvons exploser en louange et en gratitude ce matin? Seigneur, nous voulons te témoigner toute notre gratitude et te dire combien nous t'apprécions ce matin. Acclamons, acclamons notre Dieu, acclamons-le.